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7h25. Allez, on va dire bonjour à Linda et Gaëtan de Rosebel ce matin. Bonjour également à Joyce de Beaubassin. Bon anniversaire à ma nièce Sandra, qui fête son anniversaire aujourd'hui. Happy birthday to you. D'ailleurs, on en profite pour souhaiter un joyeux anniversaire à celles et ceux qui fêtent leur anniversaire aujourd'hui. Bonjour et bonne journée. C'est Daniela du côté d'Albion ce matin. Alors, ce matin, me rendre grâce qui est finance tout un an de plus dans la vie. Donc, bon anniversaire à Citron Denis de l'île Rodrigue. Happy birthday to you. Bon anniversaire également à Mamie. Oui, c'est de la part de ses trois enfants. Happy birthday to you, Sophie. Ben, on vous embrasse. Passez une belle journée ce matin. Arlette de Chebel, bonjour et bon anniversaire à ma petite princesse Mia. La famille Martinet-Potanin de Chebel, également pour mes enfants Jeannette, Victor. Et pour toi et ta famille, merci beaucoup. Alors, une chanson de John Chevalier. Je vais essayer de caler ça et de le trouver déjà. Hein. Alors, bonne journée à vous tous. C'est Marilyn de Poudre d'Or qui est avec nous ce matin. Alors, bonjour à Evelyne, Patrice, Laura, Ariel, Anne-Sophie. N'est plus tanzeut, m'espérez être correct. Donc, envoyez un petit message. Hein. Bonjour de Fabrice, ma soeur Joyce, Clarelle Fanchette, Denise, Françoise, Miko, Gisèle et les autres amis de la radio. Bon anniversaire à ma nièce Sandra. Merci, bonne journée, Chalet. Plaisir de vous lire ce matin. Alors, bonjour ce matin Gilbert, à Taslima et à Chania. Merci, c'est gentil. Bonne journée. Bonjour, nous présents. Eh bien, c'est Revti Elvis de Gébert ce matin. Alors, ça, il n'avait pas mis ça en trois fois. Alors, ok. Bon anniversaire à Jean-Cédric Louise de Plaisance-Rosil. C'est de la part de son ami Fabrice. Ben, bon anniversaire à vous. Nous avons qui encore ce matin? Bonjour, comment ça va? Ça va bien. Bonjour à toute l'équipe de Morning Breeze. Bon anniversaire à Karine. C'est Joyce de Rivière Coco à Rodrigue. Allez, nous continuons en musique avec le groupe Santana. Yes, Europa. Ça fait plaisir. Ça fait longtemps aussi. Je vous laisse apprécier.

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1: Allez, on fait plaisir à notre cher ami Arlette de Chebel ce matin. John Chevalier, je n'ai rien dans ma prison. Suivi de Zulu, Black Saturday. Un bon réveil, 4h40.

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1: Chers auditeurs, bonjour. Nous sommes dans la dernière moitié du XVIIIe siècle et la première moitié du XIXe. C'est l'époque des voyages, des grandes découvertes de terres lointaines. La personnalité qui nous intéresse

Thérèse personnifie cette époque des Lumières. Il est naturaliste et géographe. Je vous parle ce matin de Jean-Baptiste Bory de Saint-Vincent. Il naît à Agen le 6 juillet 1778 dans le sud-ouest de la France. Bory de Saint-Vincent fait partie de l'expédition scientifique de l'hémisphère sud. Deux navires, dont le géographe et le naturaliste, sont équipés pour ce grand voyage. Parmi les explorateurs se trouvent des savants, des dessinateurs, des jardiniers, des botanistes et des zoologistes. Nicolas Boudin dirige l'expédition. Bory de Saint-Vincent est à bord du naturaliste en tant que zoologiste en chef. La traversée n'est pas de tout repos. Les périls en mer sont nombreux. Les navires, comme ceux de l'expédition, qui n'ont aucun objectif militaire, sont pris parfois pour des vaisseaux ennemis. Et la menace des tempêtes est omniprésente. Le 14 mars 1779, les navires arrivent enfin en vue de l'Île-de-France. Celle-ci est un point d'escale et de ravitaillement. Les deux vaisseaux sont à 12 miles de la terre quand les occupants aperçoivent les îles environnantes. L'île ronde, en forme de cône, à l'île aux serpents, où selon Bory, on affirme trouver des serpents qui sont introuvables sur l'Île-de-France. De son bateau, il y relève des graminées et des lataniers. Arrivé à Port-Louis, la ville ne lui fait pas grande impression. Les maisons en bois sont très basses et les rues sont non pavées. Quand l'escale prend fin, le bateau repart sans Bory de Saint-Vincent qui se plaint de sa santé. Un groupe de 33 matelots déserte également. Bory de Saint-Vincent poursuit son exploration de l'île. Il fait l'escalade du corps de garde, du Pouce et du Morne. Il rend visite à Monsieur Serré, le directeur du jardin de Pamplemousse. Le jardin lui paraît incomparable, planté de tous les arbres rares des Indes et autres climats chauds. Il y contemple les longues allées de palmiers qui se croisent, les canaux et les haies de bambou. Avant de rentrer définitivement en France, il part explorer l'île Bourbon. 3 ans après son retour en France, il publie un récit de son voyage intitulé « Voyage dans les 4 principales îles des mers d'Afrique ». Le récit, en 3 volumes, est agrémenté d'un atlas. Il collabore à d'autres ouvrages scientifiques, notamment les Annales générales des sciences physiques et Dictionnaire classique de l'histoire naturelle. Si Bory de Saint-Vincent n'a pas été jusqu'en Australie, il contribue à l'enrichissement des connaissances sur notre île et surtout sur l'île de la Réunion. Bory de Saint-Vincent décède à Paris le 22 décembre 1846 à l'âge de 68 ans.

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1: Allez, on va clôturer la première partie de votre Morning Breeze avec Gilbert Montagnier. On va s'aimer tout de suite pour vous aller bien. Allez, bon réveil.

0: Voilà pour vous booster ce matin, pour vous aider à vous réveiller dans la joie et la bonne humeur surtout, c'est ça le plus important. Gilbert Montagnier, on va s'aimer. Bonjour, bon réveil. Ah bah oui, deuxième heure, deuxième partie et dernière malheureusement de Morning Breeze, 5 heures.
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0: Bon réveil à vous tous.
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0: Bon courage à celles et ceux qui se préparent pour le taf ce matin. Mazaoli, excellente journée. C'est qu'une finie travail là, une finie night shift. C'est maintenant que vous rentrez chez vous, bon repos à vous. Et les plus chanceux d'entre vous, toujours sous la couette à nous écouter ce matin avant de se réveiller, avant de sortir du lit plutôt, voilà. Et aussi bon courage à tout le monde en ce jeudi 24 septembre. Nous avons qui ce matin? Nous avons notre chère amie Cynthia Jolicoeur du côté de Chemin Grenier. Ça fait longtemps, plaisir de vous lire ce matin. Un petit coucou à toute la famille, merci, excellente journée pour jeudi, merci pour les chansons. Je suis en cadence, cadencé en préparant le repas du midi. Bonjour pour mon mari Silvio. Qui se prépare pour le taf ce matin, pour mon fils Lindsay aussi, et tout management qui écoute la radio, c'est Guimette de Poudre d'Or ce matin. Bonne journée, Ania Padou, une chanson pour Vali. Moutou Samy qui fête ses 76 ans aujourd'hui de la part de Kishnen Kovilen, Niva, Nimla, Selvi, les 6 petits-enfants du côté de l'escalier. Merci, bonne journée, excellente journée à vous, take care. Alors, nous avons qui ce matin? Attendez, un long message. Une chanson de Céline Dion, je ne connais pas le titre, oui. Dans le film Love Again. Ok, si vous pouvez aider Rêve d'Elvis à trouver le titre de la chanson, voilà, donc elle aimerait bien écouter ça, on attend vos messages, hein, parce que si je ne connais pas le titre de la chanson, donnez-nous un peu plus de détails. Oui. Allez, aussi un bon anniversaire à Serge Geneviève qui a fêté son anniversaire hier. De la part de toute la famille, on embrasse son épouse aussi, Denise, et du côté de Cité l'Oiseau, voilà, qu'on embrasse très très fort ce matin, ainsi que les enfants, les petits-enfants. Un petit coucou à Eddy et Jocelyne du côté de Notre-Dame, à les enfants aussi, hein, Corinne et son époux, Vincent et son épouse. D'ailleurs, Vincent fêtera son anniversaire la semaine prochaine, le 29. Bon anniversaire par

Le thème d'aujourd'hui, la force de recommencer. Recommencer n'est pas revenir au point de départ. Au contraire, c'est repartir avec l'expérience de tout ce que vous avez appris. Il y a des moments où la vie ne se passe pas comme prévu, malheureusement. Un projet qui échoue, bien souvent, une déception, une erreur, une période difficile. Et parfois, on pense que tout est perdu. Mais recommencer, ce n'est pas effacer le passé. C'est prendre ce que cette expérience vous a appris et décider de continuer malgré tout. Vous n'avez pas besoin de tout reconstruire en une journée. Commencez simplement par un petit pas. Alors ce matin, si quelque chose n'a pas fonctionné, ne dites pas « j'ai échoué ». Dites-vous plutôt « j'ai appris, maintenant j'essaie ». Encore, parce que une nouvelle chance peut commencer par une simple décision, c'est ne pas abandonner. 5h04 du matin, c'était Zanebia. Allez, comme d'hab, un bon petit local pour vous, signé Clancy Christopher Jerry. Extrait de leur album Boom Boom, Vivre Ensemble. Le titre, c'est La musique, bon. Allez, nous récontica danser, hein, comme dit Guillemette. On y va.

0: Bah oui, la musique Libon pour la santé. Clancy Christophe Aguerri ce matin, 5h09.
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0: Alors, bonjour, je demande un cadeau, ma chère, la vie en rose. Allez, nous pousser Kali, je pense que c'est la nouvelle version. Au cas contraire, il y a pas mal de belles chansons qui arrivent tout de suite. Alors, merci pour notre mémé Rosemé de 30 bars, fidèle auditrice. Ah bah oui, ah, Rosemé qui fête son anniversaire, c'est 77 ans. Waouh, là voilà, pas parler de ses morts, hein. C'est 5 demoiselles, Axel Naget de Curpip, Kimberly Chaney Alécha, Isabella de Londres, sa fille, Cindy, le gendre Navin, son fils Eddie qui l'embrasse très très fort, merci, et sans oublier toutes ses amies de la radio, merci, ben bon anniversaire à vous Rosemé, bien gardez un petit gâteau pour nous, ben oui, toujours un plaisir de t'écouter tous les matins, merci, ça fait plaisir de moi de vous lire, comme d'hab, je passe un bonjour à mes parents Nadège et Cyril, et aussi à ma tante Jocelyne et Dominique, gros bisous de la part de Aniel de Melbourne, bisous à toute l'équipe de RM1, merci, oh Jaja, d'accord, Eddie ma fille, ben, je vais essayer de caler ça, alors bonjour Nathan, bonjour, ah rebonjour, évidemment la fricassée de chouchou et rogaille de poisson salé avec Brésil. Ma chère Guimette, ça vous fait cadencer là. Allez, right, super, super. Allez, nous on continue en musique. N'oubliez pas, vers les 5h20 à peu près, ce sera la tribune avec Méline Bellufou. On y va, Daniel Balavoine. Vive ou survivre. Allez, on y va.
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Bonjour. Il y a deux gestes qui se ressemblent en apparence. Tous les deux impliquent de regarder le travail de quelqu'un et d'en dire quelque chose. Tous les deux utilisent parfois les mêmes mots, le même ton posé, la même façade de réflexion bienveillante. Tous les deux peuvent se présenter comme du retour, de l'évaluation, du regard extérieur. Ces expressions propres qui donnent à l'acte une allure professionnelle et désintéressée. Mais ils ne sont pas pareils. L'un construit, l'autre soulage. La critique constructive part de l'autre. Elle suppose qu'on a regardé vraiment, pas en surface, pas en diagonale, mais avec l'attention de quelqu'un qui a compris ce que l'autre cherchait à faire avant de dire s'il y est arrivé. Elle suppose qu'on connaît les contraintes, les choix délibérés, les arbitrages faits dans l'urgence. Elle

0: suppose surtout qu'on respecte suffisamment le travail de l'autre pour lui dire quelque chose d'utile, plutôt que quelque chose de facile. Elle est rare, elle coûte quelque chose, elle demande du temps, de l'humilité et cette capacité difficile à se mettre à la place de celui qui a produit quelque chose, avec tout ce que ça implique, d'exposition, de vulnérabilité, de risque d'avoir mal fait devant des gens qui regardent. Le commentaire gratuit, lui, part de soi. Il part de ce qu'on aurait fait à la place, de ce qu'on aurait dit autrement, de ce choix qu'on n'aurait pas fait, de cet angle qu'on aurait préféré, de cette façon de conduire les choses qui aurait été, selon toute vraisemblance, plus juste, plus efficace, plus, le mot arrive toujours, percutante. Ce que le commentaire gratuit ne dit jamais, c'est qu'il est confortable. Il est prononcé depuis les coulisses, depuis l'endroit où l'on n'est pas exposé, où l'on ne risque rien, où l'on ne peut pas se tromper parce qu'on ne tente rien. Juger une performance depuis les coulisses, c'est regarder quelqu'un marcher sur un fil tendu entre deux immeubles et dire, depuis le trottoir, qu'on aurait mis le pied différemment. Peut-être, peut-être pas. On ne saura jamais parce qu'on n'est pas sur le fil. Ce n'est pas une question de compétence. Celui qui commente peut être tout aussi capable, tout aussi expérimenté, tout aussi légitime que celui qui produit. Ce n'est pas non plus une question de mauvaise intention. Le commentaire gratuit vient souvent d'un endroit sincère, d'un vrai regard sur les choses, d'une opinion réelle qu'on a envie de partager. C'est une question de moment et de direction. La critique constructive regarde vers l'avenir. Elle dit ce qui pourrait être différent la prochaine fois. Comment aller plus loin? Comment affiner ce qui existe déjà? Elle laisse celui qui reçoit avec quelque chose en main. Une piste, une idée, une énergie nouvelle, plutôt qu'une énergie entamée. Le commentaire gratuit regarde vers le passé. Il dit ce qui aurait pu être autrement. Et puisque ça ne peut pas l'être, puisque ce qui est fait, il ne laisse rien derrière lui. Rien sauf ce léger malaise de celui qui a donné quelque chose de lui-même et qui repart avec le sentiment diffus mais tenace que ce n'était pas tout à fait suffisant. Avant de dire quelque chose sur le travail de quelqu'un, il vaut peut-être la peine de se poser une question simple. Est-ce que ce que je m'apprête à dire va lui servir à quelque chose? Ou est-ce que ça va surtout me soulager moi d'avoir dit? La réponse à cette question fait toute la différence entre quelqu'un qui aide et quelqu'un qui commente.
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bourgeois tous, à 5h30, je vous donne lecture des avis d'obsèques. On nous prie d'annoncer le décès de Madame Marie Desinanette. Décès de Madame Marie Desinanette, née Tuyot, aussi connue sous le nom de Marie, âgée de 100 ans. Le convoi mortuaire quittera sa résidence à Sadou Lane, Stanley-Rosine, aujourd'hui à 9h30, pour se rendre dans l'église Sainte-Anne à Stanley-Rosine et de là au cimetière de Saint-Pierre. Le décès de Madame Sudbama Oula, décès de Madame Sudbama Oula, née Perung Singh, aussi connue sous le nom de Radhika. Elle était âgée de 95 ans. Le convoi mortuaire quittera le domicile de ses fils, M. Vinod et M. Subhash Oula, à 85 Western Boundary, à Quatre-Bornes, aujourd'hui à 10h30, pour se rendre à l'incinérateur de Gandhi à Palma. Le décès de M. Jean-Sylvain Bignou. Décès de M. Jean-Sylvain Bignou, aussi connu sous le nom de Sylvain, âgé de 68 ans, le convoi mortuaire quittera le domicile de son frère, M. Jacques-Désiré Clario-Bignou, à Club Street à plein bois, aujourd'hui à 14h, pour se rendre au cimetière de Petit Bel Air. Le décès de Mademoiselle Lachmi Sévatian. Décès de Mademoiselle Lachmi Sévatian, aussi connue sous le nom de Fifi, elle était âgée de 76 ans. Le convoi mortuaire sortira de la chapelle ardente d'Eli Hansons à Beaubassin cet après-midi à 15h pour se rendre au cimetière de Saint-Jean. Et le décès de Madame Marie-Chantal Hautentotte, décès de Madame Marie-Chantal Hautentotte, née Marion, aussi connue sous le nom de Chantal, âgée de 93 ans. Le convoi mortuaire quittera le domicile de son fils, M. Jean-François Hautentotte, à la route Geoffroy à Bambou, aujourd'hui pour se rendre en l'église de Saint-Sauveur à Bambou et de là au cimetière de la paroisse à Bambou. L'heure vous sera communiquée ultérieurement. Aux familles endeuillées, l'AMBC présente ses plus vives sympathies.

Les nouvelles du temps présent, communiqué de la météo pour Maurice et mai à 4h30 ce matin. Tout d'abord, la situation générale. Un courant d'air léger circule sur notre région. Les prévisions pour les prochaines 24 heures. Beau temps ce matin. Il y aura quelques développements nuageux au nord et sur une partie du plateau central dans l'après-midi avec possibilité de quelques averses localisées. Le temps restera beau ailleurs. Et côté température, la maximale sera supérieure.

0: La moyenne, ils sont entre 23 et 26 degrés sur le plateau central et entre 28 et 30 degrés sur les régions côtières. Et le ciel s'éclaircira dans la soirée, il fera beau durant la nuit. Et la minimale sera entre 14 et 17 degrés sur le plateau central et entre 19 et 21 degrés sur les régions côtières. Et le vent soufflera du sud-est à environ 15 km/h, devenant variable durant la nuit. La mer est forte au-delà des récifs avec des houles du sud-ouest de l'ordre de 2,50 m. Et les sorties en haute mer ainsi que dans les lagons du sud sont déconseillées. Les marées hautes à midi 1 et 23h51, les marées basses à 5h48 et 18h03. Le lever du soleil est prévu à 5h58 à Maurice. Quant au coucher, il est prévu à 18h06. La pression atmosphérique à 4h ce matin était de 1019 hectopascal. On prend tout de suite la direction de Rodrigues. Communiqué mis à 4h30 également ce matin. La situation générale, un courant d'air léger à modéré circule sur la région. Les prévisions pour les prochaines 24 heures, essentiellement beau. Côté température, la maximale sera légèrement supérieure à la moyenne et sera entre 25 et 28 degrés. La température minimale par contre sera entre 18 et 20 degrés. Le vent soufflera du sud-est de 15 à 25 km/h. La mer est forte au-delà des récifs avec des houles du sud-ouest de l'ordre de 2,50 m. Et bien sûr, les sorties en haute mer ainsi que dans les lagons du sud et de l'ouest sont déconseillées. La pluviométrie durant ces dernières 24 heures, eh bien, il n'a pas plu sur Rodrigues. Durant ces dernières 24 heures, les marées hautes à 11h49 et 23h56 et les marées basses à 5h40 et 17h49. Le lever du soleil, eh bien, c'est maintenant à Rodrigues et le coucher est prévu ce soir à 17h43. Nous passons tout de suite à Abilta PCA pour Maurice qui finira à 4h10. Les temps l'Oulamia pour prochaine 24h, les temps pour plutôt bon et divant les poux soufflés, des pistes d'est environ 15 km/h avec les pouvines voyables à soir. Dans lagon l'est, l'ouest et cléno, la mêlée est praticable. Lagon l'essi, des camps des brisants, la mêlée est pas praticable. Il y a la houle, des pistes d'ouest, des 2,50 m en déo brisant. Et bien sorti en déo brisant avec demain de lagon l'essi de lit déconseillé. Et nous terminons avec Biltin PCR pour Rodrigues qui finit tiré à 4h15. L'étang, l'eau la meilleure pour prochaine 24h. L'étang pour bon, divan pour souffler l'épicide est à 15 à 25 km/h. Dans lagon, l'est et cléno, la meilleure est praticable. Par contre, dans lagon, l'ouest et dans les sites, des camps des rebrisants, la meilleure est pas praticable. Et dans la houle, l'épicide ouest, des 2,50 m. Et bien sorti en des rebrisants, dans lagon, dans les sites et dans l'ouest, l'île est déconseillé. 5h36, voilà, c'était les nouvelles du temps pour Maurice et Rodrigues.
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0: Allez, un petit bonjour ce matin à Marie-France de Curepip, qui dit bonjour à toute l'équipe, également à toute sa famille. Merci beaucoup, coucou aux participants. Et les Award Leaders du Youth Elite Club, c'est Fabrice du côté de Vacquois. Vous pouvez continuer à nous écrire sur le 525-38-484. Allez, c'est la pensée du jour, c'est maintenant. Et n'oubliez pas toute sa famille. Merci beaucoup, coucou aux participants. Et les Award Leaders du Youth Elite Club, c'est Fabrice du côté de Vacquois. Vous pouvez continuer à nous écrire sur le 525-38-484. Allez, c'est la pensée du jour, c'est maintenant. Et n'oubliez pas, vers les 5h50 environ, la rubrique agricole proposée par Faré. On y va tout de suite avec la pensée du jour.
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0: La confiance, c'est comme un timbre, ça ne colle pas deux fois. La confiance, c'est comme un timbre, ça ne colle pas deux fois. . 5h38, c'était votre pensée de jour. Rayon de soleil. Bah oui, le soleil va se lever dans 20 minutes à peu près. Excellente écoute, bon réveil, bienvenue mon

5h48, c'est Bruce Melody et Shaggy, When She's Around. Allez, Corneille à venir, le soleil donne, et juste après, ce sera la rubrique agricole proposée par Farré.

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2: Chers auditeurs et auditrices, bonjour. 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

0: 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Merci pour votre écoute, bonne journée et me retrouve demain.
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1: Bonjour, il est 6h.

0: Premier point avec Jean-François Letnic. Bonjour Jean-François.
1: Bonjour Sophie, bonjour à tous. La constitution mauricienne protège-t-elle contre la discrimination linguistique? La réponse est non. Et c'est précisément ce que la Commission nationale des droits humains, dans un position paper rendu public hier, demande à l'État de corriger. Saisie notamment par Sarita Boudou, qui souhaite que les langues asiatiques puissent être parlées au Parlement, la commission pose un cadre très net sur les débats en cours. Elle écarte d'abord toute violation de l'article 16 de la Constitution. Il n'y a pas de discrimination formelle pour la bonne et simple raison que le mot langue ne figure pas parmi les critères protégés par notre texte suprême. S'il y a quelque chose à ajouter, il faudra le faire. C'est ainsi qu'a réagi Olivier Bancou à la nouvelle prise de position de Donald Trump contre l'accord sur les Chagos entre Maurice et le Royaume-Uni. Pour le président du groupe réfugié Chagos, la priorité consiste désormais à trouver un compromis équitable pour l'ensemble des parties, ceci afin que personne ne soit lésé. Malgré les réserves émises par le président américain, Olivier Bancou reste optimiste. Il voit dans l'échange téléphonique de lundi entre les premiers ministres mauriciens et britanniques un signal encourageant. Il avait écopé de 4 ans de prison par la cour intermédiaire pour avoir mortellement agressé son frère, mais la condamnation de Rajmohan Lutchman a été annulée hier. Deux juges de la Cour suprême, Véronique Kwok et Mary Jane Law, estiment en effet que la magistrate Sophie Thuy Gunness, siégeant en première instance, n'avait pas suffisamment examiné les circonstances de la légitime défense invoquée par l'accusé qui avait interjeté appel. Les faits s'étaient déroulés le 28 novembre 2013. Selon sa déposition à la police, Rajmohan Lutchman se trouvait chez lui lorsque son frère Bijendra aurait surgi avec armé d'une barre de fer et l'aurait menacé de mort avant de tenter de l'agresser. L'accusé affirme être parvenu à le désarmer avant de lui asséner plusieurs coups à la tête et au corps. Grièvement touché, Bijendra Lutchman avait alors succombé à ses blessures. Pas de changement dans l'approvisionnement du riz ration, mais des délais plus longs pour l'arrivée des cargaisons à Maurice. Dans un communiqué émis hier après-midi, la State Trading Corporation évoque les conséquences des tensions au Moyen-Orient sur le transport maritime et affirme toutefois disposer de stocks suffisants pour alimenter le marché local. La STC

0: Je rappelle qu'elle importe habituellement quelques 8000 tonnes métriques de riz ration par trimestre. Voilà Sophie, fin de ce flash. On se retrouve à 7h pour le premier grand journal de la matinale.
1: Merci beaucoup Jean-François, à venir les nouvelles du temps.

chronique de météo pour Maurice, émis à 4h30 ce jeudi 24 septembre. Un courant d'air léger circule sur notre région. Prévision pour les prochaines 24 heures, il fera beau ce matin, sauf quelques développements nuageux au nord et sur une partie du plateau central dans l'après-midi, avec des possibilités de quelques averses localisées. Le temps restera beau ailleurs. La température maximale sera supérieure à la moyenne et sera entre 23 et 26 degrés sur les hauts et variera entre 28 et 30 degrés sur les régions côtières. Le ciel s'éclaircira dans la soirée et il fera beau. Par la suite, la température minimale sera entre 14 et 17 degrés sur les hauts et entre 19 et 21 degrés sur les régions côtières. Le vent soufflera du sud-est à environ 15 km/h, devenant variable durant la nuit. Mer forte au-delà des récifs avec des houles du sud-ouest de l'ordre de 2,50 m. Les sorties en haute mer ainsi que dans les lagons du sud sont déconseillées. Marée haute à 12h01 et à 23h51, marée basse à 5h48 et à 18h03. Levé du soleil à 5h58, déjà fait, le coucher à 18h06. Pour Aulrigues, un courant d'air léger à modéré circule sur la région. Il fera essentiellement beau. Ce matin, la température maximale sera légèrement supérieure à la moyenne et variera entre 25 et 28 degrés. La température minimale sera entre 18 et 20 degrés. Le vent soufflera du sud-est de 15 à 25 km/h, mer forte. Au-delà des récifs avec des houles du sud-ouest de l'ordre de 2,50 m, les sorties en haute mer ainsi que dans les lagons du sud et de l'ouest sont déconseillées. Marée haute pour Rodrigue à 11h49 et à 23h56, elle sera basse à 5h40 et à 17h49. Levé du soleil à 5h35 et le coucher à 17h43. On a des communiqués ce matin. Communiqué du Central Electricity Board qui avise les abonnés de morcellement sauna à Les Brillants, Castel et les environs que la fourniture d'énergie électrique sera interrompue aujourd'hui entre 9h et 16h en raison des travaux qui seront effectués sur le réseau électrique. Cette fourniture qui sera rétablie sans préavis à l'achèvement des travaux, le CEB s'excuse auprès de tous ceux affectés par cette coupure et leur prie de bien vouloir prendre leurs dispositions nécessaire. Voilà pour les communiqués. Comme on est jeudi, allez, on va bien se réveiller. Ce matin, on a choisi pour vous du Rolling Stones, Anybody Seen My Baby. Bon réveil, bonjour.

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1: Oui, ben là, c'est Sophie. On espère que tout se passe bien pour vous. Pas trop de mal à se réveiller. Un petit fraîchier, puis bah, t'es grand matin, c'est vrai. Mais once qu'on est debout, on est sur pied, ça va, n'est-ce pas? En tout cas, on reste motivé. On est quand même jeudi. Chers amis, il y a l'équipe du matin. On a Cathy Martin, Kavish, Roman Sojus. N'est pas venu seul, il est venu avec Mamie Clune. On les salue. La matinale numéro 333. On est jeudi, le 24 septembre, 267e jour de l'année. Alors, il nous reste 98 jours avant bah, de vous dire bonne année. Hein. Donc, au sommaire, la question du jour, le sport à 6h30, on aura l'horoscope. Il y a 25 ans, jour pour jour, avec Reza du Limamode. Alors, juste pour vous dire, dans la question du jour aujourd'hui, Lovina Sophie pose une question. La lumière bleue est-elle réellement responsable des troubles du sommeil? En tout cas, on écoutera sa réponse tout à l'heure. Et puis, Reza du Limamode qui nous parle justement de ce qui s'est passé en 2001. L'hôtellerie, commerce, automobile, rivière des Créoles. En deuxième partie, notre rubrique économie avec Kamlesh Bukhori. Alors Kamlesh Bukhori qui nous parle, lui, d'inflation et décisions difficiles. On aura le taux de change, la tribune aujourd'hui, la tribune qui sera présentée par Meling Balou, pardon, c'est le titre. Et puis, bien, on aura le Tech Talk également avec Meling toujours, qui va nous parler de technologie. Cet appareil photo numérique qui fait semblant d'être argentique. Et puis, en dernière partie, on aura l'interview de la matinale aujourd'hui, juste pour vous dire que l'invité de Rajmila Sitamouni aujourd'hui sera Thierry Léon, l'un des deux directeurs et maîtres savonniers, donc du Léon Artisan Savonnier. Ils vont aborder de l'importance du label Made in Maurice pour une entreprise mauricienne. Et puis, on aura la revue de presse, bien sûr, avec Jean-François Lechning. Regard sur l'histoire. Aujourd'hui, Reza du Limamode nous raconte l'histoire d'Antoine Dunienville, et puis on aura la programmation télé et radio. Voilà un peu au programme aujourd'hui. On a également tout plein de cadeaux, on vous donnera les détails tout à l'heure. On a notre blind test, notre quiz, notre gâteau d'anniversaire. Et aujourd'hui, 24 septembre, comme événement, c'était en 1991, rappelez-vous, c'était la sortie des albums Nevermind de Nirvana et Blood de Sugar Hex. Magic des Red Hot Chili Peppers, ça fait exactement 35 ans, voilà, que ces albums ont vu le jour, on va dire. Et aujourd'hui, c'est qu'en 1961, un acteur, un chanteur, un compositeur, comme vous voulez, français, donc est né, il fête aujourd'hui ses 65 ans, et c'est Pierre Cosso, c'est ça.

Rappelez-vous qu'il est devenu célèbre en 1982 hein, grâce à La Boum 2. Qui n'a pas regardé La Boum? Oui, lui où il joue Philippe Berthier, le petit ami de Sophie Marceau. Et puis bah, aujourd'hui, c'est la journée mondiale de Bollywood et la journée mondiale des rivières. Et si vous vous appelez Anatole, bah c'est votre fête aujourd'hui. On continue en musique ce matin à 6h, passé de 14 minutes. Et on a calé du Jack Jones et du Callum Scott. Allez, c'est l'heure de se réveiller.

Cassia, bah oui, ça fait toujours plaisir, n'est-ce pas? Moïna, l'espoir. Bah oui, en tout cas, on espère que tout se passe bien pour vous, peu importe où vous êtes situé, malgré le froid. Bah, ce matin, on a des cadeaux. Hein, on a un gâteau en cadeau, plus précisément. Allô, Cisodi, le 24 septembre, il y a quelqu'un de votre entourage, un voisin, un proche, beau-frère, belle-sœur, cousin, cousine, collègue de travail ou patron. Peu importe, hein, donc vous vous inscrivez là, maintenant, tout de suite. Vous envoyez les messages par WhatsApp au 52 53 84 84. Ça faisait, ou donne tout bas de détails, ça, du monde qui peut faire de cela, ni VSL. Et puis, ben, aux alentours de 8h50, ben, nous, on va appeler la personne en question pour lui faire la surprise. Vous pouvez aussi nous appeler sur le 402 80 80. Et aujourd'hui, c'est Cathy Martin qui répond à vos appels. Voilà, on a tout dit pour l'anniversaire. Donc, le gâteau fait par Carrefour et la bouteille de Pure Heaven, bien sûr. On continue avec de la bonne musique ce matin, direction années 80, avec Al Jarreau, mais là c'est une autre version. Écoutons.

0: mis la reprise magistrale et ultra rythmée, comme vous l'avez entendu, de la musique brésilienne. Et c'est bien cette version, n'est-ce pas? Venez notre quiz pour repartir ce matin avec un bon d'une valeur de 500 roupies offert par MedActive. Mais juste avant, on a la question de Logina Sophie. La lumière bleue est-elle réellement responsable des troubles du sommeil?
1: La lumière bleue est-elle réellement responsable des troubles du sommeil? La réponse est oui, notamment lorsque nous y sommes exposés le soir. Naturellement présente dans la lumière du soleil, elle provient également de nos écrans d'ordinateurs, de téléphones portables, de téléviseurs et des éclairages LED. Si la lumière bleue joue un rôle important dans la régulation de notre horloge biologique, une exposition excessive en soirée peut retarder l'endormissement et perturber le sommeil. En effet, elle peut freiner la production de mélatonine, l'hormone qui favorise le sommeil. Résultat, nous avons plus de difficultés à nous endormir et pouvons ressentir de la fatigue durant la journée. Les adolescents sont particulièrement concernés quand leur rythme naturel de sommeil est souvent décalé. Par ailleurs, une exposition prolongée à la lumière bleue peut provoquer une fatigue oculaire, notamment lors d'une utilisation intensive des écrans. Pour mieux dormir, il est donc conseillé de limiter l'utilisation des appareils électroniques avant le coucher.

0: Dermot Kennedy Funeral, qui n'est pas mal du tout, n'est-ce pas, ce jeudi matin. On a une question pour repartir avec un bon d'une valeur de 500 roupies offert par MedActive. On rappelle que la GSS Academy of Higher Education and Research Mauritius célèbre la journée mondiale du pharmacien en organisant une série d'événements, notamment un quiz, un bilan de santé gratuit, ainsi qu'une campagne de dons de sang au Phoenix Mall ce samedi 26 septembre de 11h à 15h. Alors, la question et la suivante, donc je vais la poser en anglais et en français, ok? If hemoglobin is low in the body, it is called as... Point, point, point. Alors, si le taux d'hémoglobine dans le corps est bas, on parle de... Point, point, point. Donc, si vous avez la réponse, vous nous appelez 402 80 80 ou les réponses par WhatsApp au 52 53 84 84. Le sport tout de suite.
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0: 6h passées de 31 minutes, le sport avec Vikash Bagherati. Bonjour Vikash.
2: Bonjour Sophie, bonjour à toutes et à tous. Les éliminatoires de l'AFCON Beach Soccer pour démarrer ce journal des sports. Le match Maurice-Angola, prévu à 15h cet après-midi à Blue Bay, pourrait ne pas se jouer. Les Angolais sont restés bloqués à Madagascar. Les autorités aéroportuaires leur ont refusé l'embarquement sur le vol à destination de Maurice, n'ayant pas de billet retour, juste pour vous rappeler que ce match devait initialement se jouer le 24 septembre dernier, mais avait dû être abandonné puisque l'Angola n'avait pu rallier Maurice à temps. La CAF était par la suite revenue sur cette annulation. Elle a reprogrammé la rencontre pour cet après-midi, mais l'incertitude demeure à faire suivre. Ce rendez-vous africain en beach soccer a quelque part chamboulé le planning de la MFA. Ainsi, le tirage au sort de toutes les compétitions hommes et dames pour la nouvelle saison qui devait se tenir cet après-midi à la MFA a dû être renvoyé au 14 octobre prochain. Par contre, les championnats U15 et U17 garçons et U15 filles démarrent ce week-end. Juste pour vous rappeler aussi que notre sélection nationale U23 sera engagée la semaine prochaine dans les éliminatoires de la CAN U23. Une double confrontation contre le Zimbabwe avec le match aller prévu à Harare mercredi prochain à 20h et la manche retour le mardi 6 octobre à Côte d'Or à 19h. Quant à notre équipe nationale A, elle affrontera le Sri Lanka en amical les 2 et 7 octobre prochains à Côte d'Or. Cyclisme avec les championnats du monde sur route qui se déroulent jusqu'à ce dimanche à Montréal au Canada. Pas de compétition pour la sélection mauricienne hier. La journée a été consacrée à la préparation pour ceux et celles concernées par la course en ligne des moins de 23 ans et celle des juniors, deux courses prévues aujourd'hui. Pour rappel, mardi soir, dans le contre-la-montre individuel junior disputé sur 20,3 km, Tristan Hardy avait pris la 34e place à seulement 1 minute 48 secondes du vainqueur, l'Italien Noval Benjamin. Giuliano Andriamanampi avait, lui, terminé à la 56e place. Hippisme, après avoir remercié le jockey Raymond Danielson, l'écurie Gajadar devrait faire appel au Français Ryan Curatolo. Ce dernier quitte l'écurie Vincent Allette et il est en passe de terminer la saison avec la casaque bleue électrique. Football sur la scène internationale, la 5e édition de la Ligue des Nations de l'UEFA débute aujourd'hui. Cette année, 54 sélections européennes sont réparties.

0: répartis dans 4 divisions distinctes, Ligue A, B, C et D. La Ligue A représente le niveau le plus élevé. 16 des meilleures équipes nationales du continent, dont la France, l'Espagne, l'Angleterre ou encore l'Allemagne, y figurent avec l'ambition de se qualifier pour le Final Four de juin prochain. À l'opposé, la Ligue D représente le niveau le plus bas. Champion en titre, le Portugal veut conserver sa couronne. En 2025, les Portugais s'étaient imposés en finale face à l'Espagne. Voici les matchs prévus à 22h45 ce soir dans la Ligue A. Groupe 2, le choc Pays-Bas-Allemagne et la réception de la Grèce par la Serbie. En Ligue A, groupe 4, un alléchant Norvège-Danemark, alors que le Portugal, avec Cristiano Ronaldo, sera face au Pays de Galles. En Ligue B, groupe 3, Autriche-Israël et Kosovo-Irlande. En Ligue D, groupe 1, Andorre-Malte. Et en Ligue D, groupe 2, Liechtenstein-Lituanie. Football en Angleterre, une situation financière paradoxale chez les Red Devils. La perte nette annuelle de Manchester United a augmenté de près d'un tiers pour atteindre 43 millions de livres sterling, malgré des recettes records annoncées hier par le club anglais, avec une hausse du chiffre d'affaires par 1,7%. Et puis en Formule 1, c'est l'une des particularités du calendrier de la saison 2026. Cette année, le Grand Prix d'Azerbaïdjan sera disputé ce samedi et non pas dimanche, car c'est la journée de la commémoration des militaires tués durant la guerre du Haut-Karabagh il y a 6 ans. L'ensemble du programme est donc avancé d'une journée avec les essais aujourd'hui et la qualification demain. Autant donc pour les sports, merci et très bonne journée à toutes et à tous.
1: Merci beaucoup Vikash, on va vous retrouver après le journal de 7h. À venir, l'horoscope, on aura de la musique, on aura les avis d'obsèques, mais pour tout de suite, à bon entendeur. L'amour au rendez-vous.

avons appris d'annoncer le décès de Madame Marie-Daisy Nanette. Décès de Madame Marie-Daisy Nanette, née Tuyot, âgée de 100 ans. Le convoi mortuaire sortira de sa résidence à Stanley-Rosil aujourd'hui à 9h30 pour se rendre en l'église de Sainte-Anne et de là au cimetière de Saint-Pierre. Décès de Madame Soutbama Oula. Décès de Madame Soutbama Oula, âgée de 95 ans. Le convoi mortuaire sortira de chez son fils à Western Boundary, à Quatre Bornes, aujourd'hui à 10h30, pour se rendre à l'incinérateur de Gandhi, à Palma. Décès de M. Jean-Sylvain Bignou. Décès de M. Jean-Sylvain Bignou, âgé de 68 ans. Le convoi mortuaire sortira de chez son frère à Plein Bois, aujourd'hui à 14h, pour se rendre au cimetière de Petit-Bel-Air. Décès de Madame Lakshmi Sevatian. Décès de Madame Lakshmi Sevatian, âgée de 76 ans. Le convoi mortuaire sortira de la chapelle ardente des Liensons à la route royale Beaubassin, aujourd'hui à 15h, pour se rendre au cimetière de Saint-Jean. Et le décès de Madame Marie-Chantal Autintot. Décès de Madame Marie-Chantal Autintot, âgée de 93 ans. Le convoi mortuaire sortira de chez son fils à Bambou aujourd'hui pour se rendre dans l'église de Saint-Sauveur à Bambou et de là au cimetière de la paroisse à Bambou. L'heure vous sera communiquée ultérieurement. Nos sympathies aux familles endeuillées.

Dabouk, bah oui, puisque aujourd'hui Pierre Cosseau fête ses 65 ans, l'acteur, compositeur français, qui a d'ailleurs joué Philippe Berthier dans le film La Boum. Tout de suite, l'horoscope. Se passer ce jeudi pour nos amis les béliers, ben vous avez de l'énergie à revendre, mais pas besoin de tout dépenser aujourd'hui. Les taureaux, et ben vous pensez déjà au repas, vos priorités sont très claires. Les gémeaux, vous parlez beaucoup aujourd'hui, laissez quand même les autres placer un mot. Les cancers, et ben vous cherchez la tranquillité, mais votre téléphone n'est pas d'accord. Les lions, vous allez attirer les regards, profitez-en pour faire votre entrée. Nos amis les vierges, vous voulez tout contrôler, même ce qui ne dépend pas de vous. Et pour les balances, vous hésitez encore, ben choisissez le dessert, au moins vous serez sûr. Les scorpions, vous gardez vos secrets et c'est justement ce qui intrigue les sagittaires. Vous avez envie de bouger, ben alors qu'attendez-vous ? Les capricornes, vous êtes très sérieux aujourd'hui, essayez quand même de sourire. Les verseaux, ben vous avez une idée originale, comme toujours. Et pour terminer, avec nos petits poissons, ben vous êtes dans vos rêves. Revenez doucement sur Terre. Et la musique qui continue ce matin, chers amis, avec une nouveauté, elle, c'est Olivia Rodrigo. Et le titre, c'est Drop Dead, à 6h passées de 45 minutes sur RM1.

0: Olivia Rodrigo, Drop Dead, un petit tour dans le passé avec Reza Duli Mahmoud. C'était en 2001 plus précisément, qui nous parle d'hôtellerie, de commerce automobile et de Rivière des Créoles.
1: Le 24 septembre 2001, hôtellerie. L'hôtel Étoile de Mer, situé à Trou-aux-Biches, a fermé ses portes cette semaine. Il semblerait que ce soit un différend entre les locataires et un gestionnaire qui en serait à l'origine. Un groupe de locataires avait confié la gestion de l'établissement à la directrice de la compagnie Mélanie Colimité. Alors que les affaires fonctionnaient bien durant les trois premiers mois de l'année, la gestionnaire a ensuite réclamé la rénovation des chambres à un prix très élevé. Les locataires se sont déplacés sur place, mais les hommes de loi de la gestionnaire ont interdit l'accès à l'hôtel aux locataires. Résultat, une longue bataille qui se conclut par la fermeture définitive de l'hôtel. Commerce automobile. Les désaccords entre les concessionnaires de voitures neuves et les importateurs de voitures d'occasion persistent. Depuis quelque temps, le nombre de voitures neuves importées a considérablement chuté, tandis que le nombre de voitures d'occasion importées a lui augmenté. Face à cette situation, les concessionnaires demandent à ce que les autorités fournissent une définition claire de ce qu'est une voiture d'occasion. Rivière des Créoles. Une nouvelle glaçante vient secouer le village de Rivière des Créoles. Un maçon célibataire âgé de 28 ans a été retrouvé mort dans l'embouchure de la rivière. Alors que la thèse de la noyade est au départ privilégiée, suite à l'autopsie pratiquée par le médecin légiste Kalik Mohangou, il a été révélé que la victime serait morte d'asphyxie due à une strangulation. Le médecin a aussi décelé une fracture à la mâchoire ainsi qu'une lacération à l'arcade sourcilière.
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0: Et là, on va à Coromandel ce matin. On doit avoir M. Latin en ligne. Bonjour.
3: Bonjour Sophie, ça va?
0: Ça va et vous?
3: Ça va bien, merci.
0: Alors M. Latin, qu'est-ce que vous faites? Que faites-vous dans la vie? Racontez un petit peu.
3: Moi, je reste à la maison. Je suis femme au foyer.
0: Femme au foyer? Combien d'enfants?
3: Oui, 3 enfants.
0: 3 enfants, ils ont quel âge?
3: 28, 26 et 22.
0: Ah, c'est des grands enfants, ça. Mais est-ce que vos enfants ont des enfants?
3: Non, pas encore mariée.
0: Pas encore mariée, d'accord.
3: Non, elle est au Canada, avec une université, avec un petit travail, puis apprendre toujours.
0: Ah, ok, ben nous bien ça, Hollywood n'a pas parfaitement raison. Et une journée, qui vous fait la case comme ça, pour cuimanger, tout ça là?
3: Moi, écoute radio, après il ouvre sa case, jamais fini.
0: Jamais fini, non? Mais c'est bon, tout
3: jamais
0: temps...
3: Jamais fini.
0: Tout le temps, vous dites, Zimoun, c'est l'ouvrage qui vous finit. Des fois, vous avez un petit pause.
3: Oui, mais un petit pause, et là, vous faites l'ouvrage jusqu'à 11h. Après, vous avez un petit pause.
0: Ok.
3: Et à vous manger, vous écoutez un peu radio.
0: Qui est bon menu, ça, on dit, là?
3: Ils ont dit mine frites.
0: Maman, mine frites avec quoi?
3: Un poulet, œufs, saucisses, carottes, tout, oui.
0: Vous nous avez encore commandé, là? Allez, correct.
3: Oui.
0: C'est bon. M. Lada, nous avons un cadeau. Oui. On a un cadeau pour vous ce matin. Par contre, il faudra répondre à la question. Ok, alors je vais lire en anglais et en français. Ok, if hemoglobin is low in the body, it is called as. Donc ça veut dire si le taux d'hémoglobine dans le corps est bas, on parle de
3: anémie.
0: Bien
3: l'anémie.
0: Sûr. Oui. M. Latin, tu professeur à l'époque, non?
3: Non. Pardon?
0: Vous étiez prof une époque, non?
3: Non.
0: Non, ok. Vous repartez ce matin donc avec votre voucher, donc c'est un bon de 500 roupies offert par MedActive, parce qu'on rappelle que la GSS Academy of Higher Education and Research Mauritius célèbre la journée mondiale du pharmacien en organisant donc une série d'événements. Il y aura des quiz, bilan de santé, c'est gratuit en plus, hein. Et une campagne de don de sang, donc au Phoenix Mall ce samedi 26 septembre de 11h à 15h. Au café, un petit détour.
3: Oui.
0: En tout cas, M. Lata, passez une bonne journée. Bon courage pour le ménage.
3: Bonne journée à toute l'équipe et merci pour MedActive. Merci pour le cadeau.
0: Plaisir. À la prochaine.
3: Allez, au revoir. Bye bye. À la prochaine. Merci.
0: Plaisir. On continue en musique avec du Billy Joel, River of Dreams.

comme je parle à mes collègues, je leur dis ça. Un petit air de Hakuna Matata, un peu le roi lion, non? Un peu même style. À venir aussi du Chabouzaï, Blink Twice. On aura le journal de 7h, le journal des sports. Et nous, on se retrouve juste après. En tout cas, on espère que tout se passe bien. Restez bien prudents sur nos routes.

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1: Belle matinée, il est 7h.

0: Le journal avec Jean-François Lecning. Bonjour Jean-François.
1: Bonjour Sophie, bonjour à tous.
0: On démarre avec les titres.
1: Dans un rapport publié hier, la Commission nationale des droits humains recommande d'inscrire la langue dans la Constitution comme motif prohibé de discrimination. Elle insiste pour que les travaux sur l'introduction du créole à l'Assemblée nationale se poursuivent sans retard. Dossier Chagos, malgré les nouvelles réserves exprimées par Donald Trump, Olivier Bancou prône un compromis équitable et dit garder espoir. Condamné à 4 ans de prison pour avoir tué son frère, Rajmohan Lakshman est acquitté en appel par la Cour suprême au nom de la légitime défense. Et puis, approvisionnement en riration, la State Trading Corporation concède des retards de livraison en raison des tensions maritimes internationales, mais assure que les stocks locaux restent suffisants. La constitution mauricienne protège-t-elle contre la discrimination linguistique? La réponse est non. Et c'est précisément ce que la Commission nationale des droits humains, dans un position paper rendu public hier, demande à l'État de corriger. Saisie notamment par Sarita Boudou, qui souhaite que les langues orientales puissent être parlées au Parlement, la commission dirigée par Satyajit Boulel pose un cadre très net sur les débats en cours. Elle écarte d'abord toute violation de l'article 16 de la Constitution. Il n'y a pas de discrimination formelle pour la bonne et simple raison que le mot « langue » ne figure pas parmi les critères protégés par notre texte suprême. Une lacune juridique évidente selon la Commission qui recommande au gouvernement d'inscrire la langue parmi les motifs de discrimination prohibés. Autre piste, la Commission invite l'État à examiner si les exigences actuelles, notamment l'obligation pour un député de maîtriser l'anglais et le statut exclusif de celui-ci comme langue officielle à l'Assemblée, sont toujours compatibles avec l'article 1er de la Constitution qui définit Maurice comme un État démocratique. Le constat statistique d'ailleurs le rappelle, selon le recensement de 2022, près de 90% de la population s'exprime en créole mauricien à la maison, compte seulement 1,3% en anglais. Sur le calendrier parlementaire, la commission se veut catégorique. L'examen sur l'introduction du créole au Parlement doit se poursuivre sans retard, sans suspension et sans réouverture. En revanche, la commission estime que le Select Committee peut d'ores et déjà recevoir les observations des citoyens. Une nuance toutefois, permettre aux Mauriciens d'être entendus ne signifie pas imposer ces langues à l'hémicycle, un choix final qui relève exclusivement de la politique publique de l'État. Et puisqu'on parle de la Commission nationale des droits humains, sachez qu'elle place désormais la dignité des détenus âgés, et ce en fin de vie, au cœur de ses préoccupations. Dans sa dernière newsletter, l'organisme fait état d'une première table ronde tenue le mois dernier à l'initiative de l'ancien évêque de Port-Louis, le cardinal Maurice Piat. Cette table ronde réunissait l'administration pénitentiaire, l'aumônier des prisons ou encore l'ONG qui nous était activement engagée dans la réhabilitation et la réintégration des détenus. Une quinzaine de personnes incarcérées sont actuellement concernées par cette démarche humanitaire. Tous s'accordent sur un point, toute mesure devra s'inscrire dans un cadre strict et selon un protocole établi.

0: en concertation avec les autorités compétentes. Écoutez le président de la Commission des droits humains, Satyajit Boulel. Il répond à Lovina Sophie.
1: Sur basé le bon certificat médical, c'est nous devoir d'assurer qu'ils sont dans notre foyer, au sein de notre famille, pour qu'ils soient entourés par bonne proche et qu'ils gagnent bon soin et que l'amour de notre famille et qui, si demain, la man qui mourant, je continue la vie jusqu'à ce dernier jour dans une condition plus digne, plus humaine. Bien sûr, nous, pour besoin d'être cas par cas et bien sûr, besoin la bonne famille aussi qui est disposée à accueillir notre bonne proche au sein de ce foyer. Et nous, tout ce qu'ils ont envie, c'est apporter un peu de soulagement pour les gens qui passent beaucoup de temps en prison, qui ont fin de vie aussi et beaucoup plus conditionnés par l'amour de ce bande proche.
0: S'il y a quelque chose à ajouter, il faudra le faire. C'est ainsi qu'a réagi Olivier Bancou à la nouvelle prise de position du président américain Donald Trump contre l'accord sur les Chagos entre Londres et Port-Louis. Pour le président du groupe réfugié Chagos, la priorité consiste désormais à trouver un compromis équitable pour l'ensemble des parties, ceci afin que personne ne soit lésé. C'est ce qu'il a confié à Adrien Valère.
2: Nous devons dire là, si il y a une petite chose qui est capable d'ajouter, on va connaître moi, nous devons dire un coup. Nous devons dire, eh bien, si nous avons une discussion, nous discutons, nous devons dire un coup qui est capable de réajouter, qui voudra bien sûr que personne ne va perdre.
0: Malgré les réserves émises par le président américain, Olivier Bancou reste optimiste. Il voit dans l'échange téléphonique de lundi entre les premiers ministres mauriciens et britanniques Navin Ramgoolam et Andy Burnham un signal encourageant tout en espérant qu'une issue favorable permettra enfin de réparer les injustices historiques subies par le peuple chagossien. Écoutez.
2: Vous pensez que c'est un très pas positif. Le fait qu'il s'affine relance sa discussion concernant sa deal-là, montrer qu'il a l'intérêt du nouveau Premier ministre britannique, Andy Burnham, de continuer de respecter sa deal qu'il a signée entre le gouvernement Boris et le Royaume-Uni. D'écouter déclaration au président Trump, quand même, nous sommes capables de dire, il dommage, mais quand même, ça ne veut pas dire c'est la fin du monde. Nous pensons qu'il y a mal les autres à venir, il y a les autres solutions capables de trouver. Et toujours, quand ça l'espoir qu'il pouvait trouver une solution, je suis à tout basant qui, nous, ben, du monde concerné, nous n'est nos Chagos, et nous dit toute la discussion à propos de Chagos, et bien sûr, sa population même, on est pour autant pour les jeunes. Nous, c'est qu'il nous fêtait, surtout, ça du monde qui naît là-bas, et qui, de jour en jour, peut diminuer, mais espérer qu'il y ait une solution trouver, permettre corriger la justice.
0: Il avait écopé de 4 ans de prison pour avoir mortellement agressé son frère. Mais la condamnation de Rajmohan Lachman a été annulée hier par la Cour suprême. Les juges Véronique Kwok et Mary Jane Lowe estiment en effet que la magistrate Sophie Thuy Gunness, siégeant en première instance, n'avait pas suffisamment examiné les circonstances de la légitime défense invoquée par l'accusé. L'habitant de Bel Air avait du reste fait interjeter appel. Les faits s'étaient déroulés le 28 novembre 2013. Selon sa déposition à la police, Rajmohan Lachman se trouvait chez lui lorsque son frère Bijendra aurait surgi armé d'une barre de fer pour tenter de l'agresser. L'accusé affirme être parvenu à le désarmer avant de lui asséner plusieurs coups à la tête et au corps. Grièvement touché, Bijendra Lachman avait alors succombé à ses blessures à la tête. Lors du procès initial en cour intermédiaire, la magistrate Sophie Thuy Gunness avait jugé les témoins de la poursuite peu fiable. Elle avait condamné Rajmohan Lachman, estimant notamment que sa réaction était disproportionnée puisqu'il avait frappé son frère avant que celui-ci ne lui porte un premier coup. Pénurie de riz rations sur le marché. Dans un communiqué émis hier, la State Trading Corporation reconnaît des délais plus longs dans l'arrivée des cargaisons à Maurice. Elle évoque les conséquences des tensions au Moyen-Orient sur le transport maritime, mais affirme pourtant disposer de stocks suffisants pour alimenter le marché local. On fait le point avec Achibachou.
3: La STC précise qu'aucun changement n'a été apporté à son processus d'approvisionnement et rappelle qu'elle importe habituellement quelques 8000 tonnes métriques de riz ration par trimestre. Toutefois, l'arrivée de certaines cargaisons accuse actuellement des retards. Selon l'organisme, la situation s'explique notamment par un manque d'espace dans les conteneurs, des délais plus longs lors des opérations de transportement ainsi que la réorganisation de certaines routes maritimes. Malgré ces contraintes, la corporation se veut rassurée récurrentes, elle affirme disposer de stocks suffisants pour maintenir la

0: d'approvisionnement du marché et indique que quelques 12 000 sacs de riz ration de 2,5 kg sont mis en vente chaque jour à travers le pays. Afin de limiter les éventuelles perturbations, plusieurs mesures ont été mises en place. Une ligne téléphonique dédiée permet de signaler les cas de non-disponibilité du produit, tandis qu'une unité de vente directe a été mobilisée pour renforcer l'approvisionnement des commerces, notamment dans les régions les plus éloignées. L'STC dit suivre la situation de près et assure qu'elle continuera à prendre les dispositions nécessaires pour garantir la distribution du riz ration et des autres produits de première nécessité.
1: À Shibachu, Maurice étant tributaire de l'évolution des cours sur le marché international, le prix des carburants pourrait à nouveau prendre l'ascenseur. Mais pourquoi les prix à la pompe ne baissent-ils pas lorsque les cours mondiaux diminuent? Le ministre du Commerce, Michael Sikuen, affirme que des stimulations ont été faites pour revoir la structure des prix, mais une baisse des taxes ou des contributions aurait, selon lui, un effet domino sur le prix d'autres produits de consommation. Nous écoutons Michael Sikuen. Il est au micro de Yassine Dinmamoud.
2: Le mécanisme de Price Stabilization Account les empêche d'augmenter plus que 10% et les empêche de baisser plus que 10%. Et qui fait une tasse à l'époque, l'eau 60 roupies, c'est parce que quand les types ont augmenté jusqu'à la hauteur de 36%. Énorme ça! Pour écouter, là, tu peux augmenter de 36%. Et quand nous pouvons augmenter, nous pouvons augmenter 10%. Ça veut dire, non, qu'il y a un gros problème, il fait un trou de 26%. Et c'est pourquoi nous ne sommes pas capables de baisser, parce que nous sommes déjà en train de perdre. Et aussi, souvent, moi, je trouve des gens mix-up. Beaucoup de gens font pas de commentaires sans qu'ils se comprennent le sujet.
1: RM1, 7h11, tout de suite, le journal des sports.
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1: On accueille ce matin en studio Vikash Bhagirathi. Bonjour Vikash.
4: Bonjour Jean-François Letnin, merci pour le journal. Place Sport, comme vous l'avez dit, les éliminatoires de l'AFCON Beach Soccer pour démarrer ce journal des sports. Le match Maurice-Angola prévu à 15h cet après-midi à Blue Bay pourrait ne pas se jouer. Les Angolais sont restés bloqués à Madagascar. Les autorités aéroportuaires leur ont refusé l'embarquement sur le vol à destination de Maurice, n'ayant pas de billet retour. Juste pour vous rappeler que ce match devait initialement se jouer le 24 septembre dernier, mais avait dû être abandonné puisque l'Angola n'avait pu rallier Maurice à temps. La CAF était par la suite revenue sur cette annulation. Elle a reprogrammer la rencontre pour cet après-midi, mais l'incertitude demeure. Affaire à suivre. Ce rendez-vous africain en beach soccer a quelque part chamboulé le planning de la MFA. Ainsi, le tirage au sort de toutes les compétitions hommes et dames pour la nouvelle saison qui devait se tenir cet après-midi à la MFA a dû être renvoyé au 14 octobre prochain. Par contre, les championnats U15 et U17 garçons et U15 filles démarrent ce week-end. Juste pour vous rappeler aussi que notre sélection nationale U23 sera engagée la semaine prochaine dans les éliminatoires de la CAN U23. Une double confrontation contre le Zimbabwe avec le match aller prévu à Harare mercredi prochain à 20h et la manche retour le mardi 6 octobre à Côte d'Or à 19h. Quant à notre sélection nationale A, elle affrontera le Sri Lanka en amical les 2 et 7 octobre prochains à Côte d'Or. Cyclisme avec les championnats du monde sur route qui se déroulent jusqu'à ce dimanche à Montréal au Canada. Pas de compétition pour la sélection mauricienne hier. La journée a été consacrée à la préparation pour ceux et celles concernés par les courses en ligne des moins de 23 ans et des juniors. Deux courses prévues aujourd'hui. Pour rappel, mardi soir, dans le contre-la-montre individuel, junior disputé sur 20,3 km, Tristan Hardy avait pris la 34e place à seulement 1 minute et 48 secondes du vainqueur, l'Italien Noval Benjamin. Giuliano Andriamanampi avait lui terminé à la 56e place. Hippisme, après avoir remercié le jockey Raymond Danielson, l'écurie Gajadar devrait faire appel au Français Ryan Curatolo. Ce dernier quitte l'écurie Vincent Allette et il est en passe de terminer la saison avec la casaque bleue électrique. Football sur la scène internationale, la 5e édition de la Ligue des Nations de l'UEFA débute aujourd'hui cette année. 54 sélections européennes.

sont répartis dans quatre divisions distinctes, Ligue A, B, C et D. La Ligue A représente le niveau le plus élevé, 16 des meilleures équipes nationales du continent, dont la France, l'Espagne, l'Angleterre ou encore l'Allemagne, y figurent avec l'ambition de se qualifier pour le Final Four de juin prochain. À l'opposé, la Ligue D représente le niveau le plus faible. Champion en titre, le Portugal veut conserver sa couronne. En 2025, les Portugais, je vous le rappelle, s'était imposé en finale face à l'Espagne. Voici les matchs prévus à 22h45 ce soir dans la Ligue A groupe 2, le choc Pays-Bas-Allemagne avec le premier match de Jürgen Klopp à la tête de la Nationalmannschaft et la réception de la Grèce par la Serbie. En Ligue A groupe 4, un alléchant Norvège-Danemark et le Portugal avec Cristiano Ronaldo face au Pays de Galles. En Ligue B, groupe 3, Autriche-Israël et Kosovo-Irlande. En Ligue D, groupe 1, Andorre-Malte. Et en Ligue D, groupe 2, Liechtenstein-Lituanie. En Angleterre, une situation financière paradoxale à Manchester United. La perte nette annuelle des Diables Rouges a augmenté de près d'un tiers pour atteindre 43 millions de livres sterling, malgré des recettes records annoncées hier par le club anglais, avec une hausse du chiffre d'affaires par 1,7%. Et puis en Formule 1, c'est l'une des particularités du calendrier de la saison 2026. Cette année, le Grand Prix d'Azerbaïdjan sera disputé samedi et non pas dimanche, car c'est la journée de commémoration des militaires tués durant la guerre du Haut-Karabagh il y a 6 ans. L'ensemble du programme est donc avancé d'une journée avec les essais aujourd'hui et la qualification demain. Ce qui nous amène à la fin de ce journal des sports. Merci et très bonne journée à toutes et à tous.

0: joindre le prévisionniste. C'est bon, on a pu avoir Monsieur Yashvir Hamlocken. On me dit que c'est bon. Bonjour.
1: Oui, bonjour, bonjour tout le monde.
0: Oui, Monsieur Hamlocken. Alors aujourd'hui qu'on est jeudi, alors dis-tu comment va se passer la journée? Il va faire froid, baisse de température?
1: Oui, effectivement, non. Nous n'avons pas une baisse de température, mais vous pouvez être chaud aujourd'hui. Okay. Et il y a un courant d'air léger qui va circuler dans nos régions. Et comme les temps nous attendent, qui vous fait du beau temps, ce matin même, au cours de la journée, durant la nuit. Toutefois, nous avons un développement nuageux et au nord et une partie partie centrale dans l'après-midi. Et une possibilité pour un délapli localisé. Mais ben, les autres secteurs, comme le nord, comme le sud, plutôt l'ouest et l'est, là, les temps vont bon. Et quoi me dire? Un petit peu chaud aujourd'hui. La température maximale coûte supérieure à la moyenne. Les pouvoirs y sont entre 23 et 30 degrés Celsius. Et durant la nuit, la minimale pour proche à la moyenne, les pouvoirs y sont entre 14 et 21 degrés Celsius. Et du vent pour souffler depuis sud-est environ 15 km par heure, nous vivons variable durant la nuit. Concernant la mer est mauvaise. En dit au récif, nous avons la houle du sud-ouest de l'eau de 2,50 m. Alors, on sorti en 2 mètres, même devant le lagon sud, il était conseillé, par contre, la grande ouest, l'est et même le nord, praticable. Du côté de Rodrigue, il n'y a aucun système majeur qui influence le temps. Et là-bas aussi, nous allons attendre du beau temps pour les prochaines 24 heures. Et là-bas aussi, vous faites un petit peu chaud. La température maximale pour légèrement supérieure à la moyenne, vous voyez entre 25 et 28 degrés Celsius pour la journée. Et la minimale pour ce soir, il prend 18 et 20 degrés Celsius. Et divan là-bas, vous souffrez des bises sud-est de 15 à 25 km par heure. Et la mer à Rodrigue Limové avec ban la haute du sud-ouest de l'eau de 2,50 m. Alors, ban sorti en eau de mer dans même ban lagon sud et l'ouest, li déconseillé par contre l'est et le nord, li praticable. Et avant de terminer, un petit mot pour Agaliga. Et les temps à Galiga, les pluvieux en ce moment. Et là, ben, nuage associé à une onde qui peut venir depuis dans l'est. Et ça va ben, nuage associé là qui peut influencer les temps à Galiga. Et pour les prochaines 24 heures, nous allons attendre les temps pluvieux. Et nous allons attendre l'orage aussi à Galiga. Veut dire, bien sûr, prendre une précaution. Et vite, prendre l'abri en bas de pied. Vite, faire une sortie devant la plaine, une place ouverte. Et même en mer quand il y a l'orage. Et là-bas, temps du vent pour souffler depuis sud-est environ 25 km par heure et les pouvoirs aussi avec ban rafale quand il y a la pluie. Et la mer mauvaise à Galiga avec ban la houle du secteur sud de l'eau de 2,50 m. Alors ban sorti en mer est conseillé. Et c'est tout comme prévision du temps. Je vous souhaite très bonne journée à vous et à tout le monde.
0: Merci beaucoup, Monsieur Hamlocken, pour les nouvelles à venir. Dans quelques minutes, la rubrique de Kamlesh Bukhari qui nous parle d'inflation et de décisions difficiles. Mais juste avant, on a des communiqués.
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Des communiqués du Central Electricity Board qui avisent les abonnés de Rivière-Noire, habitant dans les environs de Morsalmont-Ramdani, que la fourniture d'énergie sera interrompue entre 8h30 et 16h demain, vendredi le 25 septembre. Et puis, les abonnés de Union Park, Morsalmont, SIT, ils sont avisés que la fourniture d'énergie sera interrompue aujourd'hui entre 8h et midi. Les abonnés de Floréal, habitant dans les périmètres et rues suivantes. Alors, Flat Colophane, Flat Senator, Mara, Jason Court, Floréal Garden, Thévenot Avenue, Queen Mary Street, Arthur de Bissy Avenue, Edouard Rouillard, Mohabir Avenue et les ruelles avoisinantes, que la fourniture d'énergie sera interrompue aujourd'hui entre 14h et 16h. En raison, alors c'est plutôt le 26 septembre, entre 14h et 16h, en raison des travaux qui seront effectués sur le réseau. Et puis, le CEB qui avise les abonnés de Floréal, habitant dans les périmètres et rues suivantes, King George Avenue, Mungar Street, Esquette Bell Street, une partie de Queen Mary, une partie de John Kennedy, et puis une partie de Roger Pezzani, Lala Lane, Lucien de Chazal Street, une partie d'Ernest Harrell Street et les ruelles avoisinantes. Elles sont avisées que la fourniture d'énergie sera interrompue ce samedi 26 septembre entre 8h30

0: et 16h. En raison des travaux qui seront effectués sur le réseau électrique, ces fournitures qui seront rétablies sans préavis à l'achèvement des travaux. Voilà pour les communiqués. La rubrique de Kamlesh Bokori, c'est juste après la pub.
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5: Bonjour. Les principales banques centrales du monde ont entamé un cycle de réajustement à la hausse des taux directeurs. Le 10 septembre, la Banque centrale européenne vote pour une hausse du taux par 0,25%. Mercredi dernier, la Réserve fédérale des États-Unis a augmenté le taux de référence pour le même quantum. Vendredi, la Banque centrale du Japon a aussi relevé son taux directeur, passant à 1,25%, le niveau le plus élevé en 31 ans. Qu'est-ce qui motive cette succession de décisions similaires? L'inflation, les prix à la consommation progresse à un rythme trop élevé. En augmentant le taux d'intérêt de référence, les banques centrales tentent de ralentir la consommation parce que l'accès au crédit devient plus cher. On s'interroge toujours sur la pertinence de telles décisions. Quelle devrait être la priorité d'une banque centrale? La stabilité des prix ou soutenir l'économie, ce dans une situation de crise énergétique et de croissance moindre? Pour toute banque centrale opérant en toute indépendance, le but est de maintenir la stabilité des prix. Au cas contraire, le pouvoir d'achat recule et la monnaie locale, c'est ça.
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0: c'est Conan Gray, qu'on adore bien sûr, et on aime bien parce que les paroles alors concernent surtout ceux et celles qui viennent tout juste de passer par une rupture. On sait que c'est très difficile de tourner la page, mais il faut tourner la page pour commencer un nouveau chapitre, n'est-ce pas? On a un cadeau pour vous ce matin pour notre blind test.
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0: Ouais, ça va? Donc, le blind test, on a un billet, oui, donc mamie ne finit pas rien, hein. Un billet, mamie, Bromane, c'est pas pour aller, juste un billet. Pour le concert familial avec Alain Ramanissom et Laura Beg, et bien sûr, vous allez pouvoir voir d'autres artistes performent ce samedi, enfin, c'est pas ce samedi, c'est le 3 octobre plutôt, au Hypnose à Coromandel. Comment faire pour repartir avec votre billet? Alors, comment nous dire aux autres? Donc, c'est Alain Ramanissom et Laura Beg. Là, il faudra identifier... Alors, bon, pardon, le titre, c'est facile. Le titre, on recherche plutôt le titre ce matin. Écoutez.

4. En tout cas, si vous avez les réponses, vous nous appelez tout de suite. 402 80 80 ou 52 53 84 84 par WhatsApp. Et ben nous, on y va pour la tribune de Mailing Balou. Et le titre, c'est « Pardon ?»

Bonjour. Il y a un mot qu'on dit trop facilement et pas assez. Trop facilement quand il ne coûte rien. Pardon pour avoir bousculé quelqu'un dans la rue. Désolé pour avoir répondu un peu tard. Excuse-moi pour avoir toussé au mauvais moment. Ces pardons-là sortent seuls, automatiquement, sans effort ni intention réelle. Des formules de circulation, des lubrifiants sociaux qu'on distribue sans les compter parce qu'ils ne valent presque rien. Et pas assez quand ils coûteraient quelque chose. Parce qu'il y a des excuses qu'on n'a jamais faites. Pas par oubli, pas par manque de temps, par cette résistance étrange, profonde, difficile à nommer, qui fait qu'on sait très bien ce qu'on a fait. Qu'on sait très bien que ça mériterait d'être dit et qu'on ne le dit pas quand même. On attend, on se dit que le moment passera, que l'autre a sûrement oublié, que ça remuerait des choses inutilement, que la relation a continué, que tout le monde a l'air d'aller bien, que rouvrir ce dossier maintenant serait maladroit, déplacé, peut-être même égoïste. Ces arguments sont confortables. Ils sont aussi très souvent faux. Ce qu'on ne dit pas, c'est que la vraie raison est ailleurs. Plus simple et moins avouable. S'excuser vraiment, c'est admettre qu'on a eu tort. Pas qu'on a fait une erreur de bonne foi. Pas qu'on était dans un mauvais jour. Pas que les circonstances étaient compliquées. Qu'on a eu tort. Que ce qu'on a fait a blessé quelqu'un. Et qu'on le sait et qu'on aurait pu faire autrement. Cet aveu-là attaque quelque chose qu'on tient à protéger, l'image qu'on a de soi-même. On se raconte des histoires sur qui on est, des histoires dans lesquelles on est fondamentalement quelqu'un de bien, quelqu'un d'attentionné, de juste, de cohérent. Et certaines excuses, si on les faisait vraiment, viendraient contredire ce récit. Elles diraient, dans cette situation précise, avec cette personne précise, tu n'as pas été ce que tu

0: tu crois être. C'est difficile à entendre de soi-même, alors on n'ouvre pas cette porte. Ce qu'on ne mesure pas, c'est ce que ça coûte à l'autre. Cette personne qui a reçu quelque chose de difficile et qui n'a jamais entendu les mots qui auraient permis de le poser quelque part, de le classer, de passer à autre chose vraiment. Elle a continué, elle aussi. Elle a fait comme si, mais quelque chose est resté, intact, dans un coin qui n'a pas guéri complètement, parce qu'on ne lui a pas donné les moyens de guérir. Une excuse ne répare pas tout. Elle ne défait pas ce qui a été fait. Elle ne rembobine pas le moment difficile, la parole blessante, le silence qui a duré trop longtemps. Mais elle dit quelque chose d'essentiel à celui qui la reçoit. Elle dit « Je sais, je n'ai pas oublié. Ce que tu as traversé a compté assez pour que je revienne le nommer. C'est peu de choses, c'est énorme. » Et ces excuses-là, les vraies, les difficiles, celles qui coûtent quelque chose à prononcer parce qu'elles demandent qu'on se voie sans indulgence une seconde, on les reporte. On les reporte jusqu'au moment où l'autre n'est plus là pour les entendre. Ou jusqu'au moment où on n'est plus la même personne qu'au moment des faits. Dans les deux cas, il est trop tard. Le mot existe pourtant. Il est court. Il est dans notre langue depuis toujours. On pourrait le dire aujourd'hui.
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Nouveauté anonyme, Bateau, Penagouvena, il y a une bonne petite son. Comme on l'a dit la dernière fois, le groupe est resté anonyme. À venir, le taux de change. Le taux indicatif de vente pour l'euro aujourd'hui à 55 roupies et 54 sous. La livre sterling à 64 roupies et 72 sous. Le dollar américain à 48 roupies et 60 sous. Le rand sud-africain à 3 roupies et 22 sous. Et le dollar canadien à 36 roupies et 59 sous. Voilà, donc c'est heure passée de 43 minutes. On aura notre gagnant ou gagnante pour le blind test. Tout à l'heure, on aura le Tech Talk avec Mailing Balou. Mais pour tout de suite, on vous a calé du Alanis Morissette. Écoutez.

0: Plaisir ce matin. Ben oui, la belle voix d'Analys, d'Alanis. On va y arriver, Morissette. Mailing Balu aujourd'hui, dans sa rubrique technologie, qui nous parle de cet appareil photo numérique qui fait semblant d'être argentique.
1: Bonjour et bienvenue dans Tech Talk. Il y a une tendance de fond dans le monde de la photographie grand public, celle de rendre le numérique moins numérique, de lui redonner la texture, les gestes et l'esthétique de l'argentique. Fujifilm vient d'en livrer un nouvel exemple. La marque japonaise dévoile la deuxième génération de son petit appareil photo compact. L'ancienne version avait surpris par son format rond et minimaliste, si original que beaucoup de consommateurs n'avaient pas vraiment compris le concept. Cette fois, le design change radicalement. L'appareil ressemble à un appareil photo classique, en version miniature, avec une molette de commande, un levier et surtout un viseur optique. Ces détails peuvent paraître anodins. Ils changent pourtant complètement l'expérience. Car regarder à travers un viseur, plutôt que de fixer un écran, c'est retrouver un geste, une posture, une attention différente à ce que l'on photographie. Sur le plan technique, l'appareil propose plusieurs formats de prise de vue et divers effets. En maintenant le déclencheur, il capture une rafale de 10 photos pour créer une petite animation. Il se connecte à un téléphone en Bluetooth pour transférer les photos, ajouter des filtres ou déclencher à distance. Et il est compatible avec les petites imprimantes instantanées du même fabricant pour une impression directe. L'appareil sera disponible fin septembre au prix de 169,99€. Ce qui est intéressant dans ce produit n'est pas tant sa fiche technique. C'est ce qu'il révèle de nos attentes. À l'heure où nos téléphones prennent des photos meilleures que n'importe quel appareil d'il y a 10 ans, nous cherchons malgré tout à retrouver la lenteur, le geste, le hasard. Comme si la perfection technique nous avait fait perdre quelque chose d'essentiel. 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

0: Alors, Train, What If We Try, là, dans le top, écoute ça, ils sont là, dans métro, dans bis. Pas trop réfléchi la vie, c'est moi. Hein. Tout de suite, notre gagnant pour le jeu Blind Test.
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0: Oui, Patrice est souffrant aujourd'hui, il y a Sophie là. Et... Mais nous, on va faire un tour chez Désiré ce matin, bonjour.
2: Bonjour.
0: Comment ça va, Désiré?
2: Ça va, tranquille.
0: Tranquille, pas trop fatigué?
2: Pas trop.
0: Alors Désiré, vous habitez Rosil, que faites-vous dans la vie?
2: Je suis superviseur.
0: Superviseur, vous travaillez où?
2: Dans une entreprise qui vend des accessoires textiles.
0: Ok, donc ça commence à quelle heure, ça finit à quelle heure?
2: Ça commence à 7h le matin et ça termine à 17h.
0: Ah, vous êtes déjà au travail là?
2: Déjà au travail.
0: Ah, bah, beaucoup de courage. En tout cas, avant de vous poser la question pour le jeu, je vais vous demander quelque chose. Désirez-vous un cadeau ce matin?
2: c'est pas donné tous les jours.
0: Ouais, ben oui, allez, on va y aller. On a une, comment dire, il faudra nous donner ou le nom de l'artiste ou le titre.

0: titre de la chanson. Est-ce que vous êtes prêt, Désiré?
1: D'accord, d'accord.
0: Allez,
1: d'accord.
0: C'est parti, écoutez. C'est quand vous voulez, hein.
1: Voilà, c'est elle d'Aller à Manhattan.
0: Oui. Trop facile, ça, non, Désiré?
1: Ouais, on a beaucoup dansé là-dessus.
0: Ouais. Bien danser. En cours, on peut danser, hein, de toute façon.
1: En cours, on peut danser.
0: Voilà.
1: On va danser encore.
0: Bah, Désiré, justement, vous allez pouvoir danser le samedi 3 octobre au concert familial, ouais. Justement, avec Aller Rahman Issem, Laura Beg, il y aura d'autres artistes. Et puis, bah, ça se passe au Hypnose, à Coromandel. En tout cas, gros bravo. Amusez-vous bien.
1: Hein,
0: merci, ou merci, ou merci, des photos. Ouais, ou avez-vous des photos, le WhatsApp. Allez, merci Désiré, bonne journée à vous.
1: Allez,
0: et ben on va écouter plaisir, on va écouter Aller Rahman Issem.

0: grand journal, chers amis. Et puis, on aura bien sûr notre invité de la matinale aujourd'hui, Rajmila Sitamouni, qui reçoit Thierry Léon, l'un des deux directeurs et maître savonnier de Léon Artisan Savonnier. Ils vont aborder de l'importance du label Made in Maurice pour une entreprise mauricienne.
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0: Belle matinée, bonne route, il est 8h.

0: au journal de Jean-François Lecning. Bonjour Jean-François.
1: Bonjour Sophie, bonjour à tous.
0: Et les titres ?
1: Inscrit à la langue dans la Constitution comme motif prohibé de discrimination. C'est la recommandation de la Commission nationale des droits humains qui insiste par ailleurs pour que les travaux sur l'introduction du créole à l'Assemblée se poursuivent sans délai. Dossier Chagos, malgré les nouvelles réserves exprimées par le président américain Donald Trump, Olivier Bancou prône un compromis équitable et dit garder espoir. Condamné à 4 ans de prison pour avoir tué son frère, Rajmohan Lakshman est acquitté en appel par la Cour suprême au nom de la légitime défense. Et puis, pénurie de riz ration. La State Trading Corporation concède des retards de livraison en raison des tensions internationales, mais assure disposer de stocks suffisants. La constitution mauricienne protège-t-elle contre la discrimination linguistique ? La réponse est non, et c'est précisément ce que la Commission nationale des droits humains, dans un position paper rendu public hier, demande à l'État de corriger. Saisie notamment par Sarita Boudou, qui souhaite que les langues orientales puissent être parlées au Parlement, la commission dirigée par Satyajit Boulel pose un cadre très net sur les débats en cours. Elle écarte d'abord toute violation de l'article 16 de la Constitution. Il n'y a pas de discrimination formelle pour la simple et bonne raison que le mot « langue » ne figure pas parmi les critères protégés par notre texte suprême. Une lacune juridique évidente selon la Commission qui recommande au gouvernement d'inscrire la langue parmi les motifs de discrimination prohibés. Autre piste, la Commission invite l'État à examiner si les exigences actuelles, notamment l'obligation pour un député de maîtriser l'anglais et le statut exclusif de celui-ci comme langue officielle à l'Assemblée, sont toujours compatibles avec l'article 1er de la Constitution qui définit Maurice comme un État démocratique. Sur le calendrier parlementaire, la Commission est catégorique. L'examen sur l'introduction du créole au Parlement doit se poursuivre sans retard, sans suspension et sans réouverture. Et puisqu'on parle de la Commission nationale des droits de l'homme, sachez qu'elle place désormais la dignité des détenus âgés et ceux en fin de vie au cœur de ses préoccupations. Dans sa dernière newsletter, l'organisme fait état d'une première table ronde tenue le mois dernier à l'initiative de l'ancien évêque de Port-Louis, le cardinal Maurice Piat. Cette table ronde réunissait l'administration pénitentiaire, l'aumônier des prisons ou encore l'ONG Kinouété, activement engagée dans la réhabilitation et la réintégration des détenus. Une quinzaine de personnes incarcérées sont actuellement concernées par cette démarche humanitaire et tous s'accordent sur un point. Toute mesure devra s'inscrire dans un cadre strict et selon un protocole établi en concertation avec les autorités compétentes. Écoutez le président de la Commission des droits de l'homme, Satyajit Boulel. Il répond à Lovina Sophie.
2: Sur base de certificat médical, c'est nous devoir d'assurer qu'ils étaient dans un foyer au sein de notre famille pour qu'ils soient entourés par man proche et qu'ils gagnent man soin et l'amour de notre famille et qui si demain la man qui mourant, je continue la vie jusqu'à ce dernier jour dans man condition plus digne, plus humain. Bien sûr, nous pour besoin d'être cap par cas, et bien sûr, besoin d'un man famille aussi qui disposait à accueillir notre man proche au sein de notre foyer. Et nous, tout ce qu'ils ont envie, c'est apporter un peu de soulagement pour man du monde âgé qui ne passe beaucoup de temps en prison, qui notre fin de vie aussi est beaucoup plus conditionnée par l'amour de notre man proche.
1: S'il y a quelque chose à ajouter, il faudra le faire. C'est ainsi qu'a réagi Olivier Bancou à la nouvelle prise de position du président américain Donald Trump contre l'accord sur les Chagos entre Londres et Port-Louis. Pour le président du groupe réfugiés Chagos, la priorité consiste désormais à trouver un compromis équitable pour l'ensemble des parties afin que personne ne soit lésé. C'est du moins ce qu'il a confié à Adrien Valère.
3: Nous devons dire là, si il y a une petite chose qui est capable d'ajouter, on va connaître moi, nous devons dire un coup. Nous devons dire, eh bien, si nous avons une discussion, nous discutons, nous devons un coup qui est capable de réajouter, qui pourrait bien sûr que personne n'a pas perdu.
1: Malgré les réserves émises par le président américain, Olivier Bancou reste optimiste. Il voit dans l'échange téléphonique de lundi entre les premiers ministres mauriciens et britanniques Navin Ramgoolam et Andy Burnham un signal encourageant, tout en espérant qu'une issue

0: favorable permettra enfin de réparer les injustices historiques subies par le peuple chagossien. Écoutez.
1: On pensait que c'était un vrai pas positif. Le fait que Safin relance sa discussion concernant sa deal-là montrait qu'il a ça l'intérêt du nouveau Premier ministre britannique, Andy Burnham, de continuer de respecter sa deal qu'il signait entre le gouvernement Boris et le Royaume-Uni. D'écouter déclaration au président Trump, quand même, nous sommes capables de dire il dommage, mais quand même, ça ne veut pas dire c'est la fin du monde. Nous pensons qu'il y a mal les autres à venir, il y a les autres solutions capables de trouver. Et toujours, God, ça l'espoir qu'il pouvait trouver une solution. Je suis à tout basan qui, nous, ben, du monde concerné, nous n'aimons sa gosse. Et j'ai dit toute la discussion un peu pour de sa gosse. Et bien sûr, sa population, même, nous, on est pourtant pour les jeunes. Nous, c'est qu'il nous fêtait, surtout, ça du monde qui naît là-bas, et qui, de jour en jour, peut diminuer. Mais espérer qu'il y ait une solution. Trouver, permettre, corriger la justice.
0: Il avait écopé de 4 ans de prison pour avoir mortellement agressé son frère. Mais la condamnation de Rajmohan Lakshman a été annulée hier par la Cour suprême. Les juges Véronique Kwok et Mary Jane Lowe estiment en effet que la magistrate Sophie Thuy Gunness, siégeant en première instance, n'avait pas suffisamment examiné les circonstances de la légitime défense invoquée par l'accusé. L'habitant de Bel Air avait du reste interjeté appel. Les faits s'étaient déroulés le 28 novembre 2013, selon sa déposition à la police, Rajmohan Lakshman était chez lui lorsque son frère Bijendra aurait surgi armé d'une barre de fer. L'accusé affirme être parvenu à le désarmer avant de lui asséner plusieurs coups à la tête et au corps. Grièvement touché, Bijendra Lakshman avait dès lors succombé à ses blessures. Lors du procès initial en cour intermédiaire, la magistrate avait jugé les témoins de la poursuite peu fiables. Elle avait condamné Rajmohan Lakshman, estimant que sa réaction était disproportionnée puisqu'il avait, frappé son frère avant que celui-ci ne lui porte un premier coup. Mais la Cour suprême considère que ce raisonnement comporte une erreur fondamentale. Les juges rappellent qu'une personne confrontée à une attaque imminente n'est pas obligée d'attendre de recevoir un premier coup pour se défendre, au risque qu'il soit alors trop tard. Rajmohan Lakshman était défendu par Maître Rama Valaiden et Sharma Bandhu. Pénurie de riz rations sur le marché. Dans un communiqué émis hier, la State Trading Corporation reconnaît des délais plus longs dans l'arrivée des cargaisons à Maurice. Elle évoque les conséquences des tensions au Moyen-Orient sur le transport maritime, mais affirme pourtant disposer de stocks suffisants pour alimenter le marché local. On fait le point avec Achibachou.
2: La STC précise qu'aucun changement n'a été apporté à son processus d'approvisionnement et rappelle qu'elle importe habituellement quelques 8000 tonnes métriques de riz ration par trimestre. Toutefois, l'arrivée de certaines cargaisons accuse actuellement des retards. Selon l'organisme, la situation s'explique notamment par un manque d'espace dans les conteneurs, des délais plus longs lors des opérations de transportement ainsi que la réorganisation de certaines routes maritimes. Malgré ces contraintes, la corporation se veut rassurée. Elle affirme disposer de stocks suffisants pour maintenir l'approvisionnement du marché et indique que quelques 12 000 sacs de riz ration de 2,5 kg sont mis en vente chaque jour à travers le pays. Afin de limiter les éventuelles perturbations, plusieurs mesures ont été mises en place. Une ligne téléphonique dédiée permet de signaler les cas de non-disponibilité du produit, tandis qu'une unité de vente directe a été mobilisée pour renforcer l'approvisionnement des commerces, notamment dans les régions les plus éloignées. La STC dit suivre la situation de près et assure qu'elle continuera à prendre les dispositions nécessaires pour garantir la distribution du riz ration et des autres produits de première nécessité.
0: Achibachou. Le prix des carburants pourrait à nouveau prendre l'ascenseur puisque Maurice reste tributaire de l'évolution des cours sur le marché international. Mais pourquoi les prix à la pompe ne baissent-ils pas lorsque les cours mondiaux diminuent. Le ministre du Commerce, Michael Sikuen, affirme que des stimulations ont été faites pour revoir la structure des prix, mais une baisse des taxes ou des contributions aurait selon lui un effet domino sur le prix d'autres produits de consommation. Écoutons Michael Sikuen, il est au micro de Yacine Dinmamoud.
3: Le mécanisme de Price Stabilization Account lui empêche d'augmenter plus que 10% et lui empêche de baisser plus que 10%. Et qui fait une tasse à l'époque de 60 roupies, c'est parce qu'il peut augmenter jusqu'à la hauteur de 36%. Énorme ça! Prix coûtant là, tu peux augmenter de 36%.

0: 5%, et quand nous pouvons augmenter 10%. C'est-à-dire, donc, il y a un gros problème, il fait un trou de 26%. Et c'est pourquoi nous ne sommes pas capables de baisser, parce que nous sommes déjà en 20 perdus. Et aussi, souvent, je trouve des gens mix-up, beaucoup de gens font des commentaires sans qu'ils ne comprennent le sujet.
1: RM1, 8 heures passées de 10 minutes. Voilà qui nous amène à la fin de ce journal. Mes remerciements à Nitoucha qui m'a accompagné tout au long de la matinée à la réalisation de ce journal, à la technique Kavish et Romenso. Tout de suite, ce rendez-vous à suivre, l'interview de la matinale. Ce matin, Radmila Sitamoni reçoit Thierry Léon, l'un des deux directeurs et maîtres savonniers de Léon l'artisan savonnier. Ils aborderont de l'importance du label Made in Maurice pour une entreprise mauricienne.
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0: Bonjour à toutes et à tous, bienvenue dans l'interview de la matinale au micro Rajmila Sitamoni. Valoriser le savoir-faire et l'innovation des entreprises mauriciennes, c'est là l'objectif de la labellisation Made in Maurice. Ce soir se clôture la troisième et dernière cohorte du programme En route vers Made in Maurice, une initiative de l'Association of Mauritian Manufacturers, créée en 2013. Ce label est aujourd'hui associé à la qualité et à l'authenticité des produits fabriqués à Maurice. Mais que représente Made in Maurice pour les petites et moyennes entreprises et surtout, qu'est-ce que ce programme leur apporte? Pour en parler, nous recevons ce matin l'entreprise qui avait été désignée top performer de la première cohorte en 2024. Il s'agit de Léon L'Artisan Savonnier. L'entreprise est représentée par ses directeurs et maîtres savonniers Thierry et Chérina Léon. Bonjour à vous deux.
1: Bonjour Rajmila.
0: Donc d'emblée, Thierry Léon, donc vous avez participé en 2024 à la première cohorte. Deux ans après, qui s'accorde l'infina pôde?
1: Alors, donc, merci pour l'invitation, Rajmila. Donc, le programme En route vers Made in Maurice, donc, il apporte une meilleure structure au sein de la savonnerie. Aujourd'hui, donc, nous arrivons à mieux communiquer autour de la saponification. Donc, nous avons une meilleure gestion, de la savonnerie aussi. Donc ça pour résumer, donc ça structure la savonnerie correctement.
0: Et en 2024, qui fin motive ça pour tant d'expérience?
1: Alors donc il faut savoir qu'avant qu'ils nous joignent la cohorte, donc nous avons déjà énormément de discussions avec l'association pour qu'ils nous joignent. Mais le hasard une fait qui nous le banan il lance le programme et quand et c'est comme ça qu'ils nous joignent. Et donc le programme comment me dire bien c'est plus bonheur finapote plus de structure dans le sens qui nous gagne mal formation le marketing le productivité sur l'éco-responsabilité également. Donc c'est un tout qui nous fait aujourd'hui qui nous beaucoup plus structuré, nous beaucoup plus en phase avec ça qui nous peut faire.
0: Donc pour acquérir plutôt le label Made in Maurice, à quel point c'était difficile? Quels sont les défis auxquels il nous a fait face?
1: Donc pour nous c'était un vrai défi dans le sens qui nous donne cosmétique et qui dit cosmétique dit toujours des affaires très sensibles, donc notamment la peau, etc. Donc le défi c'est que c'était qui nous fait tout l'ensemble de nos bandes produits testés par la Mauritius Standard Bureau. Donc ce qui fait que aujourd'hui quand un client utilise nos bandes savon, donc les sans danger. Donc c'est le danger qui est là, comme on a l'habitude de dire, c'est qui à la personne tombe accro de nos bandes savon et que c'est tout. Et puis donc le défi c'est plus ça. Et puis donc il faut savoir qui pour décrocher de label, donc il y a un côté éco-responsable qui rentre en jeu dans le sens que pour obtenir le label nous besoin en ligne avec ODD. Nous on a trois ODD, notamment l'ODD 12,

0: 14 et 17. Et que voilà, c'était ça le principal défi au sein de la savonnerie.
1: Allez, ben justement, raconte-nous le début de Léon, l'artisan savonnier. Ça a commencé en quelle année? Qui en a eu l'idée? Quel a été le déclic, en fait, Thierry?
0: Alors, donc, c'est venu, on a commencé en 2021, juste après Covid-19, c'est-à-dire qu'il nous tient envie à apporter une alternative un peu plus naturelle, parce que donc, c'est

0: tiens, ben, il y a peut-être un marché à exploiter vers le naturel. Et c'est comme ça que nous créons la savonnerie. Nos particularités aussi, c'est que nous, nous pouvons utiliser que ben, une matière première fraîche. C'est sans conservateur, sans huiles essentielles, sans colorant aussi. Donc, nous faisons ce choix-là, qui nous reste, parce que, donc, des fois, quand on parle de savon, le premier réflexe, c'est prendre un savon, essayer de sentir. Chez nous, donc, il n'y a pas de parfum, mais ça ne veut pas dire que ce n'est pas bon pour votre peau, bien au contraire, parce que nous, on va utiliser que de la matière première fraîche. Là aussi, la matière première fraîche qu'on va utiliser, donc, les vignes de la permaculture, c'est-à-dire là encore c'est sans pesticides, donc nous très à cheval au moment que nous mettons sur la qualité, notamment ça le côté naturel de nos produits au moment que nous mettons un savon sur le marché. Nous très à cheval dessus et nous faire extrêmement attention à ce que le client ait dans ce lamé le meilleur savon naturel possible.
1: Donc ingrédients naturels, vegan, biodégradables. Pourquoi cette attitude éco-responsable était si importante pour vous?
0: Parce que donc dès le départ, quand nous créons la savonnerie, donc ça faisait déjà partie de l'ADN de la savonnerie. C'est-à-dire donc il faut savoir que chez nous, on est très éco-responsable, etc. Donc du coup, ça coulait de source. Qui, si nous lançons un business, il pour la même ligne de conduite, même ligne conductrice. C'est une meilleure façon de protéger à la fois nous, l'environnement, la planète et avant tout le pays. Donc, il faut bien commencer quelque part et nous, nous commençons avec ça, dès le départ. Donc,
1: si je comprends bien, 5 ans d'existence pour Léon, l'artisan savonnier. Donc, vous êtes présent souvent dans les foires, vous allez vers les entreprises aussi. Donc, 5 ans après, qui constate on vient faire Thierry Léon par rapport au profil de consommateur qui vient? Est-ce qu'il y a vraiment un changement d'attitude vers les produits éco-responsables?
0: Oui, définitivement. Donc, les Mauriciens se tournent de plus en plus vers tout ce qui est vert. Donc, il y a une prise de conscience et que nous ici, modestement, donc, nous apportons nos contributions à cela. C'est-à-dire que sur nos réseaux, nous faire l'éducation, nous expliquer pourquoi le naturel donc est à sa place, etc. Et que on encourage les gens à, si c'est pas pour faire l'idée que sur la durée, à least qu'ils aient essayé et qu'ils aient connu qui est un bon produit naturel qui est tout aussi bon, contrairement à un bon produit industriel qui est un peu plus chimique, un peu plus commercial. Mais donc on a raison de le mentionner, donc il y a un retour vers le naturel, c'est-à-dire donc du monde se tourne plus vers tout ce qui est vert et c'est tant mieux pour nous et tant mieux pour les autres entreprises qui peuvent faire même affaire que nous.
1: Donc tu peux cause produits naturels, matériaux naturels plutôt au départ. Donc est-ce qu'il y a une petite entreprise qui soutenait une autre petite entreprise à Maurice?
0: Oui, bien sûr. Donc et nous extra contents et merci pour d'avoir posé la question. Donc nous extra contents de travailler avec d'autres petites entreprises, c'est-à-dire donc un petit écosystème entre nous et nous toujours ouverts aussi à inclure d'autres petites entreprises. Par exemple, il y a une pochette qui nous fait donc nous deal avec une petite entreprise aussi. Donc comme ça, on a un petit réseau que nous essayons, donc tout un chacun fait nous grandir ensemble.
1: Donc le label Made in Maurice l'immise aussi sur la qualité et souvent quand nous pose la qualité et aussi les produits locaux, on a tendance à penser que les prix sont un peu chers. Mais comment vous faire pour qu'il y ait un prix là qui est toujours accessible?
0: C'est vrai que donc tout ce qui est fait localement n'est pas forcément moins cher. Par exemple, donc nous importons de l'huile d'olive parce que donc tout l'intégralité de nos savons fait avec ban matière première noble. Nous de l'huile d'olive à titre d'exemple, ils viennent depuis l'Espagne, donc qui dit l'Espagne dit fret, etc. Donc il y a d'autres produits aussi qui malheureusement pas produits à Maurice, c'est que nous bizarre importe lui, ce qui fait que bien sûr donc à tes point of time nous bizarre pas ce coup-là à nos clients, mais en 5 ans d'existence, donc on a fait peut-être 2 majorations de prix, tant qu'il possible, donc nous faire tout pour absorber le prix, pour que nous savons accessible à toutes les bourses. Mais des fois, il n'est pas toujours faisable parce que donc si nous coûte production monter, donc nous pour besoin passe le prix au consommateur. Mais c'est toujours donc c'est pas excessif, ça n'a jamais été excessif et c'est pour ça que jusqu'ici donc nos savons, nos pains de savon sont toujours accessibles.
1: Et quel est le profil des consommateurs qui viennent vers vous?
0: Donc, on est un peu tout public. Comment on peut dire,

0: je vais plus bonner. Donc, nous travaillons beaucoup là-dessus. Si un dimoun, donc, pour X raisons, donc, pas envie, servir nos bons produits, à long terme, à Clis, qui nous essayait, ce serait, pour nous, c'est déjà une belle victoire, qu'il nous essayait, qu'il nous découvrait le produit, etc. Et le profil, c'est, un public sensible à tout ce qui est l'écologie, ça profile là un peu, sensible à l'environnement, et que, voilà, et puis, donc, nous n'a aussi ben curieux, etc. Mais, bizarrement, donc, nous n'a du monde qui peut-être pas si chaud au départ et qui, aujourd'hui, nous ben fidèles clients.
1: Donc, toujours dans cette démarche écologique, cet engagement, et dans une demande ODD, comme je mentionnais tout à l'heure, qui est très fidèle à, c'est aller sur la plage et récolter les bouteilles en plastique inutilisables. Ils servent ça pour donner une seconde vie. Donc, pourquoi cette initiative-là et qu'est-ce que ça a changé dans votre façon de voir les choses?
0: Alors, donc, là encore, comme on l'a dit, un petit peu plus bonnet, l'écologie, la protection de l'environnement fait partie de l'ADN même de la savonnerie. Et comme nous, en phase avec le 2D14, c'est-à-dire donc, la protection de la vie aquatique, on s'engage quotidiennement à récolter donc à la fois ben bouteille en plastique et ben canette en aluminium qui nous fait recycler pour la suite. Donc c'était pour nous une évidence que parce que il faut rappeler aussi qu'on habite à Grand-Bé, donc la plage à chaque côté. Donc ça coulait de source pour nous qui nous besoin protège nous l'environnement et on a voulu donc protéger nous l'environnement immédiat, c'est-à-dire la plage, mais aussi entre nous créer un petit écosystème, pour ainsi dire, quand nous récolter aussi ban bouteille en plastique et ban canette en aluminium au sein même de la communauté, c'est-à-dire donc dans les quartiers que nous habitons. Donc nous incite donc ban villageois, donc nous ban voisins drop the ban bouteille en plastique, the ban canne en aluminium qui nous fait recycler pour la suite. Mais tout ça pour dire que quand Ndimoun achetait un savon avec nous, il achetait non seulement un savoir-faire, mais il achetait aussi donc un produit qui vient d'une entreprise qui est éco-engagée.
1: Donc vous œuvrez pour la protection de l'environnement, vous montrez que vous êtes un citoyen responsable. En parallèle, il y a un citoyen qui peut salir l'environnement. Qui ça fait vous penser le type de personne, le type de citoyen qu'on est? Ça vous choque des fois le nombre de déchets que vous récoltez?
0: Oui, donc ça nous choque. Donc nous pas comprend comment il y a autant d'emballages en plastique, des cannes, etc. Mais pour pallier aussi un petit peu à cela. Donc où vous trouvez donc dans mon produit de Léon l'artisan savonnier et nous peine à l'emballage là aussi, c'est un choix qui nous fait nous n'assiste une étiquette avec un code de lettres quand où pèse les deux lui fait où à peine un gramme de déchets. Et puis donc ça c'est un, et puis donc nous n'a aussi donc on vient de lancer deux produits, donc le frangipanier et le bois cendré. Donc que nous incite ban du monde à revenir avec ban flacon là que nous faire refill pour limiter justement donc que qui ban déchets finissent à la poubelle. C'est autant qu'ils ont fait qu'ils nous mettent en place à nous, peut-être c'est à petite échelle, mais il faut bien commencer quelque part et que nous comptons aussi à nos niveaux, même si c'est petit, d'apporter notre contribution à la protection de l'environnement.
1: Donc à quel point est-il difficile pour les petites et moyennes entreprises adhérer à ODD, aux objectifs de développement durable?
0: Très bonne question. Très bonne question là encore, parce que ça demande du temps. Et ça demande beaucoup de temps. Par exemple, donc nous, il va falloir qu'on se lève le matin, aller récupérer les bouteilles en plastique, les canettes, etc. Ça demande du temps. Et puis, je vais pas vous cacher que ça demande l'espace aussi, parce que donc nous, qui vous fait quand on finit ramasse un ban bouteille là, ban canne là, etc. Il faut entreposer quelque part. Mais si vous motivez pour la protection de l'environnement, si ou 100% si qui ça qui vous fait, c'est quelque chose de bien. Vous pensez ça m'a une petite difficulté là, on passe dessus relativement facilement.
1: Et comment est-ce que Made in Maurice accompagne justement les participants dans cette démarche?
0: Alors donc l'accompagnement commençait dès le départ avec la formation, c'est-à-dire donc la formation que nous recevons donc sur l'éco-responsabilité, etc. Et puis donc il faut savoir que l'équipe aussi donc très très accessible, dans le sens qui si nous n'avons affaire qui nous pas peut comprendre, si nous besoin de coup de main, etc. il y a Charlotte, Anya qui disposait de nous un petit coup de main.
1: Donc Thierry Léon, vous êtes à l'affût de l'actualité, donc depuis quelques temps, quelques mois, voire même une année, deux années, les tensions géopolitiques peuvent accentuer dans plusieurs parties du monde. Donc est-ce qu'il y a une tension là, une aubaine pour les entreprises mauriciennes, faire un produit local, mieux connaître auprès des Mauriciens, inciter les Mauriciens à consommer local?
0: Certes, oui, donc c'est une occasion de faire découvrir les produits locaux.

0: comme ça va nous larguer là, etc. Il y a aussi un impact négatif sur nous. Par exemple, donc, nous, tu peux dire qu'il nous importe, nous bande de l'huile d'olive d'Espagne, mais si il y a un problème en Europe, ben, prix repassé par la suite. Donc, ça, c'est malheureusement, donc on peut pas faire autrement, à moins d'encourager les agriculteurs à se lancer dans la culture des oliviers. Pourquoi pas? Je sais pas si le climat s'y prête, mais oui, donc il y a toujours donc un marché à exploiter quand il y a une tension en Europe, etc.
1: Et justement, la structure pour accompagner les petites et moyennes entreprises, est-ce qu'ils sont suffisamment solides à Maurice et qu'est-ce qu'il faut faire? Comment améliorer cet accompagnement?
0: Améliorer l'accompagnement. Donc, je pense que le meilleur accompagnement que nous sommes capables de gagner, nous, à nos niveaux, c'est bien évidemment donc, d'avoir fait partie de la cohorte en route vers Made in Maurice, donc que nous gagnions vraiment un accompagnement solide qui nous permet de nous consolider nos assises. Peut-être, donc, je ne sais pas si c'est possible, poursuivre donc, ce programme-là ou trouver d'autres alternatives pour accompagner justement une entreprise, une petite entreprise, voire même les micros, parce que donc plus difficile c'est les micros, parce qu'on n'a pas forcément beaucoup de moyens avec toutes les bonnes volontés qu'on a, mais c'est de trouver soit de poursuivre donc le programme en route vers Made in Maurice, soit de trouver une autre alternative, parce que donc nous en tant que micro-entreprise, on a vraiment besoin d'être accompagné, parce sinon nous pas pour capable de tirer la tête au de l'eau.
1: Et dans les prochaines années, quelles sont les ambitions de Léon l'artisan savonnier? Et si tu as un conseil à donner à Mandim qui a envie de lancer dans l'entreprise?
0: Alors, donc, que les ambitions de Léon l'artisan savonnier, c'est-à-dire qu'il n'y a pas si longtemps, on est passé savonnier à cendrier. C'est-à-dire, là, encore d'un souci d'économie circulaire, on a commencé à travailler avec la cendre de bois qui nous récupérait auprès d'un restaurateur, d'une pizzeria, etc. Donc, ça, ben, la cendre là, qui, en pratique, tu pourrais trouver à la poubelle, nous retravailler, nous faire du savon avec, et que nous finis faire du savon, ça, nous finis faire du savon avec la cendre restant, nous faire une poudre à recurer à base de cendre de bois. Et que, c'est ça. Donc, nous, maintenant, donc, l'ambition, c'est de se positionner à la fois comme savonnier et comme cendrier. Il faut savoir que, bien avant, donc, on utilisait de la cendre de bois, comme détergent, etc. Donc, comme nous comptons ça petit côté traditionnel-là, vintage et ancestral, c'est pour ça que nous faisons un saut dans le passé. Nous ramenons un peu la cendre de bois dans l'actualité. Et puis, donc, comme conseil, donc, ce serait d'inciter les petites et moyennes entreprises d'y aller. J'ai l'habitude de dire, comment nous connaît qui nous parachute, mais si nous pas sauter, ben, il faut sauter quitte à ce que on se fait mal, mais c'est toujours un bon moyen de mieux se relever.
1: Et un conseil plus à prendre qu'à laisser, n'est-ce pas, Cyril?
0: Oui, voilà. peut-être une dernière chose, donc si vous permettez, moi, Rajmila, j'aurais aimé donc le mot de la fin, si on a deux minutes, j'aurais aimé dire que la vie est toujours bulle avec Léon l'artisan savonnier. Voilà.
1: Donc, je vous remercie Thierry et Sherina Léon pour votre participation à l'interview de la matinale. Merci à toute l'équipe technique pour la réalisation de cet entretien. Donc, la suite, c'est avec Sophie Mial.
2: Oui, merci beaucoup, Rajmila. Alors, Thierry, comme vous le savez ou peut-être pas, on pose toujours une question à notre invité, hein, parce que vous avez choisi une chanson. Ce matin, Cassia Désirée François, La Natie. Donc, pourquoi ce choix?
0: Alors, donc, c'était un choix, là encore, évident, La Natie, parce que donc, dans Santé-là, il parle beaucoup de l'écologie, de la protection, de l'environnement. Mm-hmm. Et puis, donc, c'était un choix évident. Et puis, Désirée et Evelyne, donc, c'est des vieilles connaissances, mm-hmm. Qui, au final aussi, donc, on faisait partie de la même cohorte.
2: Okay.
0: Donc, du coup, c'est un clin d'œil à la fois à la musique, à la chanson et à ces deux belles personnes.
2: Eh bien, nous faisons un petit coucou si jamais. Ben, là, écoute-nous. Oui. En tout cas, merci beaucoup, Thierry, Rajmila. Excellente journée à vous. On écoute le choix de notre invité.

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1: Il est passé de 40 minutes, c'est à vous Jean-François pour la revue de presse.
2: Il fallait s'y attendre. Le dossier Chagos s'est invité ce matin en une de l'Express. Le ménage à trois se complique, nous dit le quotidien de Baie du Tombeau, qui note que Maurice est prise en étau entre Washington et Londres. L'Express consacre deux pleines pages à cette actualité. D'abord un grand format signé Vashish Nakched.

0: qui fait intervenir notamment l'ancien secrétaire aux affaires étrangères Vijay Makan. Il y a ensuite l'éditorial de Natsivaraman qui note que la prise de position du président américain Donald Trump change la nature même du récent entretien téléphonique entre les premiers ministres mauriciens et britanniques Navin Ramgoolam et Andy Burnham respectivement. Autre papier phare de l'Express, celui consacré au position paper de la Commission des droits de l'homme qui, selon le journal, ne veut pas fermer la porte à l'utilisation des lances ancestrales au Parlement. Le Défi, pour sa part, consacre sa une aux dépenses publiques avec ce titre accrocheur, les ministères sous contrôle renforcé. C'est à lire en page 3 et c'est signé Fernando Thomas qui nous dit que plusieurs grands projets sont sous surveillance et le ministère des Finances est déterminé à serrer la vis. Fini les crédits consommés sans véritable mesure de leur efficacité, écrit Le Défi. Autre papier à lire, celui consacré à l'ancien conseiller au bureau du Premier ministre, Jean-Carles Élisée, autour duquel l'étau se resserre puisque le ministère de l'agro-industrie a constaté, comme nous l'avons annoncé hier, qu'il n'a toujours pas cultivé sur les terres agricoles qui lui ont été allouées à Pointe-aux-Pimentes. Il a 2 mois pour respecter ses obligations, titre Le Défi en page 2. Voilà Sophie, c'est la fin de cette revue de presse.
1: Merci beaucoup Jean-François. Nous en pensions musique ce matin avec une nouveauté, c'est les One Republic, Pays d'Atlantique.

0: On adore. En tout cas, une petite nouveauté qui fait toujours plaisir, les One Republic. Et aujourd'hui, Reza Duli Mahmoud nous raconte l'histoire d'Antoine Dunierville.
1: Chers auditeurs, bonjour. Je vous parle aujourd'hui d'un officier de marine français. Il est également le premier archiviste de l'Île-de-France. Nous sommes dans la période entre le XVIIIe et le XIXe siècle. Les archives constituent le fondement même de notre histoire collective et individuelle. Cette personnalité, de par sa profession d'archiviste, laisse une trace durable dans l'histoire de notre pays. Je vous parle ce matin d'Antoine Dunierville, plus connu sous le nom de Baron Dunierville. Il naît le 13 janvier 1766 à Sarrebourg, une commune de France. En 1780, il entre dans la marine royale et participe à la guerre d'indépendance des États-Unis. Le baron Dunierville arrive à l'Île-de-France après la Révolution française. Il est élu à la

l'assemblée coloniale et représente les quartiers de Rivière-Noire et de la Savane respectivement. En 1799, il accompagne le gouverneur Malartic à l'île Bourbon afin de combattre un mouvement royaliste. Ce groupement veut livrer l'île aux Anglais. Dunierville contribue à conserver cette colonie sous le contrôle français. Sous le gouverneur Decamps, il exerce la fonction de major du quartier de la Savane. À la prise de l'île par les Anglais en 1810, Dunierville est contraint de donner des leçons de violon afin de subvenir aux besoins de sa nombreuse famille. En 1813, reconnu pour ses mérites, il est nommé archiviste colonial. Il aide le gouverneur Farquhar à constituer une importante documentation sur Madagascar. Cet ouvrage archivistique se trouve aujourd'hui au British Museum. En 1819, le baron Dunierville, à la demande du comte de Liverpool, ministre des colonies, présente un exposé détaillé de la situation de la colonie pendant les deux premières décennies de l'occupation anglaise. L'ouvrage est intitulé « Statistiques de l'île Maurice et de ses dépendances ». En 1821, le baron Dunierville est fait chevalier de la Légion d'honneur. Il décède le 27 juillet 1831 à l'âge de 65 ans. Il est inhumé au cimetière marin de Souillac.

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Et puis sur RM1 aujourd'hui, donc à partir de 10h et ce jusqu'à 11h pour le point virgule antidote, Soblaine Ramen reçoit le docteur Dharmesh Ramlagan, chirurgien adulte et pédiatrique aux hôpitaux universitaires de Strasbourg en France, au programme Que faut-il savoir avant de se faire opérer du cœur ? À partir d'11h, vous allez retrouver Roselyne Désiré pour votre point virgule écologie dans le cadre de la Journée mondiale de la biodiversité qui a eu lieu le lundi 21 septembre. Elle reçoit en studio François Baguette, doctorant à l'Université de Maurice au sein du pôle de recherche Tropical Island Biodiversity, Ecology and Conservation, ainsi qu'Imtiaz Sheikh Abbas, Technical Officer de la conservation. Stéphane Mélier interviendra également par téléphone durant l'émission au cœur des échanges. La biodiversité, une richesse invisible. On continue en musique ce matin. C'est pas une nouveauté, un petit son local. Ryan Trapu, Pouzot, Boutouban Travailler, il est à la Cape Morzol. Ils ont dit, c'est dit. Allez, courage. 8h passées de 49 minutes sur RM1.

Bonjour à tous. À 9h passées de 55 minutes, je vous donne lecture des avis de décès. On nous prie d'annoncer le décès de Madame Sylvie Margaret Nidza Nokadou. Le décès de Madame Sylvie Margaret Nidza Nokadou, née Gano, aussi connue sous le nom de Sylvie, ex-habitante de Route Jackson à Vakwa, elle était âgée de 87 ans. Le convoi mortuaire quittera Moura à la Route Royale Petite Rivière, aujourd'hui jeudi 24 septembre 2026, à 11h pour se rendre en l'église anglicane à la caverne Vakwa et de là au cimetière d'Alébriand. Le décès de M. Jean-Sylvain Bignou, aussi connu sous le nom de Sylvain, il était âgé de 68 ans. Le convoi mortuaire quittera le domicile de son frère, M. Jacques-Désiré Clario-Bignou, à Club Street, plein bois, aujourd'hui à 14h pour se rendre au cimetière de Petit-Bel-Air. Le décès de Mme Marie-Chantal Hottentot, née Marion, aussi connue sous le nom de Chantal, elle était âgée de 93 ans. Le convoi mortuaire quittera le domicile de son fils, M. Jean-François Hottentot, à Route Geoffroy-Bambou, aujourd'hui à 14h30 pour se rendre en l'église Saint-Sauveur à Bambou et de là au cimetière de la paroisse à Bambou. Le décès de Mademoiselle Lakshmi Sevatian, aussi connue sous le nom de Fifi, ex-habitante du numéro 35 avenue Laurier à Barcly-Beaubassin, elle était âgée de 76 ans. Le convoi mortuaire quittera la chapelle ardente d'Elian Sons à la route royale Beaubassin, aujourd'hui à 15h pour se rendre au cimetière de Saint-Jean. À toutes ces familles affligées par le deuil, la MBC présente ses plus vives sympathies.

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0: Et oui, en ce jeudi 24 septembre, plaisir d'accueillir M. Soblen Ramène et son invité. M. Ramène, bonjour.
1: Bonjour Anita et bonjour à toutes et à tous et bienvenue dans cette nouvelle émission consacrée aujourd'hui à un sujet qui suscite souvent beaucoup de questions et d'inquiétudes. Que faut-il savoir avant de se faire opérer du cœur ? Lorsqu'une intervention cardiaque est annoncée, les questions sont nombreuses. Pourquoi faut-il se faire opérer ? Quel examen faut-il faire ? Pourquoi se préparer ? Quels sont les risques ? Faut-il modifier ses médicaments ou son alimentation ? Et surtout, à quoi faut-il s'attendre après l'intervention ? Une opération du cœur est une étape importante pour le patient et sa famille. Être bien informé, bien sûr, permet de

0: mieux comprendre l'intervention et de l'aborder avec davantage de sérénité. Aujourd'hui, nous allons donc parler de la préparation des examens, des médicaments, de l'anesthésie, des risques et de la récupération après l'opération. Nous verrons également quelles sont les questions essentielles à poser à son cardiologue ou à son chirurgien. Pour en parler et nous éclairer sur toutes ces questions, nous avons le plaisir de recevoir en studio le docteur Dharmesh Ramlagan, chirurgien adulte et pédiatrique aux hôpitaux universitaires de Strasbourg. Bonjour doc.
1: Bonjour Soblen.
0: Content retrouve-vous après une bonne petite époque.
1: Merci, pareil.
0: Bienvenue à Maurice encore une fois. Et docteur, quand nous pécons justement, d'ailleurs, merci on a quoi, nous me connais nous ne gagne tiré tard parce que tu es bloqué. Mais si on a quoi, nous ben les temps qui bien précieux quand on dort Maurice.
1: Non, au contraire, désolé moi parce que nous fait population aussi.
0: Pas grave, mon pensée, je te connais qui est un médecin, il est toujours à la demande. Et donc, quand nous pécons justement avec le thème d'aujourd'hui, un patient, quand il peut le faire, une opération, qui vraiment, qui est ben le premier démarche, les bisins et non.
1: Donc, nous besoin segmenter les choses pour que la population comprenne bien. Mm-hmm. Quand nous pécons une opération, c'est une opération du cœur. Mm-hmm. Ok, c'est très souvent une opération à cœur ouvert.
0: D'accord.
1: Il concerne tout du monde. Il concerne un enfant, il concerne un bébé, il concerne un adolescent, il concerne un adulte, il concerne un adulte retraité, il concerne un adulte qui est au-delà de 70-80 ans. Donc chaque segment de population a une certaine particularité qu'il nous besoin de tenir en considération. Mm-hmm. Donc avant tout, quand un dimoun peut dire mon besoin opéré. Ce qu'il dit, il comprend cette maladie déjà. Mm-hmm. Donc, il besoin gagne une éducation préalable. Mais qui fait à l'hyper l'opérer et de quoi l'hyper l'opérer? Donc, il besoin connaît qui n'arrive lui dans cette histoire pour qu'il n'amène ni vers une opération. Il besoin comprend cette maladie. Mm-hmm. Il nous prend typiquement un exemple très classique pour que la population comprend très bien. Mais une maladie du cœur qui concerne une coronaire, donc une diabète aortée bouchée, etc. Assez fréquent, tout le monde connaît tout le temps. Mm-hmm. Mais quand on arrive à une opération avec ça, c'est quand on fait tout le traitement médical approprié et qu'il nous arrive un diagnostic et qu'il nous arrive un diagnostic en tenant considération qui se bène antécédent, c'est-à-dire qui se personal medical history, mm-hmm. et qui met une possibilité nous énorme pour soigner ça du monde là, en toute sécurité, avec un résultat qui est durable dans le temps.
0: Ok.
1: Donc, si nous pouvons finir de décider par l'opération, dis-moi là, vous êtes bien éclairé. Mais qui fait un mot opéré, de quoi il s'agit et qui ça apporte moi comme bénéfice dans le temps versus si je n'ai pas opéré et je fais qu'un traitement médical. Mm-hmm. Et parce que souvent, nous gagnons la question, mais docteur, vous connaissez mot bien là, qui fait un mot besoin opéré. Et ça, c'est une question classique, c'est une question même qui est soulevée dans beaucoup de papiers scientifiques. Par exemple, un dimoun qui est un malade l'équerre qui a été bouché, mm-hmm. mais qui n'a aucun symptôme. Appelle ça même patient coronarien asymptomatique. Mm-hmm. C'est toute la difficulté pour faire autres comprendre, mais qui fait zéro opérer autres, c'est très simple. Le risque lié un risque au long cours. Les autres pays ont un filet de sécurité et donc nous besoin mettre en sécurité. Donc ça impose opérer un dimoun des fois qu'il paye un symptôme, mm-hmm. mais nous connaît qui des dangers d'y payer en cours. Et quand nous faisons ça, nous besoin un show qui nous peut produire une qualité de travail sans aucun reproche possible, mm-hmm. pour qu'il dit moun là, il bénéficie le plus. Mm-hmm. Parce que rien de pire, si nous disons, dis-moi, ben, tu as un symptôme, tu as besoin d'opérer, et finalement, l'opérer, il y a une complication qui n'est pas expect, ou bien il y a une complication opératoire, etc. Et ça se tourne un peu au vinaigre. Mm-hmm. Donc ça, c'est le pire des scénarios qui est possible. Donc quand dis-moi, il a besoin d'opérer, il connaît déjà sa maladie, il comprend bien sa maladie, comprend qui faire pour l'opérer, comment pour opérer, qui ben geste qui besoin faire, mm-hmm. qui a été anesthésié pour gagner, qui les besoin expect avant l'opération, qui les besoin expect pendant, qui les besoin expect après l'opération, y compris dans ICU, dans réanimation, d'accord. et dans le ward, et comment ça peut influencer sur la vie personnelle et professionnelle. Mm-hmm. Donc en fait, ce n'est pas que un segment de ce parcours, c'est la totalité qui dit besoin une bien comprendre.
0: Une prise de conscience totale de sa maladie, de son entourage, de la vie après, etc.
1: Tout à fait.
0: Et par contre, une dizaine d'affaires, au cœur ouvert, est-ce qu'il y a une indifférence ou une précisée opération?
1: Je redis, une mauvaise conception.
0: D'accord.
1: Et même, on a l'opéré. Théoriquement, une opération

0: c'est pas forcément une affaire qui est très ouverte. Des fois, on a même une petite opération. Le terme opération est un peu banalisé.
1: D'accord.
0: Donc, c'est pour ça qu'il nous besoin rajouter un terme avec les cœurs ouverts ou bien intervention. Donc, une intervention, on va dire souvent, nous qualifier comme cœur fermé. Ça veut dire qu'il ne peut pas forcément faire une incision, il ne peut pas forcément ouvrir la cage thoracique, il ne peut pas se promener un chemin un peu différent, c'est-à-dire il ne peut pas se promener un vaisseau qui est périphérique.
1: Mm-hmm. Du style angio, etc.
0: Du style angio, etc. Mm-hmm. Et quand même, notamment quand même les enfants, il y a beaucoup d'enfants qui bénéficiaient de sa qualité prise en charge là. Mm-hmm. Et donc, ça, il est important pour faire la distinction entre sa même possibilité qui nous est aujourd'hui là. Mm-hmm. Donc, les conséquences, enfin, pour un médecin, pour l'explication, il est bien pareil, il est bien clair, il est bien approprié, du moins, il est bien comprend qu'il peut arriver, mais c'est juste que un dimon qui n'a une cage thoracique ouverte versus un dimon qui n'a pas une cage thoracique ouverte, mm-hmm. nous peut expect qu'il mène suite pour un petit peu différent.
1: D'accord.
0: Prenant moins de risques, par exemple, d'infection, etc. Mm-hmm. Prenant moins de risques qu'il y fait une hospitalisation prolongée. Mais si le travail est bien fait des deux côtés, ça se justifie totalement.
1: Mm-hmm. Et là, de toute façon, quand effectivement nous pouvons bien faire une opération à cœur ouvert, dans quelle situation? Est-ce que c'est une situation d'urgence ou pas nécessairement?
0: Tout une panoplie.
1: D'accord.
0: Nous prenons ce qui est plus fréquent, mm-hmm. une situation réglée. C'est-à-dire, une patiente vient, il y a une histoire, il fait un diagnostic, il nous connaît un problème, il est besoin de l'opérer. Donc, comment nous procédons vers l'étape opératoire là? C'est que d'abord, il prend une analyse par un médecin du côté médical qui peut faire l'étude de ce même fonction. Mm-hmm. Il peut besoin, si nous disons, ben, on connaît tout le même OT, etc., boucher, il peut besoin d'une consultation appropriée avec un chirurgien mm-hmm. qui peut expliquer, ben, tout le même OT boucher, qui peut besoin montrer, que tout le même OT boucher, et qui il peut expecter pour faire. Et aussi, en fonction de l'âge mm-hmm. et de la capacité, il peut besoin proposer une solution adaptée. Un exemple typique qui, depuis qu'il m'a venu, m'a toujours répété ça et m'a trouvé beaucoup en consultation. Mm-hmm. C'est comme une patiente très jeune. Okay? Une patiente très jeune qui vient, allons dire, en dessous de cinquantaine. Mm-hmm. Nous avons besoin de faire une bypass. Nous avons aujourd'hui, nous avons fait le maximum pour qu'il nous fasse une bypass. C'est-à-dire, nous avons besoin de prendre un vaisseau ou une branche dans le cœur. Mais c'est qu'il nous toujours entendre, historiquement parlant, nous pouvons prendre la veine, nous pouvons mettre dans le cœur.
1: Tout à fait, oui.
0: C'est pas forcément une bonne idée. Mm-hmm. Nous devons faire un maximum pour mettre plus jeune. Prendre une artère, nous mettre l'eau liquide. Artère ou artère. C'est ça qui donne les meilleurs résultats. Mais les meilleurs résultats au long cours, donc tout le monde bénéficie de là. Le patient, avant tout. Le système, parce que si un patient est bien traité et qu'à distance, l'IP n'a aucun problème, aucune complication, il n'est pas pour faire aller-retour dans le système de soins. Mm-hmm. Donc il n'y a pas un problème de santé publique qu'il peut gérer. Mm-hmm. Et par exemple, Mendim a bien compris, Mendven, aujourd'hui, il finit de trouver une dizaine de gras comme ça. Et Mendim, qui tient dans l'âge 45 ans, il est opéré, il met beaucoup de veines. Et bien, 10 ans, 15 ans plus tard, beaucoup de bouchées là-dedans. Et ils ont pu souffrir.
1: Parce qu'il y a une différence entre.
0: Il y a une différence entre l'artère et la veine. Constitutionnellement, non. Sinon, nous ne pouvons pas appeler l'artère et la veine, nous ne pouvons pas appeler pareil. Mm-hmm.
1: Est-ce qu'il est plus gros? Est-ce qu'il est plus petit?
0: Nous autres constitutions, on appelle ça histologie. Mm-hmm. Donc, dans une artère, nous avons trois couches, interne, médiale et externe, qui constituent d'une certaine façon. D'accord. Dans la veine, il est bien différent. Il mm-hmm. peut sa quantité fibre musculaire. Mm-hmm. Donc, dans la veine, il n'est pas supposé travailler avec un régime de pression très élevé. C'est d'accord. anatomiquement conçu comme
1: exactement
0: ça.
1: Exactement comme dans la plomberie.
0: Exactement.
1: Hein? Donc, il y a un petit tuyau, il y a un tuyau qui
0: plie. Un tuyau, un gros tuyau, un coude, ou un zénou.
1: Exactement. Mm-hmm. Ouais, c'est intéressant, c'est exactement le même.
0: Donc, nous devons respecter un peu la nature. Et mm-hmm. au fait, au début de l'essor de ma chirurgie de cœur, quand mm-hmm. Mendimon Tifek commence à apprendre qui a fait dans le cœur, mais solution très simple, c'était prendre la veine.
1: D'accord.
0: D'accord. Mais avec le temps, et heureusement, la médecine y évoluait, nous faisons l'étude, nous faisons une étude rétrospective, l'eau qui nous fait, et je trouvais que sa partie de population-là, il souffrait beaucoup plus tard parce que justement, la veine, il y a une susceptibilité pour qu'il y rebouche et pour qu'il y se calibre diminué, mm-hmm. et il n'y a pas causé de problème néfaste pour la vie du patient.
1: Surtout parmi les jeunes.
0: Surtout parmi les patients jeunes.
1: Avant les 50
0: ans. Moi, nous...

0: D'accord.
1: Mais en dessous, nous faisons Archeron à faire le job qui bizin.
0: Et vos questions sur notre WhatsApp 5253-8484, 5253-8484, et vos appels sur le 402-80-80, 402-80-80. 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Alors, docteur, on nous a dit, mais comment nous pouvons connaître qui se mettait? Est-ce qu'il y a un protocole en place qui dit qu'effectivement, ce n'est pas un enterre qui nous mettait, c'est un lapin?
1: C'est très simple.
0: D'accord.
1: Premièrement, vous avez un compte rendu. Vous faites un travail, vous avez dit à qui vous le faire. Vous ne pas, il n'y a aucune zone grise. Vous opérez, qui me le fait, qui me constate. Tout vous introduit dans un compte rendu opératoire ou pas là à l'étranger. Vous trouvez que c'est obligatoire. Ici, c'est obligatoire. Mais c'est obligatoire pour une clarté, pour toutes les affaires qui factuelles, lourd le papier. Donc, vous gagnez.
0: Est-ce qu'un patient, il est automatiquement demande un compte rendu détaillé?
1: Non, il n'est pas automatiquement besoin d'un compte rendu détaillé, mais tout un acteur de santé qui entoure lui, il gagne le compte rendu opératoire.
0: D'accord. Donc, pas le patient, mais les gens autour.
1: Ouais. Le patient, il gagne s'il fait une request. Okay? Okay.
0: Mais c'est important quand même, parce que si demain, nous allons un autre médecin, et il bien connaît quand même qui ne fait et qui ne pas ne faire.
1: Oui, bien sûr, parce qu'il a un courrier de sortie, un courrier de liaison, qu'il y a là, écrit, là, qui ne fait, etc. Donc là, il est fondamental pour que le patient soit conscient de ça.
0: D'accord.
1: Et deuxième chose, il peut vérifier l'eau sur l'écho, il peut avoir une cicatrice, il peut connaître quand il prélève quoi que ce soit,
0: d'accord.
1: Et il peut finir, imaginer, bien, il fait ça avec moi. Mais le problème, c'est que nous ne pouvons pas vivre dans l'imagination, nous devons vivre dans du concret.
0: D'accord.
1: Et nous devons connaître. Donc, un patient, toute semaine, comme Diaou, nous prend l'exemple typique de système de soins français, où un patient au centre, ce médecin qui liaise avec lui, qui deal avec lui régulièrement, c'est ce médecin traitant, et après, un spécialiste peut venir au fur et à mesure. Donc, si un spécialiste il fait une intervention que de sa patient-là, automatiquement, il y a un courrier, ce médecin traitant-là.
0: D'accord.
1: Et lui, parce qu'il est poursuivi le patient-là au long cours. Et le patient-là, si un jour, il a envie de faire un retrait du dossier médical, il fait une demande. Et il gagne un droit à gagner accès à ce dossier médical. Donc, il n'y a aucun flou dedans maintenant.
0: D'accord.
1: Tout est clair.
0: Et
1: c'est ce qui nous besoin. Et nous pas besoin penser qu'il nous faut faire Maurice Vigne l'Europe du jour au lendemain. Mais au moins, même des affaires qui sont bonnes, même des affaires qui nous ont appliquées, ben, nous besoin appliquer.
0: Parce que c'est quand même important qu'il nous connaisse si nous n'opérons qu'à 40 ans, à 60 ans.
1: Bien
0: nous
1: sûr.
0: Nous avons une intervention pour faire
1: non, les pires qui sont en consultation, ou je viens d'un patient. Qui est bien éduqué, qui a une bonne éducation, qui a un bon travail, et vous dites, mais qui vous opérez, il dit tout là, Olivier, je ne pas trop connaître.
0: Ouais. Ce qui est la plupart du temps.
1: Ce qui est une aberration.
0: Ouais. Surtout, dis-moi qu'il opère à l'AM pendant l'opération, tout ça, il n'a pas vraiment la tête en place, comme on dit,
1: oui.
0: mais sinon.
1: À distance.
0: À distance, il faisait
1: un autre semaine de que moi, il faisait connaître qui n'est arrivé, etc. Donc ça, c'est tout à fait normal. Et il y a aussi la responsabilité du patient.
0: D'accord.
1: Nous pécosons beaucoup le médecin, mais la responsabilité du patient.
0: Tout à fait.
1: Donc, il y a fois même le patient, il gagne ce document dans la main. Il gagne le cas plusieurs fois comme ça. Et il n'a pas encore ouvert. Il m'a dit, au cas, il y a moi qui ne fait que tout. Ligatement, il m'a dit, non, je ne pas trop connu. Il m'a dit, vous connaissez anglais, français, oui, bien éduqué. Il m'a donné ce rapport, il m'a dit, il y a lui-même. Au fait, de ne pas prendre la peine, il y a l'autre propre état de santé.
0: C'est une habitude, il y a une culture, pas un habitude.
1: Ça fait partie de l'éducation.
0: Ça
1: fait partie de l'éducation.
0: Et en parlant de remplacement d'artère et veines, est-ce qu'il y a une opération justement du cœur? C'est une intervention lourde.
1: Toute opération du cœur, c'est une intervention lourde. C'est une intervention qui est classifiée à code très faux, mais un code risqué. Donc, par exemple, en France, on a l'agence régionale de santé dans chaque état, dans chaque lieu, qui peut classifier ben, le code de l'opération. Donc, lui, il y a une opération lourde parce qu'il demande une organisation lourde. C'est une anesthésie de niveau élevé, une anesthésie lourde et profonde. C'est une chirurgie hyper invasive, parce que nous opérons vraiment au cœur du cœur. C'est une chirurgie qui implique d'autres techniciens. Par exemple, le perfusionniste, nous pouvons arrêter les cœurs, nous pouvons mettre la clé dans une machine. Donc, il peut besoin de dévier tout cela. Donc, il y a une autre forme de technicité qui relie à ça. Même si nous pouvons faire des affaires, pour nous, il y a une routine, une quotidienne, pas besoin d'oublier que pour beaucoup de personnes, ce n'est pas quelque chose de routinier. Et donc, chaque personne a une singularité.
0: Pour le patient même.
1: Il peut vivre différemment. Mais ça reste une chirurgie lourde. Même s'il y en a beaucoup, ça fait une armelle du rein, une
0: Ça se fait toujours avec le cœur dans le corps
1: Oui.

0: On n'enlève pas.
1: Seule situation que nous enlève le cœur, et ça ne pas fait lier à Maurice, mais m'offrir là-bas, c'est même une transplantation.
2: D'accord.
1: Donc là, nous pouvons ben, dire qui en insuffisance cardiaque, par exemple, heart failure, et qui est terminale, nous pouvons dire une porte, enfin, nous pouvons dire la totalité du cœur, mais en conservant un petit segment. Et nous pouvons prendre un cœur, un donneur, nous pouvons mettre lui à la place. Et voilà, c'est même seul cas. Mm-hmm. Et il y a même un cas extrême qui décrit dans la littérature que pour répondre à une valve, par exemple, il me disait qu'il y a lui du thorax. Mais ça reste même un cas historique. Okay. Ça, c'est historique. Mm-hmm. Maintenant, c'est plus trop le cas.
2: D'accord.
1: Donc, toujours, le cœur, il reste à l'intérieur. Voilà. Nous travaille dedans à l'intérieur, nous pas qu'il y a lui, sauf un cas de transplantation, etc.
2: Et quand, avant de faire l'opération, justement, avant de rentrer dans cette phase d'opération, il y a tout un examen qui vise à faire.
1: Bien sûr.
2: Quels sont ces examens qui plient important?
1: Un examen classique, quand une dimoune puis opère le cœur, c'est quoi? D'abord, c'est l'examen du malade par un médecin.
2: Historique et tout.
1: Oui, nous capables de penser, oui, mais ça c'est normal, mais en fait, même dis-moi qui passe par là, c'est pour réaliser, peut-être mieux et rassurant qu'il y a un médecin qui examine ce malade correctement. Il prend le temps pour examiner ce malade. Il pour finir connaît, c'est fait que moi, malade, il y a un blié, il y a une affaire. C'est pas un motif opé avant, etc. Quand il peut examiner, il peut trouver une cicatrice. Yes. Et vous allez, mais qui est-ce fait là? Ouais. Ah oui, mais ma motif opé a telles affaires. Donc, l'examen physique du malade par un médecin, il est fondamental. Pas qu'à passer de là. À partir de là, nous avons un protocole établi. Donc, nous pouvons faire un ECG pour vérifier le rythme du cœur, un écho du cœur pour vérifier la contraction, une valve, etc. Si nous avons une opération de pontage ou tout autre, nous pouvons faire un écho. Même écho de même vaisseau, même artère, mais qui passe vers le cou, qui passe vers les jambes, etc. Et nous pouvons faire, si besoin, un scanner.
2: D'accord.
1: Pour le thorax ou même complet. Et de toute façon, nous complétons systématiquement par un extrait du poumon pour vérifier si il y a quelque chose associé, etc., qui besoin de dépister. Maintenant, si nous faisons une opération de valve, il est essentiel qu'il nous dépister si malade-là, il y a une infection ou bien même potentiel lieu d'infection. Parce que même infection dans le corps, quand on opère une valve, lesquelles il ado menko étranger, même bactéries ado menko étranger qui trouve dans nous les corps. Donc si nous avons une valve qui un corps étranger, une prothèse, ado ça, donc nous devons dépister si il y a un lieu d'infection, nous devons traiter. Notamment il y a un lieu qui nous la bouche, la sphère oropharyngée, et c'est pour ça qu'il y a beaucoup d'immunes opèrent une valve, nous recommandent faire une consultation dentaire et ORL pour dépister si il y a un foyer. Si c'est le cas, soit je propose une extraction dentaire avant l'opération, ou alors traite-le de façon le mieux possible, pour qu'il, quand on opère vers l'opération, au moins une semaine avant, une finie clear.
2: D'accord.
1: Ça, c'est une sécurité pour le malade, pour la suite et pour le système.
2: Et cette préparation, ça peut durer combien de temps à peu près?
1: Si c'est en électif, ça peut durer environ un mois et demi, deux mois. C'est-à-dire en programmé. Et puis, si c'est en urgence, ben en urgence, on essaye de faire en urgence comme on peut. Des fois, il y en a par exemple, il y a un malade qui vient à l'hôpital, qui a une grosse infection dans une même valve, on appelle ça l'endocardite infectieuse. Pas gagner les temps, prépare grand-chose. Donc, en catastrophe, des fois, on finit faire tout même bilan. Et si, par exemple, par hasard, dans ce cas-là, il y a un foyer dentaire qui besoin faire, eh ben nous besoin faire le balance, nous besoin balance bénéfices et risques. Si cela vit en danger, ben bien sûr, nous pouvons lever la chirurgie et nous pouvons traiter ça les dents là après. Mais si nous trouvons nos cas stabilise des choses avec les antibiotiques, etc., nous pouvons un NTP, nous pouvons traiter tout ce que nous avons traité. Les anéopéalies, on sait qu'ils nous appellent semi-urgence, c'est-à-dire dans les 2 à 4 semaines qui suivent le diagnostic.
2: D'accord. On a une question WhatsApp, Doc. C'est est-ce qu'il a un patient lié affecté justement à une intervention ou la préparation de l'intervention?
1: L'âge isolé en soi, non. Mais l'âge plus la fonction physiologique, c'est-à-dire il y a des gens qui peuvent faire 50 ans, mais qui ont au bout d'une autre 80 ans.
2: D'accord.
1: Versus il y a des gens qui ont 80 ans, qui ont au bout d'une autre 60 ans, etc. Donc nous devons tenir tout ça en considération. Bien sûr, aujourd'hui, au-delà de 75 ans, nous posons beaucoup de questions dans l'intérêt d'une chirurgie. Okay? Récemment, il y a eu le cas avant Movini, juste avant Movini, c'est un patient qui a 87 ans. Il y en a 2 valves qui sont extrêmement malades. Donc, ben, l'estimé que c'est un peu lourd pour faire une chirurgie. Donc, ça peut faire une intervention qui n'appelle un TAVI, qui nous peut tendre à la mode actuellement, parce qu'il y en a 10 000 qui peuvent penser que c'est extraordinaire, pas besoin de faire moins ouvert, moins puissance, moins valve. Ça, c'est bien bon. Très joli sur papier. Mais inside, qu'est-ce qui se passe? Il y en a 10 000 qui comprend les complications de sa procédure-là.
2: D'accord.
1: Par

0: exemple, sa patiente de 87 ans là, ils ont mis une prothèse sans ouvrir le cœur, donc ils ont une passe lipore et une voie périphérique. Et quand ils ont mis lit, au lieu qu'il y positionne ni côté tibisane, il tombe dans le cœur à l'intérieur. Et donc là, je téléphone nous, je téléphone moi, je dis moi, ben, qui te capa fait, etc. Moi, bien sûr, nous avons le malade. Le malade, lui, dit à moi, initialement, il refusait, il dit non, on ne va pas aller opérer, 87 ans, on n'a pas envie, etc. Un jour après, il change d'avis, après discussion avec sa famille, etc. Nous opérons, nous change deux valves à 87 ans. Et il est sorti en réanimation à 3 jours, il est sorti depuis dans nos services à 7 jours, il a une suite tout à fait simple. Donc, ce qui veut dire quoi? Ce qui veut dire que nous besoin pèse bien les bénéfices et les risques. L'âge en soi n'est pas trop un critère, mais c'est vrai que sur papier, quand nous avons une recommandation, au-delà d'un certain âge, nous besoin propose la solution adaptée, mais c'est aussi au bon jugement du médecin pour faire ce qu'il faut. Et si nous pouvons faire mes affaires dans un âge extrême, nous besoin surtout confiants de nous-mêmes capacités.
1: D'accord.
0: Nous besoin solide. Ça n'est incontournable, ça, surtout en chirurgie du cœur.
1: J'imagine. Et par rapport à tout ce qui est justement médicaments, et là, on peut faire prendre des médicaments. Et effectivement, bien faire opérer, enfin bien opérer, est-ce qu'il y a un médicament qui est un dimoun qui a pu prendre, qui est bien arrêté?
0: Bien sûr. Bien sûr. Si un dimoun, par exemple, un médicament qui n'est pas bien arrêté, un dimoun qui n'opère le cœur, qui ne fait même pontage, tout le temps, il est bien sur aspirine avec lui, sauf s'il y a une allergie ou bien une contre-indication de l'estomac, etc., nous change la molécule. Mais l'ibzen, au moins, c'est ce qu'on appelle un anti-agrégant qui agit à l'omène plaquette. C'est différent d'un anticoagulant qui fluidifie le sang, par exemple, comme un dimoun qui est un valve mécanique, je prends warfarine, c'est pas la même molécule.
1: D'accord.
0: Ok, anti-agrégant, lit une forme anti-plaquettaire. Donc, ça, je ne suis pas obligé de prendre. Mais il y a un médicament que de un dimoun, par exemple, qui nous permet une valve, qui peut fuir et que je peux faire une rétention d'eau, etc. Mais quand la chose est réglée, est réparée, vous pouvez même mettre certains médicaments un certain temps, mais après, vous pouvez stopper. Et l'intérêt du suivi par un médecin approprié, c'est là. Parce qu'après l'opération, oui, on a une liste de médicaments, mais progressivement, après qu'on a une réévaluation, et si la chirurgie a été bien faite, normalement, le patient, l'idée doit aller un peu de semaine de traitement.
1: Et ça suivi-là, il a duré combien de temps?
0: Il a duré à vie. Mais en fréquence, peut-être qu'il opère au démonement. C'est-à-dire, quand il finit d'opérer, il peut être suivi dans les 3 mois par ce cardiologue. Et en fonction, plutôt 6 mois plus tard, et après tous les ans au minimum.
1: D'accord. Alors, et le désinfect encore, et la partie aussi, comment nous dit-elle, tout ce qui est moral, hein, tout ce qui est préparation. Mental, etc., etc., et la famille, tout ça, comment on gère tout ça? C'est au médecin d'essayer de gérer ça?
0: Bien sûr. Okay. C'est au médecin. Déjà, quand on nous fait une consultation proprement dite, nous accueillons un patient, nous devons connaître qu'il est venu vers nous avec une demande liée en souffrance. Nous devons connaître, dis-moi, il n'est pas venu là forcément par plaisir. Okay? Et nous devons capable d'avoir un discours rassurant de par nous-mêmes compétences, etc. Donc, déjà, ça commence ici. Une bonne consultation, nous accorde le patient le temps, nous accorde lui un espace, un dialogue.
1: D'accord.
0: Il est capable de converser, il est capable d'évoquer son même crainte, son même frayeur, et nous, tant que possible, nous essayons de rassurer lui. Nous pas rassurer lui juste parce qu'il dit non, pour courir que ça va pas casser la tête. C'est pas ça. Rassurer, c'est pas ça. Rassurer, c'est oui, me comprends, c'est une affaire compliquée, mais voilà nous mêmes résultats dans nos centres, voilà mes risques qui sont associés. Et si vous parlez de n'importe quel pays dans le monde, le même risque qui vous pareil. Donc, nous avons besoin d'un discours factuel.
1: D'accord.
0: Et ça, les rassure à Mandimoun. Bien sûr, on peut avoir l'accompagnement paramédical avec un infirmier, un aide-soignant, un psychologue, etc. Et tout ça fait un ensemble que Dimoun a senti, ok, moi entouré, moi j'ai l'équipe avec moi, moi j'ai confiance, rassure, moi, rassure, confiance en mon médecin principal, mais moi j'ai l'équipe autour de moi qui est là pour moi, dans mon moment de l'état, que je ne suis pas capable de faire quelque chose pour moi.
1: C'est tout à fait vrai que, premièrement, quand on a une bonne communication avec le médecin, peu importe la maladie, peu importe quoi, si on a une bonne communication, automatiquement, dis-moi-là, elle est rassurée.
0: Bien sûr, parce que...
1: C'est incroyable, mais...
0: Parce que, nous sommes êtres humains. Nous différencier nous sommes animaux pour nous sommes facultés. Donc, quand nous pouvons causer avec un patient, nous devons donner l'espace, nous devons avoir un discours, là, nous devons avoir l'empathie, nous devons avoir la compassion, mais en même temps, nous devons être honnête et clair.
1: Tout à fait.
0: Nous ne pouvons pas dresser une table rose quand tout n'est pas rose. Mais nous devons être capables d'y aller, ton risque peut être un petit peu plus élevé, mais voilà, nous, on a habitué à faire ça, nous connaissons, etc.
1: Exactement.
0: Donc, voilà.

0: Généralement, quand c'est bien fait, c'est bien conduit,
1: c'est bizarre.
0: Il n'est pas trop problématique. Okay. En tout cas, l'expérience dans mon centre comme senior, c'est ça.
1: Ok. Et vos appels sur le 402-80-80. Nous avons un appel de Krishna de Rosil. Allô, oui, bonjour.
2: Bonjour, M. Ramen et MBC Team. Et bonjour docteur.
0: Bonjour.
2: Et jamais mot pour finir, remercie docteur et Ramlagan et ce docteur Mouabi et ce team. Je te recevoir à moi et France Boyer de la Gérodé à l'escalier. Et okay. Peut-être grâce à moi, aujourd'hui, quoi en vie. Mais tu peux avoir un symptôme, tomber. Jamais je te et l'hôpital, peut-être que j'ai des petits problèmes. Il me fait écho, il me fait toutes les affaires. Finalement, je demande pour mettre une affaire dans mon écho. Ça pas observer quand arrive ça problème. Mais jamais je le mettais. Parce que finalement, mon sable de la mort, urgence, mon équipe, je vais battre le 35. Mon amusement, je mets un pacemaker en moi. Je me suis mon corps vivant, il gagne près de 10 ans. Question, monsieur, vous posez le docteur, il va aider-moi, conseille-moi.
1: Oui.
2: Je n'ai pas beaucoup suffisamment conseil après opération, qui m'a besoin de faire, qui m'a pas besoin de faire, qui m'a un droit de faire, qui m'a pas un droit de faire. Par exemple, une des questions mises dans la tête là, quand je prends mon bain, je suis besoin d'avoir mon ami, toute position à l'arrière pour me prendre mon bain. Est-ce qu'il est mauvais ou soit mon cas continué? C'est pas lever la main en haut, c'est un autre terme, on va connaître, c'est pas y conseiller. Moi aussi, je me connais, bon, si mon petit galop, soit mon galopé, moi je vais qu'est-ce qu'il est conseillé. Et puis, comment ça s'appelle? Et, on connaît, magnétique élément, pas gain droit, mais micro-ondes, montre, tout ça là, c'est pas yo, c'est l'ISF. Une dernière question, et juste psychologique, et quand tu fais opération, je te mets un temporaire de mon lasam, après je mets le pacemaker en haut, mais quand je tire ça, je tiens, inconscient, etc., quand je tire ça, j'aiguille dans mon lasam là, moi, tout c'est un petit bout de difficulté aussi. Je pense que l'on difficulté continue au sein. Et l'on difficulté qui arrive, les phones, les business aussi ou soit non. Je remercie les autres, je écoute les autres.
1: Merci Krishna. Docteur, pour répondre tout de suite.
0: Bon, par rapport à cette dernière petite question-là, un long difficulté, etc., franchement, il faut déguetter, trouver, et il faut des mains qui ne font ça, je prends cette responsabilité, je ne vais pas répondre pour ça. Mais généralement, normalement, pas se poser non rien. S'il y en a un difficulté, c'est peut-être un switch-up pour tenir à quelque chose, et quand on enlève l'hip, ça enlève le fil qui va avec. Voilà. Donc, le pacemaker, le classique, c'est que quand on dit, vous mettez un pacemaker, c'est que le monsieur, besoin aussi garde en tête, donc qui côté il met le pacemaker. Parce que le pacemaker, c'est quoi? C'est une pile qui est connectée avec une ligne qu'on appelle un main électrode et qui pour rentrer à l'intérieur de nos main vaisseaux, notamment la veine, quand c'est mis par main cardiologue et tout ça, il rentre à l'intérieur de la veine et il rentre dans le liquide. Donc, il y en a soit un lead ou bien deux leads. Donc, c'est-à-dire, il y en a soit il est connecté avec une branche ou bien il est connecté avec deux branches. Très souvent, c'est deux branches parce qu'il stimule deux chambres différentes. Atrium et ventricule, c'est pour ça qu'il y en a un dans le main heartbeat tout le temps quand nous écoutons dans le tac-tac. Ok, nous rôdons, essayons de recréer ça avec un pacemaker.
1: D'accord.
0: Donc, déjà, ça, c'est bien compris. Déjà, moi, les bien connais, je vais mettre un pacemaker, mais mon boîtier, qui côté est situé? Droite, gauche, souvent c'est devant le main pectoral. Donc, fréquemment, puisque la majorité main du monde est droitier, nous mettons le côté gauche. Pour qu'il n'y ait pas gêne, c'est dans une activité. Et recommandation, ben ça, c'est Mandy Moon qui implante l'I, qui vous a donné. C'est pas moi. Mais moi, j'ai dit quand même. Quand il met l'I d'un peu importe qui côté, pendant environ 2 mois, il vous a laissé la phase de cicatrisation dérouler. Et il vous a évité un mouvement qui fait une rotation extrême du bras. Pourquoi? Parce que ça, il est capable de tracter l'eau sa boîtier là, qui est capable, en retour, de tracter l'eau sa main l'I. Ok, c'est assez mécanique, c'est assez simple à comprendre. Notamment à l'étranger, nous disons souvent même des gens qui jouent au tennis, par exemple, pas jouer au tennis, pas jouer au badminton.
1: D'accord.
0: Et même des gens qui font de natation, etc. Mais là, ça, monsieur-là, ce cas, 2 ans plus tard, il n'a pas fait tout ce qu'il a envie, parce que c'est déjà bien cicatrisé. Sous réserve, qui tout est moche, super bien.
1: C'est-à-dire pendant les 2 premiers mois, là, il faut faire attention.
0: Voilà, là, il faut
1: attention.
0: Faire attention. Mais après, il y a un contrôle. Hein, donc, le médecin qui implante l'île, il y a un contrôle l'île, surveiller, etc.
1: Contrôle de combien de temps, après combien de temps?
0: Déjà, il y a un contrôle immédiat. Quand il met un pacemaker, il vous a fait un chest x-ray pour vérifier que la procédure n'engendre pas de complications inutiles, par exemple, l'air accumule le domaine poumon, etc.

0: ou à l'eau, un déplacement. C'est-à-dire, je mets des affaires, je trouve les bons, mais après, un jour après, tu me déplaces, là, c'est un autre problème. Donc, il y a même contrôle immédiat. Contrôle à distance, c'est bien sûr vérifier qu'il y a le bon fonctionnement de la machine. Donc, nous, quand on met un capteur, là, nous vérifier si il fonctionne bien. Et puis, les conseils classiques du patient par rapport à ce qu'il nous fait dire.
1: D'accord.
0: Donc, bah, deux ans plus tard, monsieur Lali, il a fait ce qu'il a envie, il a valpo, tout ce qu'il a envie. Oui, ce qu'il a besoin de gagner aussi, c'est une cote. Quand il est écrit à l'eau là, qui paye ce mécanisme métier, qui se modèle, est-ce qu'il est compatible avec MRI, est-ce qu'il est compatible avec X, quoi que ce soit. Et ça, il a besoin de gagner l'information là avec la personne qui paye un plan de lit.
1: D'accord.
0: C'est pas juste une mettre une machine là, une aller, après fini. OK. Besoin un peu
1: Suivi.
0: Besoin un peu compréhension aussi. Besoin capable, comment dire, faire de la médecine de qualité, faire de la médecine humaine. Donc les besoins connaît ça les MRI compatible ou pas. Très souvent il est pas compatible parce qu'il amène quand même beaucoup d'éléments métalliques dedans. Parce que je vous dis on amène un MRI qui est super puissant et qui capable d'attirer les métaux même s'il y a un très faible taux à l'intérieur. Donc voilà, prenez si je peux me répondre une douce question. Mais
1: ça veut dire mouvement correct et les cas fait n'importe qui ça après deux ans là. En
0: bien
1: moment.
0: Sûr, même si on virait mourir, carrément mourir.
1: D'accord. Mais c'est vrai, monsieur Krishna pétonne nous. Et... Oui, monsieur Krishna.
2: Oui, ça... un petit peu, merci, bien gentil.
1: Oui.
2: Et mon gratitude, mon respect, mon apprécié pour le docteur. Et Ram Logan et mon habillé. Et puis, mon pacemaker met là au côté gauche, près après la homo poitrine. Moi, d'accord, là, je n'ai pas eu l'occasion, parce que je ne connais pas ce que en ligne direct, moi, c'est pour autre côté là. Et Manti Gallo, Manti la mort vite, il n'y a pas de problème,
0: bien sûr,
2: ça veut dire.
0: Vous avez droit, faire ou la vie normalement.
2: Merci infiniment, docteur, et gratitude, remerciement, apprécié. Tout le temps, moi, écoute le programme.
0: Merci beaucoup.
2: Et monsieur, moi, bien, bonjour pour l'ici, merci.
0: Allez, bye bye.
2: Et merci. Bonne journée, bonne continuation.
1: Merci beaucoup. Beaucoup, Krishna, au revoir.
3: Au revoir.
1: Alors, doc, une petite question, là, nos WhatsApp, c'est qui, est-ce qu'un dimon capable de faire tout bien l'exercice après une opération? Pourquoi nous fait crépendi là?
0: S'il est bien cicatrisé, s'il n'y a pas aucune complication. Après, ça dépend quel type d'opération. Si c'est une opération à cœur ouvert, il y en a une phase de récupération pendant 2-3 mois que n'y va pas faire tout à fait. Mais au-delà de 6 mois après l'opération, il y a fait un effort léger et normalement, un an après, il est capable de reprendre quasiment tout.
1: D'accord. Une autre question, pas trop connu comment. Alors, si vous voulez qu'il y ait une finie, comment se battre faible, est-ce qu'il y a un exercice ou diète qui besoin augmenter pour capable augmente ou performance l'équipe. En fin de compte, comment je connais qu'il est capable de battre faible?
0: Je ne pas connaître parce que l'appellation battre faible pour même Mauricien, ce n'est pas forcément la même chose qui nous comprend. Peut-être l'hyperodiali, peut-être au lieu qu'il fait 60 et 100 par minute, il peut faire moins.
1: Un ralentissement.
0: Ou alors l'hyperodiali qui se ejection fraction, c'est-à-dire ça. Contraction qu'il y fait là, au lieu qu'il y trouve dans 60-65%, il y trouve dans 30%.
1: D'accord.
0: Donc là, il y a une forme de heart failure. Mais en tout cas, dans les deux sens, il peut besoin d'un contrôle médical. Et s'il peut battre trop faible, donc il peut commencer un monsieur précédent là, il peut besoin de discuter avec un pacemaker, etc. Ou alors, si son contraction diminue, il peut besoin d'un bon suivi médical avec un traitement approprié. Mais de toute façon, de heart failure, sauf un heart failure catastrophique, une petite dose d'exercice physique modéré est toujours bénéfique.
1: D'accord.
0: Et il apporte un plus en qualité de vie.
1: Donc, et la même cause diet aussi.
0: Diet, ben,
1: recommandation, c'est quand même, il y a un médecin.
0: Il y a un médecin. Ça ne peut pas faire une diet inutile par eux-mêmes. Et surtout, s'il y a un heart failure, l'apport du sel dans le corps, bien contrôlé.
1: D'accord.
0: Parce que sinon, il y a des balances, tout le volume qui circulait. Parce que tout le monde connaît le sel. Qui fait ne dire pas prendre le sel? Parce que le sel, c'est une source qui attire de l'eau.
1: D'accord.
0: Donc, quand il attire de l'eau, une molécule de sodium, il attire 6 molécules de l'eau. Vous pensez, vous-même, pour vous, c'est chimique, à part périller.
1: D'accord.
0: mais il attire de l'eau. Donc, dans le même vaisseau, il fait absolument la même chose.
1: D'accord.
0: Donc, quand il attire de l'eau, il fait une rétention hydro-sodée, l'eau et le sel. Il augmente du poids. En conséquence, le cargain même signe, un symptôme, la jambe est vine lourde, le cargain de l'eau dans les poumons, etc. Et donc, le poids augmenté, plus le poids augmenté nous fait moins d'activité physique parce qu'il est plus fatigué, un essoufflement, nous reste cloutré au lit, etc. Nous pas pouvoir faire non rien. Donc, il y a un cercle vicieux qui se démarre.
1: D'accord.
0: D'où un traitement de l'insuffisance cardiaque qui nous permet pour casser ce cercle vicieux-là. Et aussi, Diamandimoun fait l'exercice, encourageux pour qu'il améliore cette qualité.

0: qualité de vie. Moi, tu proposes la question de l'alimentation. Après, le fait que Opecos dicelle, etc., au niveau de l'alimentation maintenant, avant ou après l'opération, qu'est-ce qui est recommandé?
1: Alors, tout dépend qui type d'opération aussi nous peut faire. Mais nous cause le classique, c'est main pontage.
0: Bien.
1: Donc, bien sûr, nous pouvons un conseil du mine qu'on nous peut conseiller tout le temps, régime plutôt méditerranéen, pas trop gras, pas trop salé, pas trop sucré. Mm-hmm. Nous ne pouvons pas manger non rien, mais nous avons un contrôle l'eau là. Nous avons connu est-ce que nos activités physiques peuvent match avec ce qu'il nous peut faire comme ingestion.
0: D'accord.
1: Donc, nous avons éliminé, nous avons dépensé. Donc, nous avons toujours pensé que l'activité physique, c'est une source gratuite pour qu'il nous maintenir un équilibre dans nos léco. Mm-hmm. Et aussi, nous avons un devoir, nous, pour faire une passion, nous avons un devoir aux autres aussi. Vous êtes pas fini opérer, connaître, hôtel, boucher. Première chose, arrête de fumer. Si vous pouvez fumer, arrête de fumer. Évite même facteur qui est modifiable. Le surpoids, le tabac, l'alcool, la sédentarité. Mm-hmm. Évite tout ça là. Et vous trouvez qu'il déjà, vous pouvez finir faire une grosse partie du job. Et là, même facteur qui n'est pas qu'à modifier la génétique, par exemple, ça ne va pas qu'à travailler l'eau là, mais nous, qu'à donner un coup de main.
0: D'accord.
1: Avec un médicament.
0: Vos appels sur le 402-80-80. Doc, l'anesthésie, cette partie difficile dans l'opération quotidienne, elle est là aussi. Parce que normalement, il y a quand même pas mal de temps, l'opération
1: l'équerre. Oui, tout dépend, oui.
0: Et alors, qu'est-ce qu'il faut savoir par rapport à ça?
1: Bien, une consultation anesthésique dédiée.
0: OK.
1: Pareil, comme un chirurgien ligué de ce malade en consultation, il dit bien, une consultation anesthésique dédiée. Quand le patient là lit, anesthésiste peut vous expliquer comment on peut endormir toi, qui m'a pu servir comme main protocole, comment on peut mettre ben lines, etc. Comment on peut envisager faire ton endormissement, qui m'a pu prévoir pour qu'il ne te pas gagne douleur, comment on peut prévoir pour réveiller toi, etc. Et qui te peut expecter quand tu peux réveiller, qui met un protocole avant opérer, comme étant avant de pas besoin manger, etc. Et qui ben prise de sang et tout te besoin faire pour qu'il comment dire nous cas en toute sécurité vers une intervention. Donc, c'est un. Je ne vais pas vous dire plus tôt là, parce que ce n'est pas mon job. Je respecte chacun de ce métier, mais tout ce qui m'a dit à eux, bien une bonne consultation dédiée. Quand c'est de la chirurgie élective, c'est-à-dire nous avons les temps programmés. Des fois, quand c'est de l'urgence extrême, nous ne gagnons pas les temps. Nous faisons lit comme on peut. Mais normalement, l'anesthésiste, il a ce rôle, il a sa place, il a sa position, et nous avons laissé sa position. Nous ne sommes pas capables d'empiéter l'eau sur le territoire. L'icône de ce job, nous a respecté lui et nous est capable de conseiller ce malade librement.
0: D'accord.
1: S'il y a un doute, et c'est bien qu'il y ait une consultation tout seul,
0: oui.
1: Parce que des fois, fait que moi j'ai une passe à côté quelque chose, peut-être l'île il trouvait. Par exemple, un dimon qui prévoit une intubation difficile. Donc peut-être qu'il nous peut dire, allez, oui, nous pouvons opérer, oui, etc. Ouais. Mais anesthésiste, il dit, non, mais pour opérer, oui, mais voilà, mais un risque, nous n'avons pas entier, vous pensez, tu as quand même un problème d'intubation, etc. Si un malade n'a même pas intubé, comment on peut opérer? D'où l'intérêt absolument énorme.
0: D'avoir énorme. Quand même. Ouais. D'accord. Et c'est une autre affaire aussi, donc, c'est par rapport à tout ce qui est l'intervention. Et est-ce qu'il nous est capable d'avoir un deuxième avis ou conseiller un patient et un deuxième avis avant
1: ici,
0: l'intervention?
1: C'est déjà la mode ici. C'est déjà la mode. Je découvre ça ici, au fait, parce que je trouve ça, au début, je trouve ça un petit peu bizarre, parce que nous avons un circuit, et après, je comprends qu'il fait. Parce que nous avons un niveau de médecine qui est homogène. Nous avons une école de médecine de très haut niveau, que nous avons formé tout le monde au même niveau, mais nous avons un niveau de médecine qui est bien différent.
0: D'accord.
1: Donc, ici, le patient est libre de plusieurs avis, il fait ce qu'il a envie. Il y a beaucoup, on appelle ça à faire un shopping médical. Mais je te fais ça parce que justement, je t'enquête de la vérité et de la confiance. Et ça, je t'ai un droit. C'est le droit, ne pas qu'à enlève je de ça. Même si je ne pas gagner l'ISO ou gagner à l'étranger, peu importe, et ça nous a laissé. Je t'ai ne pas qu'à impose quelque chose loin de passion, ne pas qu'à impose non et l'oubli. Il faudrait que ce choix est basé sur l'affaire factuelle et il y a un choix librement et éclairé. Donc voilà.
0: Moi, pensez aussi peut-être parce que parfois, souvent, nous paraîtrons nous dans un team. On n'a pas cet esprit de
1: exactement.
0: Team.
1: Peut-être.
0: Et qu'il il se retrouve seul avec son médecin et il pose des questions. Est-ce que ça qu'il peut dire moi là, c'est the right thing?
1: Il y a plusieurs affaires.
0: Si quand même il y a un team un peu plus, on est plus rassuré, non?
1: Un team qui peut raconter la même chose. Un team qui,
0: oui,
1: fait la même
0: qui peut travailler ensemble, voilà. Qui a le même objectif
1: et qui nous connaît dans le team, nous avons un team solide. Nous connaît, nous avons à faire confiance. Et nous, au bout fini, connaît un patient dit au bout fini sans il quand il est en face un médecin qui n'est pas sûr de soi, qui peut « beat around the bush », comme on a dit. Mais

0: n'est pas capable de dire qu'il n'est pas un bon médecin. D'accord. Peut-être que des fois, vous avez envie d'aider, mais cette connaissance limitée. Mm-hmm. Mais dans ce cas, mon conseil, je passe la main.
1: D'accord.
0: Demande un avis spécialisé ou sur-spécialisé. Au contraire, parce qu'on a pour aimer à ses autres. Mm-hmm. Donc, l'humilité.
1: D'accord.
0: Ok. Donc, ça, c'est...
1: voilà. D'accord. Message reçu. Et Nenen appelle justement de Dharam de Roosevelt. Allô, bonjour, monsieur Dharam.
2: Bonjour.
1: Bramstan.
2: Oui, passe-moi docteur, s'il vous plaît.
1: Oui, docteur, voilà. Bécoutou, là.
2: Docteur, bonjour, docteur.
0: Bonjour.
2: Et moi, je vous remercie, moi, bien apprécié au programme. Moi, j'ai besoin de quelques questions vous poser à vous. Est-ce qu'il y a un dimoun sur la tête et boussé? Et si fait, il s'est dit capable de connaître ça.
0: Bien sûr.
2: Oui.
0: C'était tout comme question, monsieur?
2: Oui, oui, oui.
0: OK. C'est un dimoun sur ATP bouché. Okay?
2: Oui.
0: Comprends-moi bien. Dans nos léquilles, nous avons un fonctionnement qui est lié avec nous-mêmes ATP, nous-mêmes muscles, nous-mêmes valves. C'est tout un ensemble. C'est une machine qui peut travailler.
2: Oui.
0: Donc, ce muscle-là, il nourrit par sa main ATP-là. Donc, le sang qui vient à l'intérieur, il y a l'oxygène, les nutriments, etc.
2: Oui.
0: Donc, nous léquilles, c'est qui population, vous êtes bien comprendre, nous léquilles, ils travaillent dans le même territoire.
2: Oui.
0: Ça veut dire qu'un artère qui est à la droite, il donne un territoire. Un artère qui est à la gauche, il donne 2-3 territoires.
2: Oui.
0: Si il y a une branche qui peut gagner un problème, c'est un territoire qui peut souffrir.
2: Oui.
0: Et en fonction d'un territoire qui souffre, quand on fait un ECG, il y a une modification qui est liée à ce territoire-là. Donc
2: oui,
0: nous trouvons-le. Même s'il n'est pas flagrant, même s'il n'est pas trop flagrant, il y a un petit signe qui nous cave avec, bien sûr, avec l'expertise et l'expérience, de retrouver-le.
2: Oui.
0: Je vais donner un petit exemple concret, c'est moi pas pour prendre ce nom, mais c'est un patient qui est arrivé, jeune, 36 ans, n'a aucun problème de santé, il vient en consultation, c'est un avis médical, il peut décrire moi un signe typique, il peut dire un peu qu'il y a une douleur, et il y a moi, mon ECG est normal, et je pense que ce ECG m'a trouvé que ce ECG n'est pas normal, et il y a une modification là, typique dans un territoire, okay, un gros territoire, et l'épidémie, les efforts qui m'ont pu faire auparavant, même les efforts ne m'ont pas capable de faire. Ça, c'est un gros signe, ça. C'est pour ça qu'il m'a dit aux discussions avec le malade.
1: Mm-hmm.
0: Donc, nous finissons avec tous les éléments, sans hésiter, il m'a dit, tu as besoin d'admettre en urgence pour vérifier tout.
1: Mm-hmm.
0: Et le pire, c'est que quand il passe dans un circuit d'emergency, je peux faire ce qu'ils nous appellent typiquement une enzyme du cœur. Okay, je peux quitter, si pas dans le sang, il y a un marqueur qui est élevé. Bizarrement, quand je dis marqueur pas élevé, donc je téléphone moi, je dis, mais il y a un marqueur. Je dis, non. Plier marqueur, c'est ce symptomatologie qui est bien amené qui est important.
1: Mm-hmm.
0: Et heureusement, je l'ai écouté. Il y a le 4 lab, il fait un angio, se met une artère 90% bouchée.
1: Mm-hmm. Quand même.
0: Donc, le jugement, il est bien clair, il est bien factuel.
1: Mm-hmm.
0: Okay, et oui, pour répondre à vos questions, oui, nous trouver le NECG.
1: Ok. L'opération est finie donc pendant ses premières heures. Pendant ses premières heures, nous gagnons qui passait. Est-ce qu'il nous capable de rentrer dans une phase difficile?
0: Alors,
1: juste après l'opération.
0: L'opération qu'elle est terminée, tout nous connaît. Tout mène du monde qui, autour, le patient, est très bien conscient qu'il ne déroulait. Mm-hmm. Est-ce que ça ne déroule bien, ça ne déroule pas bien, etc. Mais allons prendre la situation classique pour que ça ne déroule bien, il peut sortir de la salle d'opération. Ce qui peut arriver après, c'est que nous pouvons vérifier tous les mêmes paramètres, paramètres vitaux.
1: Mm-hmm.
0: La tension, la fréquence du cœur, saturation, la respiration, le saignement, etc.
1: Mm-hmm.
0: Si tous les mêmes paramètres contrôlés, la température du malade, si tous les mêmes paramètres contrôlés, next step, c'est vérifier que ça reste stable, vérifier l'eau, une prise de sang qui, dans ce l'artère qui peut circuler, nous fait une gazométrie du sang, nous vérifier présence d'oxygène, dioxyde de carbone, et ce même paramètre qui nous a mesuré pour vérifier s'il y a une souffrance.
1: Mm-hmm.
0: Si tout ça fait stable, il y a OK, ben là, il finit stabilisé. Prochaine étape, c'est nous baisse ce dose d'anesthésique, ce même sédation, et nous guetter comment les réveiller, comment les respawn. Et si tout se passe bien, l'anesthésiste, d'où le rôle de l'anesthésiste, il pourra faire l'extubation, etc.
1: Mmh.
0: Donc, c'est sa phase à Catania. Là, une fois qu'il est extubé...
1: C'est une phase difficile?
0: Non.
1: Pas nécessaire.
0: Non, il n'est pas difficile comme un dimoun connaît qu'il se peut faire.
1: Mmh.
0: OK? Il est bien en douceur, il est bien en... Donc, voilà. Quand sa phase a fini de passer, dimoun là,

0: extubated, c'est-à-dire il est réveillé, il est conscient. Là, bien sûr, ce paramètre n'est plus comme l'itchi intubé. Donc, il peut un petit peu changer, mais là, nous faisons un petit peu attention à ce moment-là. Mm-hmm. Des fois, nous faisons un pic de tension, etc. Nous faisons contrôler. Mm-hmm. Mais globalement, une fois que sa phase 1 est passée et que tout le reste s'est contrôlé, c'est-à-dire contraction du cœur, saignement, rythme du cœur, température, on va dire que la phase difficile est terminée. Mm-hmm. Ensuite, la phase de rééducation.
1: D'accord. C'est un travail compliqué, c'est un travail dur, c'est un travail...
0: C'est un travail pour nous arriver à faire en toute aise, comment dire, un entraînement militaire. Mm-hmm. Donc, pour prendre des années pour maîtriser, pour finir, il est là où il a fait bien. Mm-hmm. Le contraire n'est pas vrai.
1: D'accord.
0: C'est-à-dire, ou pas
1: par expérience.
0: Pas vous capable, comment dire, de faire bien alors qu'il ne peut pas l'entraîner bien.
1: Mm-hmm.
0: C'est d'accord. Impossible.
1: D'accord. Et justement, qui conseille ou pour Don Benjamin qui justement est bizarre à la fin de l'opération et qui est un peu inquiet. C'est un peu normal, ben là, il fait qu'un en dessous, il y a l'opération, parce que quand même, l'opération du cœur, Maurice, ben, vous ne pensez pas à tout, c'est quand même considéré comme quelque chose d'assez voilà. compliqué,
0: moi,
1: d'assez dire, grave.
0: Ouais, bien sûr. Moi, je ne pas pour un discours pour faire de paix ou quoi que ce soit. Mm-hmm. Moi, je suis juste dire que j'ai besoin d'avoir l'information claire.
1: Demandez si
0: faudrait que quand j'ai sorti ce gars est tout clair, approprié, et je ne comprends qu'il peut arriver. J'ai besoin de confiance en la personne qui est en face de eux. Et j'ai besoin qu'on équipe un risque de payer en cours. Oui. Donc, tout cela fait partie de la discussion. Ce n'est pas juste une consultation de 5 minutes que tu viens me dire OK, vous bien opérer, après rentre la case, vous renvoyez le document, etc. Non. Il est bien conscient qu'il peut arriver.
1: D'accord.
0: C'est ce droit. Le patient a des droits. Et ça, moi, je suis content qu'ils nous appliquent les parce que nous, tous nous comptons payer un billet à l'étranger pour nous gagner un service excellentissime. Mais qui fait nous gagner un service excellentissime ? Parce que là-bas, le patient, il a ses droits. Mais nous, il faut dans le pays. On appelle les dans le pays.
1: Tout à fait. Mot de la fin. On arrive à la fin de l'émission, déjà 59.
0: Mot de la fin, vous pensez, si nous prenons sa mentalité, tout ce qui nous décrit là, si nous allons de l'avant avec ça, mais nous pays carrément briller en termes de matière de santé. Et nous carrément solutionnons tous les problèmes qui nous ont maximum à l'intérieur de nos pays en toute sécurité.
1: D'accord.
0: Mais, vraie solution.
1: Vraie solution,
0: voilà.
1: En tout cas, merci beaucoup, docteur Ramlagan. C'est toujours un plaisir de vous avoir
0: au
1: studio, qui vous donne nous les temps. Merci à toute l'équipe technique. Merci à Joanie Tarazaz, assistante à la réalisation et à la console. C'était Kavish et Apana. Je vous souhaite une très bonne journée sur RMA, la radio nationale. La suite avec Roselyne pour son émission Point Virgule Écologie. Et nous, on se retrouve la semaine prochaine pour une autre émission de Santé Antidote. Bonne journée.
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0: tous, allez, c'est parti, l'émission Point Virgule Écologie, on est le jeudi, dernier jeudi du mois de... Oui, dernier jeudi du mois de septembre, on est le 24 septembre aujourd'hui, et je suis contente de vous retrouver, donc, pour cette émission-là, sur RM1, la Radio Nationale, et aussi sur YouTube, et puis après, cet après-midi, en podcast, sur mbc.mu. Alors, émission qui, là, justement, qui se serait trouvée, qui, là, pour éduquer, pour éveiller les consciences sur tout ça qui entoure nous, sur tout ça qui touche la nature, nous, l'environnement. L'équipe qui est avec moi aujourd'hui, ce matin, eh ben, bonjour à Kavish, bonjour aussi à Juanita, l'équipe justement qui fait ce petit travail dans l'ombre et qui surtout fait qu'ils sont capables, recevons-nous, gagnons-nous et guide-nous aussi. Alors, lundi 21 septembre, c'était la journée mondiale de la biodiversité. La biodiversité, oui. C'est un mot qui nous tendait souvent, mais est-ce qu'il nous connaît qu'était ? Est-ce qu'il aussi nous connaît sur l'importance ? Eh bien, le thème de l'émission aujourd'hui, c'est la biodiversité, une richesse invisible. Et oui, nous vous trouvez qui fait, il y a une richesse invisible durant l'émission, et ça grâce à mon invité, qui m'en a le plaisir d'accueillir en studio ce matin. Alors déjà, nous avons François Baguette qui est déjà venu. Bonjour François Baguette.
1: Bonjour.
0: Alors, vous doctorant à l'Université de Maurice au sein du pôle de recherche Tropical Island Biodiversity Ecology and Conservation.
1: C'est ça.
0: Alors, merci d'être là. Et puis, merci aussi, Imtiaz, chez Cabas.
2: Merci à vous.
0: Bonjour.
2: Bonjour.
0: Merci d'être là. Ou technicien en conservation, doctorant aussi à l'Université de Maurice, hein, au pôle, du pôle de recherche Tropical Island Biodiversity Ecology and Conservation. Oui. Alors, je vous invite dans l'émission et merci d'avoir accepté l'invitation encore une fois. Donc, au téléphone tout à l'heure, nous pouvons aussi, chers auditeurs, Stéphane Meulier. Stéphane Meulier, le project manager de l'ONG Natire. Et là, il peut travailler l'ONG projet qui est la reforestation à Plaine Sophie. Donc, un projet de forestry services avec la collaboration de l'ONG Natire. Donc, nous pouvons aller au téléphone tout à l'heure durant l'émission. Donc, on y va. Donc, peut-être nous débutons l'émission avec justement... faire un petit peu plus connaissance avec, parce que tous les deux souhaitent faire partie justement du pôle de recherche Tropical Island Biodiversity Ecology and Conservation. Alors, c'est quoi exactement?
2: Alors, Tropical Island Biodiversity Conservation, c'est un

0: pôle de recherche côté na plusieurs étudiants, lead by Dr Vincent Florence et à Padoue.
1: Qui nous salue d'ailleurs, qui nous aime dans l'émission.
0: Et le focus c'est plus beaucoup côté conservation et tout bonne recherche et comment nous ca servir recherche pour mieux guider ben stakeholders, ben du monde qui déjà travaille au terrain pour prendre ben des choix appropriés pour conserver la biodiversité en général.
1: D'accord, donc ça veut dire cette là justement si un du monde, je sais pas, une question hein, si un citoyen a envie de gagner un petit l'aide, je sais pas, gagner un petit éclaircissement sur certaines choses qu'il peut faire par rapport à la nature, il est capable de tourner vers autre.
0: Tout dépend, bien sûr.
1: Qu'il peut faire, bien sûr.
0: Exactement, de venir avec ce problème et nous peut nous guider comment exactement scientifiquement nous venir avec un projet et aider avec des bonnes données qui ca back sur bonne pratique ou soit même sans façon de travailler pour faire mieux.
1: Donc c'est vraiment un, comment dire, c'est bien, c'est un genre de recherche, donc un genre de petit laboratoire, nous besoin de dire ici à Maurice qui l'a pour ça.
2: Oui, c'est un laboratoire qui met en place des projets de recherche appliqués. Mm-hmm. Et c'est important parce que le but, c'est vraiment de trouver des solutions locales. Nous, on a un travail de recherche qu'on peut faire, mais en même temps, de côté vulgarisation. Mm-hmm. Et donc, comme on me dit, j'ai fait que dire, si du moins, on a une question de la biodiversité, donc comment vous êtes capable, par exemple, de produire plus sustainably, ou bien comment vous êtes capable de protéger la biodiversité que vous-même, vous êtes capable de venir avec mon petit bec, et nous capable de donner des guidelines, des recommandations, et collaborer pour
1: ça. Dans tous les domaines, ça veut dire l'agriculture, tout ce qui est, par exemple, écologie circulaire, hein, tout ça, là, nous cause ça beaucoup. Donc, est-ce que... c'est dans tous les domaines, déjà.
2: Pas tu peux dire dans tous les domaines. Nous plus focus sur la conservation même. Mm-hmm. Mais nous capables advise et si il y a un sujet bien spécifique, mm-hmm. comment économiser sur quel, par exemple, nous capables relate to other people.
1: Ouais, c'est bien de savoir, au fait. Alors, Imtiaz, le technicien en conservation de la biodiversité, c'est quoi exactement? Quel est le rôle d'un technicien en conservation? C'est peut-être une question bête, mais c'est bon de d'expliquer.
0: Alors, moi, je suis technicien à la National Park and Conservation Service under Minister of Agro-Industry, Blue Economy and Fisheries. Mm-hmm. Et pour le moment, je m'occupe côté In-Situ Flora, ça veut dire tout ce qui est relié à terrain, côté plantes, restauration de la forêt dégradée, et aussi donner des informations nécessaires pour éduquer les gens, c'est quoi la forêt, comment pour protéger, etc. Et aussi, me faire une collection de graines qui nous semer, spécialement pour une espèce qui est en danger critique. Mm-hmm. Nous sommes comment l'infini arrive à un certain stade de maturité, nous réintroduire ça dans la nature.
1: Ça préserve ces bonnes plantes endémiques qui nous est dans Maurice.
0: Tout récemment.
1: Que dans Maurice seulement.
0: Exactement. Tout récemment, l'année dernière, nous avons réintroduit une espèce qui était éteinte dans la nature, mm-hmm. le Cylindrochine lorenzii, que nous avons fait en collaboration avec Bresse. Et nous avons introduit pas mal d'individus dans le Conservation Management Area à Pétrin, une espèce qui nous dit extinct, mais nous l'avons réamené à la vie à travers une nouvelle technologie.
1: Ça donne de l'espoir. Hein?
0: Ah oui.
1: Ça donne l'espoir. Hein? Oui. C'est vrai, là nous pouvons trouver au cours de l'émission comment la biodiversité, c'est quoi déjà la biodiversité et comment la biodiversité l'est affectée par tous les actions humaines. Alors justement, qu'était la biodiversité? Eh ben, avant de te répondre à la question, nous écoute, moi, on pose la question à deux citoyens qui zot quand dit zot le mot biodiversité, qui zot comprend par ça. Nous écoute zot.
3: Cause biodiversité, cela veut dire qu'il englobe un petit peu l'étude d'une certaine espèce de la nature. Par exemple, si une plante nous prend lit depuis le commencement, depuis ses racines, son stem, ses branches, ses feuilles, ses fleurs, ses fruits, tout ça là, il concerne biodiversité. Et là aussi, une espèce, ça veut dire s'il y a un fruit, par exemple, il y a différents types de fruits. Par exemple, mangue, nous sommes capables de gagner mangue maison rouge, nous sommes capables de gagner dauphiné, mangue la côte, mangue pomme, toutes sortes de qualités de mangue nous sommes capables de gagner. Donc, tout ça là, qui concerne la biodiversité. Comment nous avons une idée globale de

0: ça sujet qui nous pérodit là.
1: Ben pour moi, concernant la biodiversité, c'est définitivement c'est la nature, tout ce qui englobe autour de nous, ce qui est naturel et non artificiel, c'est-à-dire les éléments tels que la terre, feu et autres. Voilà un petit peu moi mon idée concernant la biodiversité. C'est tout ce qui est naturel.
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3: Alors merci à ces deux citoyens-là qui nous donnent l'opinion, comment ils trouvent la biodiversité. C'était intéressant de voir, hein, parce que même moi, au départ, la biodiversité, c'était bien vaste, quoi, pas connu qui était au fait. Alors, est-ce que ça, de là, une dire, est-ce que c'est vraiment ça la biodiversité?
4: Oui.
3: François Baguette.
4: Oui, je pense que dans les deux réponses, Tina Ban... différents types de biodiversité qu'il ressort aussi.
3: Différentes façons de voir la biodiversité, oui.
4: Parce que quand on nous cause biodiversité, bien comprendre qu'il peut n'agisse un seul type de biodiversité. En vrai, il y a trois qualités. Nous peut cause biodiversité génétique, et ça, premier monsieur qui nous répond, il est bien causé parce qu'il prend l'exemple mangue.
3: Oui, il y a plusieurs qualités mangue.
4: Il y a plusieurs qualités mangue, c'est-à-dire qu'il sort, même s'il y a une même espèce, au sein de cette espèce-là, il y a différents gènes qui font qu'il y a un manque de pommes, un manque de dauphiné, ou il y a différentes qualités. Ça, c'est typique de diversité génétique. Après, il y a la diversité de l'espèce. Et ça, c'est plus facile pour comprendre parce qu'il nous guette un oiseau, nous guette un sous-souris,
3: nous guette un chien. Pour ça, pour rentrer bien dans les détails de Saban. Mais c'était bien ce qu'ils ont dit, Imtiaz, c'était...
5: Vous êtes une couverture quasiment tout un aspect.
3: En gros.
5: Et Michelin focus plus sur l'aspect génétique. Qu'il y a une diversité et l'autre, une cause globale, l'interaction avec la nature et sur l'environnement.
3: Donc, quelque part, nous, maintenant, ici, on connaît un petit peu ce que c'est que la biodiversité, en grosso modo. Alors, qu'est-ce qui était vraiment la biodiversité, du coup?
5: Bon, biodiversité, c'est l'ensemble de tout un organisme avec l'environnement et comment interagir en eux-mêmes.
3: Organisme en vivant, hein.
5: Vivant, oui.
3: Vous précisé.
5: À Stéa, il y a trois types de diversité qui sont englobées. Diversité entre bonnes espèces, la diversité génétique et diversité écosystème. Écosystème, simple mot pour dire, nous avons côté la côte, bonne mangrove. Ça, c'est un type d'écosystème. Et si nous prenons le Black River Gorge en Sherbrooke, spécialement côté pétrin, ça c'est super humid forest. C'est la forêt. C'est deux écosystèmes complètement différents. Je pourrais avoir une espèce dans cet écosystème-là différent l'un à l'autre. Ça c'est un des bons exemples qu'il m'a donné.
3: C'est bien ça, François Baguette?
4: Oui.
3: Oui, c'est bien ça. Il a bien résumé.
4: Oui. Donc, et il y a la diversité à Maurice au niveau des écosystèmes.
3: Biodiversité.
4: Il est bien riche. Parce que souvent, on peut penser à une qualité de la forêt. En vrai, il y a beaucoup de qualités de la forêt. Forêt basse altitude, forêt haute altitude. Il y en a mangrove, il y en a dans la mer, il y en a corail, il y en a banné à biais. Donc, il est assez riche, même si Zilip qui apparaît un peu dégradé. En vrai, biodiversité de Maurice, il est toujours là. Et les bisins protégés.
3: Est-ce qu'il nous peut dire, pour simplifier un petit peu les choses, que la biodiversité, c'est la vie dans sa diversité, au fait. C'est tout ce qui est vivant dans toute sa diversité-là.
4: Oui.
3: Parce qu'il y en a beaucoup, en fait. Tout est vivant, non?
4: Tout est vivant et il y a inclure nous-mêmes.
3: Il y a inclure nous-mêmes.
4: Pas bien.
3: Et pas oublier ça, nous. La tendance oubliée qui nous fait partie de la biodiversité.
4: Non, nous faire partie de la biodiversité et nous vivre directement tout bon impact qui nous ressentit tout bon impact.
3: Nous impacté par
4: nous,
3: ça.
4: Ouais. Quand nous détruire biodiversité. Donc, nous impacter.
5: Nous aussi, service au bon bienfait.
4: Et le service au bon bienfait.
5: Le service qu'il est de nous.
3: Exactement, nous poucons ça tout à l'heure. Donc, la biodiversité, c'est tout ça, tout ce qui est vivant. Et ça, c'est un exemple qui m'a bien qu'on comprend, c'est la Terre elle-même. Comment la Terre est vivante et qu'il y en a beaucoup. Il y en a beaucoup, ça fait qu'il n'est pas trouvé dans la Terre et qu'il est vivant. Et ça aussi, ça fait partie de la biodiversité.
5: Oui. Et nous, il y a, par exemple, un bon la Terre qui nous pas servir avec ces pesticides.
3: C'est un produit chimique.
5: Exactement. Ouais. Ça, c'est très important. Mais vous pouvez en servir des terres, sur bactéries, sur ben fungus, sur ben champignons. Et tout ça, là, travaille en harmonie.
3: Ensemble.
5: Pour faire la terre la respirer. Et quand la terre est en bonne santé, aussi, tout ben manger qui nous gagne, à travers les ben bénéfices qui nous gagnent, est bon pour nous et nous la santé.
3: Et le goût aussi,

0: différent.
1: Exactement.
0: Dans la forêt, pas mal de produits chimiques dans la forêt.
1: Non.
0: Voilà, exactement. Alors, nous pécose la terre et par rapport à la biodiversité, donc François Baguette pécose l'océan tout à l'heure. Donc, c'est pareil, il y a une biodiversité.

0: zone économique exclusive qui vraiment grand.
1: Mm-hmm.
0: Et donc, où gagne tout ça, ben, écosystème qui autour de ben Zilo, comme Saint-Brandon, Galega, qui fait partie Maurice aussi, et qui inclut une ben, espèce qui est capable de disparaître ici, mais il y a encore là-bas.
1: Mm. Et chaque pays a sa propre biodiversité, ou bien c'est la même chose partout?
0: Non.
1: Vous pensez différent.
0: Chaque pays différent, et Maurice en tant qu'un Zil, il est vraiment unique parce qu'il y a beaucoup de ben, espèces qui présentent dans Maurice, qui évoluent en isolation, l'autre île. Et l'invine, comment on peut dire endémique, ça veut dire ben, l'espèce qui n'est pas pour retrouver une autre place.
1: Mmh. Donc. D'accord. Donc, et finalement, qui fait sa biodiversité là? Tu as là où tu peux dire, on a fait un petit qui nous bise ça, ou dire, nous pour Evin Lola, qui nous bise sa biodiversité là. Qui fait l'essentiel? Qui fait l'important, justement?
2: Parce qu'il y a de nous beaucoup de services sans qu'il nous donne la nature qui se passe. Par exemple.
1: Ah, c'est joli ça.
2: Par exemple. Corail tout autour Maurice, il y a un peu ce vague grand tendon. Il protège nous bonne, la place qui nous bien content, nous bonne touristes qui adorent la place, je paye grand fortune pour venir ici. C'est grâce à un corail autour Maurice qui nous peut préserver. Mangrove, un peu ce vague rentrer, spécialement, il finit montrer comment dit atténuer une ben gros vague et en même temps, il prend deux mars. Ben, nous disons, si nous la case, même près de la place, il y a un mangrove devant nous. Mais c'est un gros service qui nous vient gratuitement depuis ce mangrove-là. Il y a un peu de ben vague, crase l'eau la case, par exemple. Un autre exemple, c'est une ben abeille. Ou si on prend un exemple, vanille. Vanille humain dépense une fortune de payer du monde pour
1: la plante vanille, ok.
2: Nous dépense une fortune pour hand polliner, c'est-à-dire croire sa bonne plante là pour gagner sa pote qui est bien pour faire vanille là. Normalement, il y a une seule espèce. Mais c'est pour donner un contraste. Quand ce biodiversité intacte, les pour ce côté, les bien, il y a une seule pollinisateur comme un bien, il peut faire ce travail pour lui-même. Mm-hmm. Mais une fois que tu as un magnon là-dedans, nous besoin de dépenses casse pour faire le même travail qui nous fait gagner gratuitement, sans aucun effort.
1: C'est-à-dire, en quelque sorte, la nature, il fait une certaine façon que chaque être vivant, ça qui nous trouvait, ça qui nous pas trouvé, petit microbe, enfin tout quoi, et il a un rôle pour les jouer, justement, pour faire que tout, que la nature est florissante, que la nature est thrive, comme on le dit en anglais, et qui nous aussi nous évoluer, oui. Nous.
0: Oui, c'est ça. La biodiversité, il est vraiment un ensemble d'organismes qui interagissent entre eux-mêmes, qui fait que la planète-là est en équilibre. Tout bon écosystème en équilibre. Tout fonctionne bien. Il pour donner nous bénéfices économiques, les caves aident nous réplénissent tout bon réservoir. Nous peut causer problème. Il y a beaucoup de problèmes de l'eau pour le moment dans Maurice. Mais biodiversité, la forêt qui est autour, l'aider pour filtrer ça de l'eau. Pour remplir ben le réservoir, pour aider, pour diminuer un risque d'inondation. Il y a beaucoup de bénéfices qui nous peuvent directement bénéficier depuis l'université, qu'il ne faudrait pas oublier. Et comment MTS peut dire, faire beaucoup de savings. Si nous protège l'université, nous pouvons avoir beaucoup moins l'argent pour dépenser, pour justement protéger nous ou bien aider nous pour production agricole, pour défense contre inondation, etc. etc.
1: Alors, dans ma recherche, j'ai aussi trouvé que quand la biodiversité est affectée, il affecte aussi nous la santé. C'est vrai ça?
2: Oui. Nous prenons l'exemple simple. Nous tenons pas ça donc. Covid. Mm. Pour Covid comme exemple, c'est à travers contact humain et spécialement avec une expo, un pot de bons animaux qui n'arrivaient, qui savaient que ça affectait nous. Et normalement, il y a aussi l'aspect que nous commençons à dégrader la forêt. Plus nous dégradons la forêt, tous les animaux qui vivent dans la forêt deviennent de plus en plus en contact avec nous. Et quand ils deviennent en contact avec nous, ça augmente sa probabilité là qu'ils aient cas de nous virus, de bactéries, qu'ils aiment nous adapter pour capables de coopérer avec.
1: Oui.
2: Et ça, définitivement, y affecte nous. Nous prenons un autre exemple. Ben bon la forêt avec ce canopé. Si vous tirez ça dans la forêt avec la pluie tombée, tout ça, bon topsoil qui est là, qui nous a servi pour l'agriculture, tout la vie ensemble. Et là, qui nous besoin faire nous? Nous besoin payer, mais de fertilisant, pour qu'on fasse même plante pousser, quand nous avons un autre système, quand nous avons fait la nature coexister avec l'agriculture, et nous tout y pour bénéficier.
1: En fait, c'est ce qui nous besoin faire, en fait. C'est travail avec la nature et non pas contre.
2: Exactement.
0: Oui, il peut être beaucoup. Parce qu'il me tient un peu cause agriculture, c'est pareil avec ban pesticides.

0: Donc on est dans Maurice, il y en a beaucoup de pesticides qui viennent mettre l'eau agriculture parce qu'il y en a beaucoup d'insectes qui peuvent faire dommage. Mm-hmm. Mais en vrai, ça m'a l'insecte là, si Bilers est parti autant dégradé dans Maurice, tu peux finir contrôlé par la nature même. Dans Maurice, il y en a deux espèces sous-souris insectivores qui mangent ça, ben, ces insectes-là. Si nous sommes capables, protéger les autres mieux, puis ça, ben, ces souris-là, tu peux faire travail qui, aujourd'hui, nous besoin payer avec pesticides.
1: Oui, oui. C'est donc, ben, moustique, mon connard, ben, sauve-souris qui mange moustique.
2: Moustique, oui. Et ben, les autres insectes.
1: Et les autres insectes aussi.
0: Ouais. Beaucoup les autres insectes qui ravagent ben, plantation.
1: Incroyable. Ça veut dire en quelque sorte, Mourévine, l'autre thème de l'émission, la biodiversité, c'est une richesse invisible, donc c'est vraiment une richesse invisible du coup. Quand on réfléchit, quand on écoute Zot Pécosé, puis explique la biodiversité.
2: C'est faudrait ou là-dedans, ou puis travailler, ou en contact avec certains animaux, plantes, là, qui vont réaliser, mais il y a tellement de bénéfices que nous pouvons gagner, qu'un autre monde peut marcher dans la forêt, il peut faire un hike normal. Parce que nous, moi et François, il n'y a pas qui va écologiste, we are cursed. Parce que quand nous marchons dans la forêt, nous trouvons la forêt goyave, nous les faisons mal.
1: Parce qu'il y a une espèce envahissante.
2: Un autre hiker pour moi aussi qui n'a aucune connaissance dans le domaine, il peut dire, hey, un joli à la forêt, moi, j'ai un goyave de Chine pour manger. C'est des affaires complètement différentes.
1: Deux points de vue différents.
2: Parce que je ne suis pas en contact, je ne suis pas connu, et je bénéficie tellement sans réaliser.
1: Donc, il y a beaucoup d'affaires comme ça. Mais justement, sa biodiversité, là, il est menacé depuis quelques temps, n'est-ce pas? Qui sont les principaux dangers qui peuvent menacer la biodiversité à Maurice, hein, et dans le monde entier, nous allons dire, mais surtout à Maurice.
2: Le plus gros problème qu'il y a de nous dans la forêt, c'est certaines espèces envahissantes qui se plantent, qui sont animaux. Le plus gros, c'est goyave de Chine. Vous connaissez, moi aussi, je suis bien content de mon goyave de Chine. Moi aussi, je suis bien content de mon goyave de Chine. Mais nous devons faire face à la réalité. Si nous ne contrôlons pas l'espèce-là, tout ça, bonne plante indigène qui nous est là, nous, pas juste plante, nous pensons insectes aussi, hein, parce que une recherche a montré la forêt qui est dégradée, en termes de biodiversité, qui sont insectes, qui se plantent, tout diminue.
1: Tout dégradé.
2: Tout dégradé ensemble.
1: Au fait que la forêt est dégradée, c'est parce que sa biodiversité est dégradée.
2: Exactement. Aster nous prend exemple ce jour même. Si nous tournons la forêt dégradée, nous avons juste goyave de Chine. Goyave de Chine fait floraison à une période bien spécifique. Les gars goyaves, une période bien spécifique. Bien bon, ils mangeaient bien mangé pendant sa période-là. Quand ils arrêtent de faire goyave, qu'est-ce qu'ils font?
1: Ils font plan.
2: Ils n'ont pas besoin de bouger, les animaux-là. Ils n'ont pas besoin d'en déo ou un achat pas.
1: Okay.
2: Ils n'ont pas besoin d'en déo ou un achat pas. Là, il y a un bon conflit créé. Malheureusement, c'est ce qui est passé à Maurice. Mm. C'est à cause de la forêt qui continue de dégrader, mais néanmoins, il y a beaucoup d'organisations aussi, y compris le National Park Conservation Service, qui nous fait une bonne restauration on a regular basis et nous make sure qu'il nous protège sa flore et faune bien endémique et riche de Maurice.
1: D'accord, ça c'est concernant la forêt, etc. Mais est-ce qu'il y a d'autres dangers, justement, ben, principaux dangers qui peuvent affecter la biodiversité?
0: Oui, il y en a différents, il y en a les autres causes aussi, mais c'est vrai que ben, l'espèce envahissante, c'est vraiment
1: c'est une cause première. Parmi bonnes causes, oui.
0: À côté, premier. Toujours il y en a développement. Développement peut continuer dans Maurice, il peut aller
1: donc là, très rapidement. Donc là, c'est l'homme alors, l'action de
0: là,
1: l'homme.
0: C'est l'homme directement. Pollution peut impacter aussi la biodiversité. Changement climatique peut venir aussi. exploitation, over-exploitation. Tout ça, c'est une cause principale qui entraîne la perte de biodiversité. Mais pour Maurice spécifiquement, et pour biodiversité endémique de Maurice, facteur numéro N, dit vraiment une espèce envahissante.
1: Une
0: plante
1: espèce,
0: hein. Et qu'animal.
1: Ok, d'accord.
2: Mais nous avons un autre problème qui peut venir, qui peut-être nous pas encore prêts pour affronter, c'est l'impact qu'il y a dans le changement climatique. Nous pas oublier que nous avons un small island developing state, nous avons une contrainte en termes de laine à variabilité, combien de la terre nous avons. Nous avons si le monde ne peut pas démettre, combien de la case peut être affectée par la côte. Parce que quand la case est affectée, vous avez besoin de rentrer dans une laine. Ça vous a monté.
1: Oui.
2: Désormais, il y a un espace restreint en termes d'agriculture,
1: oui.
2: À l'extérieur en termes de logement. Mm-hmm. Il y a un conflit qui ne faut pas penser nous près là.
1: D'ailleurs, nous pas besoin loin, nous guettons ce qui est arrivé au Népal. Et comment ban habitants, c'est plusieurs villages qui disparaissent de leur map. Et ban habitants, besoin justement quitte ça l'espace passe là. Allez, quoi que l'Inde, c'est plus grand que Maurice.
2: Je pense que combien. Pression nous pour nous, si nos logements commencent à être inland encore plus.

0: Alors, d'après un chiffre, hein, on a fait une petite recherche, ils m'ont trouvé que d'après un chiffre de la WWF, qui est World Wide Fund for Nature, qui est une ONG internationale, qui justement fait une recherche pour la biodiversité, pour préserve la biodiversité. Alors, je dirais que l'effondrement de la biodiversité à l'échelle mondiale, l'IP baisse de 73% de la taille moyenne de la population vertébrée sauvage. Donc, là, l'IP cause des animaux vertébrés sauvages. Donc, ça, c'était 73% là, c'était entre 1970 et 2020. Non, 2026. Je ne sais pas qu'on ait les chiffres en 2026. Mais là, c'est quand même, comment dire, 73% juste ban animaux, c'est beaucoup. Mais est-ce qu'il y a un ban chiffre pour Maurice? Je sais pas, ban animaux, ban plantes, oui, tout oui, ce qui est la biodiversité.
1: Il y en a ban chiffre pour Maurice. Et si moi, besoin résumé, peut-être moi, pour dire deux, trois,
0: un oui, seul coup. Oui, oui, ce serait bien intéressant.
1: Donc, premièrement, moi, penser, pour remettre dans le contexte, bien comprendre que l'eau Maurice, à l'époque, tient à la forêt partout. Jour du jour, plus que 95% de la forêt qui tient à Maurice, il finit disparaître. Et dans ça qui restait, 90% peut continuer dégrader.
0: Un peu cause la forêt, là.
1: La forêt.
0: C'est-à-dire sa tigide qui n'est là,
1: sa tigide qui n'est là, il peut continuer à dégrader. Et il y a beaucoup de forêts de restauration qu'il peut faire, mais overall, il quand même peut continuer à dégrader. Et quand on peut cause biodiversité, les animaux, par exemple, Maurice, depuis colonisation, 40% mammifères, par exemple, et infini, extinct.
0: Et 40%
1: 40%
0: depuis la colonisation, c'est-à-dire l'inhalé pendant toutes ces années jusqu'à aujourd'hui.
1: Oui, 40% infini, extinct. Et si nous guettons oiseaux, c'est à peu près 60% oiseaux natifs et endémiques qui tiennent à Maurice, infini, extinct aussi. Donc, nous infini perdu, on peut dire, majorité d'espèces d'oiseaux qui tiennent à Maurice, infini, disparaître. Et jour du jour, ben, rares qui restaient, comme en cresserelle, cateau vert, pigeon rose, sont encore oui. là, juste parce qu'ils ne peuvent travailler intensément pour essayer de maintenir d'autres en vie. Mais sont toujours en danger d'extinction.
0: Oui, alors peut-être qu'il y a un auditeur qui peut écouter, peut dire, mais non, mais il y a un oiseau, mais toi, il y a un oiseau, moi, dans Maurice, il y a Condé, il y a Mortain, il y a... Enfin, donc explique-nous.
1: Et là, mais tout ça, ces oiseaux-là, les bonnes espèces envahissantes,
0: c'est pas
1: bonnes espèces
0: qui
1: introduire, par exemple, si nous guettons Martin, Martin tient à introduire à l'époque pour contrôler les sauterelles. Jour du jour, il finit envahissant, il finit partout, plus récemment.
0: Et puis la sauterelle, mais il est encore Martin.
1: Ça même, ouais. Parce que finalement, il mange beaucoup les autres affaires qui existent sauterelles. Corbeau, récemment, il rentre dans Maurice, et ça, il y a un autre gros problème qui impactait beaucoup les autres espèces. Par exemple, le corbeau, l'isozégrette, il peut impacter directement ban Mauritius Fordy ou bien les oiseaux linettes, parce qu'il peut compiter avec ban là.
0: À noter que l'isozégrette, c'est une un preserve nature. Oui. Hein? Justement, ban là, c'est Mauritius Wildlife Foundation qui servit à l'île là pour préserver ban oiseaux endémiques.
1: Ça même.
2: Juste pour moi. En zut l'eau là, spécialement qui est une cause corbeau, le National Park Conservation Service depuis des années peut faire contrôle corbeau. Et il n'est pas un travail facile, il prend beaucoup de ressources et bien dire corbeau extra malin. Nous faisons des affaires, nous en prenons, next time, nous pas bossé, nous faisons rénover, nous-mêmes nous approchons pour qu'on contrôle. C'est un travail permanent, nous faisons le maximum pour contrôler cette espèce. À ce stade, pour ajouter un thème de bonne extinction qui est arrivée, nous ne faisons pas oublier. Nous sommes capables de donner un chiffre quand nous connaissons ces outils-là. Il y en a aussi beaucoup d'espèces qui nous ont perdu, nous ne connaissons pas même connaître qu'ils existaient. Et c'est à travers le monde, ça. Alors, ce chiffre qui nous est là, c'est le tip du iceberg, car nous avons perdu beaucoup que ça.
0: Plus que ça. Ouais. Alors, juste une question avant qu'il nous écoute sa pause promo-là. Qui rôle les animaux endémiques et les plantes endémiques et l'eau ou l'île? Nous, Maurice. Qui ban rôle, c'est un rôle important quand même.
2: Nous prenons ce sourire, par exemple. Il propose un peu plus que 50% de tout ban gros pied qui a un gros canopé.
0: Ban pied qui est bien haute.
2: Bien haute, il propose de ban lagrin. Si pena ça ce sourire-là, je pas pour qu'il reproduise pas de même. Parce que un lagrin tout en bas sur pied, il peut pousser après pour mourir. Qui fait un trop beaucoup de compétition. Pour les capables. Prend une nouvelle place, faut des salades à la sauce, petit coup de ce maman, nous mettons les mamans.

0: bien l'un l'autre place, tomber, côté la moins compétition, donne-lui ce sens poussé. Mais si nous perdons ça, ce sourire-là, en termes de faut pas savoir la grain-là, mais la plupart nous vont pied, c'est comme une condamnation de l'amour.
1: C'est intéressant à savoir comment la nature, ce sourire-là, il vient, il prend ça la grain-là, il peut mettre ça à une place que la grain-là pour pousser.
0: Exactement.
1: Et c'est pareil pour tout ça qui nous appelle la nature, tout ça, écosystème. Et ça, c'est pour ça que la biodiversité existait, du coup.
0: Ouais.
1: Allez, petite pause promo et juste après, nous pouvons justement sur la conservation et nous prenons au téléphone Stéphane Meulier, justement, qui est Project Manager de l'ONG Natir.
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1: Retour pour l'émission Point virgule écologie, chers auditeurs, que nous pécose aujourd'hui sur la biodiversité, parce que lundi c'était la journée mondiale de la biodiversité. Donc, juste pour rappeler, c'est en studio, François Baguette et Imtiaz Chekabas. Et maintenant au téléphone, Moïna Stéphane Meulier, qui est Project Manager de l'ONG Natir, une ONG qui dédie les autres à la restauration écosystème et protection de la biodiversité. Et là, actuellement, Stéphane Meulier, que l'équipe dans la réforestation de la Plaine Sophie, un projet de la Forestry Services en collaboration avec le ONG Natir. Alors Stéphane Meulier, bonjour. Nous pétons-nous bien. Alors, merci pour les temps qui vous pétent de nous, justement, pour expliquer un petit peu ce qui est passé à la Plaine Sophie. Alors, qui n'arrivait, qui fait faire réforestation dans la Plaine Sophie? Alors, à noter que la Plaine Sophie, c'est dans les hauts, côté de Marovaquois, c'est ça?
7: Exactement, oui.
1: Alors, qui n'arrivait là-bas, au fait?
7: En fait, malheureusement, Plaine Sophie, il appartenait à Forestry Services. Et nous, il travaille collaboration avec Forestry. Donc, le projet commence en 2022.
1: Oui, allez-y. Stéphane, je me pense trop connaître que tu étais, parce que nous papé trop à nous bien clairement. Alors, si je ne sais pas. Le SICA bouge un petit peu éventuellement, peut-être sur les réseaux, sûrement ça.
7: Alors. Mais d'abord, la mot pas bouge au terrain, c'est pour ça.
1: C'est ce qui me comprend. Alors, reste la même, parce que pas bouger, parce que là, ça va beaucoup mieux. Allez, explique-nous donc, qui n'arrivait Plaine Sophie.
7: Donc, Plaine Sophie, c'est une forêt qui, malheureusement, qui est dégradée, donc il y a beaucoup de déforestation. Donc, là, tu es pas en banc de pain. Et avec le temps, le terrain est affecté par une plante invasive. Comment la Guyane dessine, mais malheureusement, Guyane sort du Brésil.

0: Allô?
1: Oui, vous payez que tout. Donc, oui, continuez à expliquer. Donc, alors, c'est, donc, si on le comprend bien, plein de sophistes et la forêt, qui contient la déforestation, ben, là, une coup de pied, c'est ça?
0: Exactement.
1: Et zone plante. Zone plante pain.
0: Dans les années 1940 à peu près.
1: Ouais, d'accord. Zone plante pain. Et là, il y a aussi une plante invasive. Et là, et qui le travail qu'ils ont fait? Au fait, quand nous tente ça, c'est ce qui me tient, tu peux expliquer tout à l'heure, et François Baguette aussi, que quand nous sens un petit peu l'écosystème de l'endroit, la biodiversité aussi affectée, n'est-ce pas, c'est ça? Et là, je peux refaire sa pleine Sophie-là, je peux retravailler Lola.
0: Exactement. On va réintroduire à peu près 37 000 plantes natives et endémiques à Pleine-Sophie. Mm-hmm. Et le gros travail qu'on fait, c'est ne pas faire aucun produit chimique au terrain.
1: Oui.
0: Parce que nous pouvons faire sa biodiversité qu'il y a dans la terre.
1: Oui.
0: Mais aussi, il y en a pas une ruisseuse qui amène de l'eau à Marouba, quoi. Donc, c'est ça de l'esprit qu'il y a dans la rivière, là. Il y a aussi dans à Marouba, quoi, aussi.
1: Donc, ça dit l'eau, là, si amène de l'eau à Marouba, quoi, donc, ben, pied qui poule là, ou fait qu'il a, il filtre ça dit l'eau, là, en fait. Et nous, gagne bon de l'eau pour nous servir.
0: Exactement.
1: Et là, aujourd'hui, Pleine Sophie, c'est quoi, aujourd'hui, que ça qu'il y donne? Est-ce que c'est terminé, ou bien ce temps, en gros, depuis quand ce pays travaille, l'eau, là?
0: En fait, c'est un projet qui peut continuer depuis 2022, mais par l'eau du secteur, l'eau terrain.
1: Depuis 2022, oui.
0: Oui, nous avons découvert à peu près 6 secteurs.
1: Mm-hmm.
0: Et aussi, nous faisons un sortie éducatif.
1: Mm-hmm.
0: Donc, il y a un groupe d'école, il y a une association, etc., qui vient de nous couper plus là.
1: Oui, d'accord.
0: Donc, au total, nous avons à peu près 300 volontaires qui viennent nous couper tenter. Donc, le but de cette activité-là, c'est sensibilisation et éducation.
1: Bien sûr.
0: Mettre en phase énormément l'environnement Séguinéna à Maurice et biodiversité Séguinéna.
1: Oui.
0: Donc, il y a deux oiseaux qui sont endémiques de Maurice qui sont présents là-bas.
1: Mm-hmm.
0: Donc, il y a le coq des bois et le miel mauricien.
1: Oui. Ah ben, c'est très bien.
0: Donc, en même temps, bonne personne a bien découvert sa biodiversité qui est dans la balance.
1: Et connaît qui était biodiversité et trouve aussi ben action qu'ils ont pu faire. Et c'est vrai que, comment tout à l'heure, Mathias peut dire, quand vous êtes au terrain, n'est-ce pas, François, quand vous êtes au terrain, c'est pas pareil qu'on va faire hiking en au terrain, nous trouve vraiment ben le problème qu'il y a et nous comprend cette biodiversité qui existait. C'est surtout ça, n'est-ce pas, Stéphane?
0: Exactement, oui.
1: Ouais, super. Stéphane Meulier, en tout cas, merci beaucoup. Merci pour. C'est intéressant, en fait, qui fait mon envie ou intervenir. C'est intéressant de voir qui peut passer sur le terrain parce qu'il y a quand même sa côté conservation qui est super important. Et nous, quand même, l'on île et nos pensées nous préservent nous île. Merci beaucoup, Stéphane Meulier. Merci et bonne merci journée. Beaucoup. Bon courage aussi pour la suite dans Pleine Sophie.
0: Merci beaucoup.
1: Allez, bye, bonne journée. Alors, moi, mon envie révine le thème. Ça, lundi, c'était. C'est super intéressant ce qu'ils souhaitent faire, hein, Nathir, sur le terrain. Et lundi, c'était la journée mondiale de la biodiversité. Et le thème, ça, l'année-là, c'est des actions locales à l'impact mondial. Ça veut dire ça qui nous fait à nous utile et à l'impact mondial. Comment est-ce? Comment Stéphane, avec son équipe Nathir PFR, c'est que, ou en tant que conservateur, il me tient à vous faire, c'est que François, dans son laboratoire et tout ça qu'il y enseigne, aussi ben élèves de PFR, comment ça a l'impact mondialement?
2: Ben, simplement, parce qu'il bien comprend qu'il y a une forêt qui est dégradée dans Maurice, il ne peut pas stocker carbone comme on dit bien. Au contraire, il peut émettre carbone dans l'atmosphère. Il nous connaît, carbone, il peut entraîner.
1: CO2.
2: Oui, CO2, il peut entraîne tout bon changement climatique qui nous est ici. Donc, ZIS, quand nous restaurons la forêt, quand nous coupons ban goyave de Chine, nous laisse la forêt régénérer, ça veut dire qu'il nous peut recréer ban puits carbone, ban puits CO2, qui, à l'échelle globale, mm-hmm. pour contribuer, diminuer ban l'impact changement climatique mm-hmm. pour ban la planète en entier.
1: Oui.
2: Pas juste pour Maurice. Il pourrait être Maurice directement, mais il peut aussi impact et oui. contribuer dans tout ban programme qui peut passer à travers le monde.
1: Et tout ce qui nous fait ici a un impact ailleurs, tout ce qui peut faire ailleurs a un impact pour nous.
3: Définitivement, voilà.

0: prend un autre exemple, nous avons tellement d'espèces endémiques et indigènes à Maurice, et tout, il nous a fait la une beaucoup de place dans le monde que sa bonne plante là, une bonne propriété médicinale. Parfois, une bonne plante, une bonne molécule qui aide à combattre le cancer. Et Maurice, nous avons la plupart de bonnes plantes qui peuvent encore être étudiées comment bien, et peut-être il y a un potentiel, peut-être nous il y a une plante que nous, qui est unique à Maurice, qui a un bon impact global en termes de bonne médecine.
1: Vous avez fini de trouver qui plante bien, c'est peut-être, potentiellement.
0: Peut-être. Tout dépend de nos richesses.
1: Parce qu'il y a une grande diversité, au fait.
2: Oui, il y en a. Et, na, et puis, par exemple, mais si on prend mon sujet d'étude, par exemple, le bois harang, lipa,
1: le bois harang, c'est quoi?
2: Il y a un pied qui est natif de Maurice.
1: Oui.
2: Qui est présent dans d'autres pays, mais les natifs de l'île Maurice. Oui. Et il y en a un tas de propriétés médicinales et cosmétiques aussi. Donc, il nous a déjà servi dans l'industrie. Et il y a l'espèce qui cave, qui est bien préservée et qui a servi pour l'industrie également. Donc, voilà.
1: Super.
2: C'est un exemple.
1: Donc, il y a encore pour découvrir.
0: Il y a tout pour découvrir.
1: Ah, c'est génial. Ça, finalement, du coup, nous avons l'espoir, non? Tout ça qui nous trouvait concernant la biodiversité qui est affectée, toutes bonnes affaires qui, nous, en tant qu'humains, nous cassent un petit peu la chaîne, on nous besoin de dire de sa biodiversité-là. Donc, quelque part, il y a l'espoir au fait, aussi.
0: C'est l'espoir qui va faire nous continuer le travail. Si nous continuons l'espoir, depuis longtemps, tu ne fous pas cup.
1: C'est bien, ça, c'est bien dit. Oui, hein, c'est bien dit.
2: Bien garder l'espoir. Parce que tout ça, l'effort qu'il fait dans Maurice, il peut montrer que tout n'est pas perdu. Ça veut dire, même si la diversité est dégradée, nous n'avons pas besoin de faire beaucoup pour faire l'y reprendre, comme si. L'y capable de reprendre. Si nous prenons l'y compte, la nature là, l'y pour refaire l'y. Nous y besoin de guette l'y, base-l'eau la science, base-l'eau l'information qui nous est aujourd'hui, et l'y pour reprendre par lui-même.
1: La nature n'a la force pour l'y capable justement de reprendre l'y résilient, très
0: exactement.
1: Résilient.
0: Oui. Donc, nous prenons un exemple, nous faisons restauration dans le National Park. Quand nous nettoyons propre, nous faisons tout bien de goyave. Sans faire beaucoup d'efforts, bonne plante indigène commence plus pour les bonnes oiseaux doucement commence à venir, bonnes papillons doucement commence à venir. Alors, comme François bien dit, nous faire bien, nous faire stratégiquement la nature pour faire des restes.
1: Ouais. Ah ouais, là ça donne l'espoir. Là, ça donne beaucoup d'espoir. Et qui nous fait, nous en tant que citoyens, qui nous fait justement pour capable pour préserver la biodiversité, qui nous faut pas nous faire aussi peut-être.
2: Moi, bon, c'est première étape, c'est bien renseigner-nous bien, apprendre nos sujets là. Pas juste lire l'article par-ci par-là, juste guetter qui la science peut dire. Qui statue dans Maurice, qui nous peut faire, qui peut marcher, qui ne peut pas marcher,
1: qui peut marcher.
2: Et comment nous, depuis là, nous avons fait nos bouts. Parce qu'il n'y a pas tout le monde qui est un scientiste, pas tout le monde qui travaille dans le National Park, mais au moins, si nous connaissons vraiment la situation dans Maurice, nous ne pouvons pas guetter l'autre côté, nous guetter vraiment qui peut passer, nous basons-nous dans la science. Déjà, l'IPU aide beaucoup. Et puis après, à nous l'échelle, nous avons plante un peu une espèce Maurice dans nos jardins, nos caves.
1: Une espèce endémique.
2: Nos caves essayent de produire sans servir pesticides. Nos caves aider dans un projet de restauration parce qu'il y a beaucoup d'ONG qui peuvent servir volontaire pour travail. Il y a différents.
1: Comme justement le groupe Natir, ONG Natir.
0: J'espère ajouter une affaire, une petite plante endémique, un petit appel, un petit request pour la population. Puis il y a une électroquetia de Maurice. Il y en a beaucoup les autres plantes avec jolies fleurs qui sont capables de planter. Alors, il y a tellement les autres plantes qui font jolies fleurs, qui pour prendre moins d'espace et les bouffler bien.
1: À noter que Troquetia, c'est le flan national, c'est-à-dire l'Ipusis Maurice, mais il n'y a que Troquetia. Il y en a encore d'autres plantes.
0: Il y en a beaucoup d'autres plantes.
1: D'autres plantes, d'autres fleurs aussi.
0: Exactement. À National Park, par exemple, il y a une pépinière. Nous montrer qui vont différents plans qu'on a planté.
1: Ah, c'est intéressant ça. Ah mais c'est très bien. Les fennes et tout, ben qui comptent en planter, les fennes et tout, National Park.
0: Cœur pipe,
1: exactement. Pour se trouve justement sa biodiversité de plantes qui lui en a Maurice.
0: Exactement.
1: C'est ça.

0: Ouais.
1: Alors, on arrive à 11h53 minutes, on arrive presque à la fin de l'émission. Et je sais pas, Isna Mazafes, on vient ajouter. Alors, tout à l'heure, tu peux poser la question, qui nous a à faire en tant que citoyen, mais qui faut-il pas nous faire en tant que citoyen pour préserver la biodiversité?
0: Non, arrête polluer. Nous arrêtons d'être qui se sportent partout. Les bien minimes, vous pensez, nous pas piquer la forêt, mais vous prenez un déchet, on est dans la rivière. Sans réaliser dans la rivière la Sienne la biodiversité, il y a un petit crustacé, un petit poisson qui est bien unique pour Maurice et ça affecte lui. Un petit travail aussi simple, ça prend lui, mettez-le dans un petit sac plastique, mettez-le dans un autre sac, quand vous trouvez un poubelle, vous êtes là. Il est petit, mais il y a un gros impact.
1: D'accord, François Baguette.
2: Oui, oui, peut-être nous revoir nos façons, nous consommer, nous vivre. Parce que tout ça qui nous peut servir, consommer, qui nous peut bizarre en vrai, il y a un impact de biodiversité, qui est dans Maurice, qui est en dehors. Donc, revoir peut-être sa façon, nous peut consommer bonnes affaires, et on nous connaît dans Maurice, mm-hmm. beaucoup de monde consomme énormément.
1: Oui, oui.
2: Ça dit.
1: Donc, peut-être posons la question, comment quelqu'un invité, tu dis, avant nous, à ces affaires, nous posons la question, est-ce qu'il nous vraiment bizarre? Vraiment bizarre. Voilà, on arrive à la fin et tu termines toujours avec une citation. Alors, citation de François Baguette.
2: Alors, moi, la citation qu'ils m'ont envie de dire, c'est en français. Donc, il n'est pas pire aveugle que celui qui ne veut pas voir. Ça qu'ils m'ont envie de dire avec ça, c'est que situation bizarre, c'est dans Maurice, nous connaît. Nous n'avons pas envie de trouver lui, nous pas envie de trouver lui. Mais en vrai, il a bien juste guetté qui la science dit à nous. Et pas si ce problème. Mais solution pour restaurer biodiversité, restaurer la forêt dans Maurice, l'y exister aussi. Nous connaissons exactement ce qu'il nous besoin faire, juste besoin accepter l'y et aller de l'avant. Donc, à quoi ça va nous servir à...
1: Très bien dit. Imtiaz.
0: De mon côté, tout le temps, je dis ça. L'y même pas mettre la nature, l'y ses enfants, à nous, on prend de vivre ensemble en l'homme.
1: C'est joli ça, nos enfants, la nature. Il ne fallait pas oublier comment une dire même nous faire partie de la biodiversité, n'est-ce voilà. pas? Le pandéo. Merci d'être venu, voilà, et merci. Alors, moi, mon pensée, je réponds à la question, c'est quoi la biodiversité? Donc, n'hésite pas à sortir dans l'ordre, guetter un petit peu la nature, guetter un peu ce qui est autour de nous et comment observer la nature, en fait, du coup. N'est-ce pas?
0: Oui.
1: Pas besoin de National Park.
0: Pour la nature partout.
1: La nature partout. Merci François Baguette. Merci. Je vous rappelle que vous êtes doctorant à l'Université de Maurice au sein du pôle de recherche tropicale Island Biodiversity Ecology and Conservation et aussi bien que Imtiaz Chekabas qui fait partie de sa pôle de recherche là. Merci Imtiaz Chekabas, aussi technicien en conservation. Merci Zone Vini. Merci aussi à Stéphane Meulier qui fait une petite intervention. Les project manager de l'ONG Natire. Et là, je peux travailler, comme tout à l'heure, il peut dire à nous, la réforestation de la plaine Sophie. Merci à vous, chers auditeurs. Merci à l'équipe qui m'a accompagnée. Rendez-vous jeudi prochain pour notre émission de Point Virgule Écologie. Passez une belle journée. Surtout, prenez soin de vous et de la nature. Bye.

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0: Et c'est parti pour le journal présenté par Jean-François Lechnik. Bonjour Jean-François.
1: Bonjour Roselyne, bonjour à tous.
0: Alors on débute avec les titres.
1: Inscrire la langue dans la Constitution comme motif prohibé de discrimination, c'est la recommandation de la Commission nationale des droits de l'homme dans un position paper publié hier. Dossier Chagos, malgré les nouvelles réserves exprimées par le président américain Donald Trump, Olivier Bancou prône un compromis équitable et dit garder espoir. Condamné à 4 ans de prison pour avoir tué son frère Rajmohan Lachman est acquitté en appel par la Cour suprême au nom de la légitime défense. Pénurie de riz ration, la State Trading Corporation concède des retards de livraison en raison des tensions internationales mais assure disposer de stocks suffisants. La constitution mauricienne protège-t-elle contre la discrimination linguistique? La réponse est non. Et c'est précisément ce que la Commission nationale des droits de l'homme, dans un position paper rendu public hier, demande à l'État de corriger. Saisie notamment par Sarita Boudou, qui souhaite que les langues orientales puissent être parlées au Parlement, la commission dirigée par Satyajit Boulel pose un cadre très net sur les débats en cours. Elle écarte d'abord toute violation de l'article 16 de la Constitution. Il n'y a pas de discrimination formelle pour la simple et bonne raison que le mot « langue » ne figure pas parmi les critères protégés par notre texte suprême. Une lacune juridique évidente selon la Commission qui recommande au gouvernement d'inscrire la langue parmi les motifs de discrimination prohibés. Autre piste, la Commission invite l'État à examiner si les exigences actuelles, notamment l'obligation pour un député de maîtriser l'anglais et le statut exclusif de celui-ci comme langue officielle à l'Assemblée, sont compatibles avec l'article premier de la Constitution qui définit Maurice comme un État démocratique. Enfin, sur le plan du calendrier parlementaire, la Commission est catégorique. L'examen sur l'introduction du créole au Parlement doit se poursuivre sans retard, sans suspension et sans réouverture. Et puisqu'on parle de la Commission nationale des droits de l'homme, sachez qu'elle place désormais la dignité des détenus âgés et ceux en fin de vie au cœur de ses préoccupations. Dans sa dernière newsletter, l'organisme fait état d'une première table ronde tenue

0: le mois dernier. Cela à l'initiative de l'ancien évêque de Port-Louis, le cardinal Maurice Piat. Cette table ronde réunissait l'administration pénitentiaire, l'aumônier des prisons ou encore l'ONG Kinouété, activement engagée dans la réhabilitation et la réintégration des détenus. Une quinzaine de personnes incarcérées sont actuellement concernées par cette démarche humanitaire et tous s'accordent sur un point. Toute mesure devra s'inscrire dans un cadre strict et selon un protocole établi en concertation avec les autorités compétentes. Écoutez le président de la Commission des droits humains, Satchadit Boulel. Il répond à Lovina Sophie.
1: Sur base de l'Oman certificat médical, c'est nous devoir d'assurer qu'ils étaient dans un foyer au sein de notre famille pour qu'ils soient entourés par mes proches et qu'ils aient mes soins et l'amour de notre famille et qui, si demain, la man qui mourront, je continue la vie jusqu'à ce dernier jour dans mes conditions plus dignes, plus humaines. Bien sûr, nous pour besoin de cas par cas et bien sûr, besoin de ma famille aussi qui disposait à accueillir mes proches au sein de ce foyer. Et nous, tout ce qu'ils ont envie, c'est apporter un peu de soulagement pour Bandi Mounagé, qui ne passe beaucoup de temps en prison, qui ont fin de vie aussi est beaucoup plus conditionné par l'amour de ce band proche.
0: Satchadit Boulel, le président de la Commission des droits de l'homme. S'il y a quelque chose à ajouter, il faudra le faire. C'est ainsi qu'a réagi Olivier Bancou à la nouvelle prise de position du président américain Donald Trump contre l'accord sur les Chagos, établi entre Londres et Port-Louis. Pour le président du groupe réfugié Chagos, la priorité consiste désormais à trouver un compromis équitable pour l'ensemble des parties, ceci afin que personne ne soit lésé. C'est du moins ce qu'il a confié à Adrien Valère.
2: Nous pourrions voir là, si il y a une chose qui est capable d'ajouter, on va connaître moi, nous avons besoin d'un coup. Nous avons besoin, si nous avons une discussion, nous discutons, nous avons un coup qui est capable de réajouter, qui pourrait bien sûr que personne ne va perdre.
0: Malgré les réserves émises par le président américain, Olivier Bancoult reste optimiste. Il voit dans l'échange téléphonique de lundi entre les premiers ministres mauriciens et britanniques, Navin Ramgoolam et Andy Burnham respectivement, un signal encourageant tout en espérant qu'une issue favorable permette enfin de réparer les injustices historiques subies par le peuple chagossien. Écoutez.
2: Vous pensez que c'est un très pas positif. Le fait qu'il s'affine relance sa discussion concernant sa deal-là, montrer qu'il a ça l'intérêt du nouveau premier ministre britannique, Andy Burnham, de continuer de respecter sa deal qu'il signait entre le gouvernement Maurice et le Royaume-Uni. D'écouter déclaration au président Trump, quand même, nous sommes capables de dire des dommages, mais quand même, ça ne veut pas dire que c'est la fin du monde. Nous pensons qu'il y en a mal les autres à venir, il y a des autres solutions capables de trouver. Et toujours, God, ça l'espoir qu'il pouvait trouver une solution. Je suis à tout basant qui, nous, ben, du monde concerné, nous n'est nos sagos, et nous dit toute la discussion à propos de sagos, et bien sûr, sa population même, nous, on est pour autant pour les jeunes. Nous, ce qui nous fêtait, surtout, ça du monde qui naît là-bas, et qui, de jour en jour, peut diminuer, mais espérer qu'il y ait une solution trouver, permettre qu'on risque de la justice.
0: Olivier Bancoult qui répondait à Adrien Valère. Il avait écopé de 4 ans de prison pour avoir mortellement agressé son frère, mais la condamnation de Rajmohan Lutchman a été annulée hier par la Cour suprême. Les juges Véronique Kwok et Mary Jane Law estiment en effet que la magistrate Sophie Tuigonnes, siégeant en première instance, n'avait pas suffisamment examiné les circonstances de la légitime défense invoquée par l'accusé. L'habitant de Bel Air avait du reste interjeté appel. Les faits s'étaient déroulés le 28 novembre 2013, selon sa déposition à la police. Rajmohan Lutchman était chez lui lorsque son frère Bijendra aurait surgi armé d'une barre de fer. L'accusé affirme être parvenu à le désarmer avant de lui asséner plusieurs coups à la tête et au corps. Grièvement touché, Bijendra Lutchman avait succombé à ses blessures. Lors du procès initial en cour intermédiaire, la magistrate avait jugé les témoins de la poursuite peu fiables. Elle avait condamné Rajmohan Lutchman, estimant que sa réaction était disproportionnée puisqu'il avait frappé son frère avant que celui-ci ne lui porte le premier coup. Mais la Cour suprême considère que ce raisonnement comporte une erreur fondamentale. Les juges rappellent qu'une personne confrontée à une attaque imminente n'est pas obligée d'attendre de recevoir un premier coup pour se défendre, au risque qu'il soit alors trop tard. Pour rappel, Rajmohan Lutchman était défendu par Maître Rama Valaiden et Charma Bandhu. pénurie de riz sur le marché.

0: Dans un communiqué émis hier, la State Trading Corporation reconnaît des délais plus longs dans l'arrivée des cargaisons à Maurice. Elle évoque les conséquences des tensions au Moyen-Orient sur le transport maritime, mais affirme pourtant disposer de stocks suffisants pour alimenter le marché local. On fait le point avec Hachib Atchou.
1: La STC précise qu'aucun changement n'a été apporté à son processus d'approvisionnement et rappelle qu'elle importe habituellement quelque 8000 tonnes métriques de riz ration par trimestre. Toutefois, l'arrivée de certaines cargaisons accuse actuellement des retards. Selon l'organisme, la situation s'explique notamment par un manque d'espace dans les conteneurs, des délais plus longs lors des opérations de transbordement ainsi que la réorganisation de certaines routes maritimes. Malgré ces contraintes, la corporation se veut assurante, elle affirme disposer de stocks suffisants pour maintenir l'approvisionnement du marché et indique que quelque 12 000 sacs de riz ration de 2,5 kg sont mis en vente chaque jour à travers le pays. Afin de limiter les éventuelles perturbations, plusieurs mesures ont été mises en place. Une ligne téléphonique dédiée permet de signaler les cas de non-disponibilité du produit, tandis qu'une unité de vente directe a été mobilisée pour renforcer l'approvisionnement des commerces, notamment dans les régions les plus éloignées. La STC dit suivre la situation de près et assure qu'elle continuera à prendre les dispositions nécessaires pour garantir la distribution du riz ration et des autres produits de première nécessité.
0: Un papier signé Hachib Atchou. Maurice restant tributaire de l'évolution des cours sur le marché international, les prix des carburants, vous le savez, pourraient à nouveau prendre l'ascenseur. Mais pourquoi les prix à la pompe ne baissent-ils pas lorsque les cours mondiaux diminuent? Le ministre du Commerce, Michael Sikuen, affirme que des stimulations ont été faites pour revoir la structure des prix, mais une baisse des taxes ou des contributions aurait, selon lui, un effet domino sur le prix d'autres produits de consommation. Nous écoutons Michael Sikuen, il est au micro de Yacine Den Mahmoud.
2: Le mécanisme de Price Stabilization Account, il empêche augmenter plus que 10%. Et il empêche ou baisser plus que 10%. Et qui fait une tasse à l'époque, l'eau 60 roupies, c'est parce que quand il peut augmenter jusqu'à la hauteur de 36%. Énorme ça! Prix coûtant là, tu peux augmenter de 36%. Et quand nous peut augmenter 10%. C'est-à-dire, non, encore, il y a un gros problème, il fait un trou de 26%. Et c'est pourquoi nous ne sommes pas capables de baisser, parce que nous sommes déjà en train de perdre. Et aussi, souvent, moi, je trouve des gens mix-up. Beaucoup de gens font pas de commentaires sans qu'ils ne comprennent le sujet.
0: RMA Midi 10, à suivre le journal des sports de Vikash Bagiruti.
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4: Merci à Jean-François Lecnin qui nous a présenté le journal de la mi-journée. Place au sport. Parlons d'abord des AFCON Beach Soccer 2026 Qualifiers. Eh bien, selon un communiqué de la Mauritius Football Association, il y a un nouveau rebondissement dans ce feuilleton concernant le match Maurice-Angola. Eh bien, la manche aller qui devait se jouer cet après-midi a une nouvelle fois été reportée. La Confédération africaine de football a reprogrammé la rencontre à ce vendredi 25 septembre 2026 à 15h au Blue Bay Arena afin de permettre à la délégation angolaise d'arriver à Maurice ce soir. Délégation angolaise bloquée à Madagascar depuis hier à cause des billets retour. Autre changement majeur, le match retour ne se jouera plus à Luanda. La CAF a décidé de tenir les deux rencontres, cette double confrontation, ici sur le sol mauricien. La manche retour est donc prévue pour ce dimanche 27 septembre, toujours au Blue Arena, au Blue Bay Arena à 15h. Voilà, et dans le reste de l'actualité, eh bien, sachez que ce rendez-vous africain en beach soccer a quelque part chamboulé le planning de la MFA, ainsi le tirage au sort de toutes les compétitions hommes et dames pour la nouvelle saison qui devait se tenir cet après-midi à la MFA House à Trianon a dû être renvoyé au 14 octobre prochain. Par contre, les championnats U15 et U17 garçons et U15 filles démarrent ce week-end. Juste pour vous rappeler aussi que notre sélection nationale U23 sera engagée la semaine prochaine dans les éliminatoires de la CAN U23. Une double confrontation contre le Zimbabwe avec le match aller prévu à Harare mercredi prochain à 20h et la manche retour le mardi 6.

0: 10 octobre à Côte d'Or à 19h. Quant à notre équipe nationale A, elle affrontera le Sri Lanka en match amical les 2 et 7 octobre prochains à Côte d'Or. Cyclisme avec les championnats du monde sur route qui se déroulent jusqu'à ce dimanche à Montréal au Canada. Il n'y a pas eu de compétition pour la sélection mauricienne hier. La journée a été consacrée à la préparation pour ceux et celles concernés par les courses en ligne des moins de 23 ans et des juniors. Deux courses prévues aujourd'hui, pour rappel, mardi soir dans le contre-la-montre individuel. Junior, disputé sur 20,3 km, Tristan Hardy avait pris la 34e place à seulement 1 minute 48 secondes du vainqueur, l'Italien Noval Benjamin. Giuliano Andriamanampi avait, lui, terminé à la 56e place. Hippisme, après avoir remercié le jockey Raymond Danielson, l'écurie Gajadar devrait faire appel au Français Ryan Curatolo. Ce dernier quitte l'écurie Vincent Allette et il est en passe de terminer la saison avec la casaque bleue électrique. Football sur la scène internationale, la 5e édition de la Ligue des Nations de l'UEFA débute aujourd'hui. Voici les matchs prévus à 22h45 ce soir dans la Ligue A, groupe 2, le choc Pays-Bas-Allemagne avec le tout premier match de Jürgen Klopp à la tête de la National Mannschaft. Et il y a également la réception de la Grèce par la Serbie. En Ligue A, groupe 4, un alléchant Norvège, Danemark et le Portugal avec toujours Cristiano Ronaldo sera face au Pays de Galles. En Ligue B, groupe 3, Autriche, Israël et Kosovo, Irlande sont les rencontres au programme. En Ligue D, groupe 1, Andorre accueillera Malte. Et en Ligue D, groupe 2, Liechtenstein sera à domicile pour la réception de la Lituanie. Un mot de Formule 1 pour terminer, c'est l'une des particularités du calendrier de la saison 2026. Cette année, le Grand Prix d'Azerbaïdjan sera disputé ce samedi et non pas dimanche, car c'est la journée de commémoration des militaires tués durant la guerre du Haut-Karabagh il y a 6 ans. L'ensemble du programme est donc avancé d'une journée avec les essais aujourd'hui et la qualification demain. Ce qui nous amène à la fin de ce journal des sports de la mi-journée. Merci et très bon début d'après-midi à toutes et à tous sur RM1. Je vous laisse en compagnie de Nikita.
1: Merci beaucoup, Vikash.

À midi passé de 16 minutes, je vous donne la lecture des avis d'obsèques. On nous prie d'annoncer le décès de Monsieur Laval Sidney Franco Belloguet. Le décès de Monsieur Laval Sidney Franco Belloguet, aussi connu sous le nom de Franco, habitant au 26-28 rue Batteville à Trinquebar, âgé de 61 ans. Le convoi sortira de la chapelle ardente de Mourat à la route royale Petite Rivière, aujourd'hui à 13h, pour se rendre aux cathédrales de Saint-Louis, Saint-Martin, et de là au cimetière de Baie-du-Cap. Le décès de Monsieur Jean-Sylvain Bignoux. Le décès de Monsieur Jean-Sylvain Bignoux, aussi connu sous le nom de Sylvain, âgé de 68 ans. Le convoi sortira de chez son frère, Monsieur Jacques-Désiré Clariot Bignoux, à Club Street à Plainbois, aujourd'hui à 14h, pour se rendre au cimetière de Petit-Bel-Air. Le décès de Madame Marie-Chantal Autantote. Le décès de Madame Marie-Chantal Autantote, ni Marion, aussi connue sous le nom de Chantal, âgée de 93 ans. Le convoi sortira de chez son fils, Monsieur Jean-François Autantote, à la route Geoffroy, à Bambou, aujourd'hui à 14h30, pour se rendre dans l'église Saint-Sauveur à Bambou, et de là au cimetière de la paroisse de Bambou. Le décès de Madame Marie-Thérèse Quetel. Le décès de Madame Marie-Thérèse Quetel, née Jasmin, aussi connue sous le nom de Thérèse, âgée de 93 ans. Le convoi sortira de chez son fils, M. Paul Denal Quetel, à l'avenue Rouge-Georges, à Médine-Camp-de-Masque, aujourd'hui à 15h, pour se

rendre dans l'église de Saint-Julien Village et de là au cimetière de Saint-Julien. Le décès de mademoiselle Lakshmi Sevatian. Le décès de mademoiselle Lakshmi Sevatian, aussi connue sous le nom de Fifi, habitant au numéro 35 avenue Laurier à Barcly-Beaubassin, âgée de 76 ans. Le convoi sortira de la chapelle ardente d'Elienson à la route royale Beaubassin, aujourd'hui à 15h, pour se rendre au cimetière de Saint-Jean. Le décès de madame Marie-Linda Likyun. Le décès de madame Marie-Linda Likyun. Nehing Fong, aussi connue sous le nom de Linda, âgée de 75 ans. Le convoi sortira de la chapelle ardente de Moura à la route royale Petite Rivière, demain vendredi à 11h, pour se rendre à la chapelle de Notre-Dame du Bon Conseil à Moka et de là au cimetière de Saint-Pierre. Le décès de madame Sonia Jude. Le décès de madame Sonia Jude, née Person, aussi connue sous le nom de Tantine, âgée de 73 ans. Le convoi sortira de chez sa fille, madame Divika Jude, à NHDC Résidence Ambre à Montgou, demain vendredi à 11h, pour se rendre au cimetière de Bois-Marchand. Le décès de monsieur Chong Liu. Le décès de monsieur Chong Liu, aussi connu sous le nom de Patrick Asiong, habitant au numéro 35 à la route Ambroise à Rosil, âgé de 77 ans. Le convoi sortira de la chapelle ardente de Moura à la route royale Petite Rivière demain vendredi à 11h15 pour se rendre au cimetière de Nam Seung à Port-Louis. Le décès de monsieur Louis Tonigno Joseph. Le décès de monsieur Louis Tonigno Joseph, aussi connu sous le nom de Tony, âgé de 63 ans. Le convoi sortira de chez son fils, monsieur Kevin Joseph, au B, numéro 6, à la rue Dina Robin, à Broutebassin, 4 bornes. Demain vendredi à 11h30, pour se rendre dans l'église Saint-Luc, à résidence Kennedy, et de là au cimetière de Trois-Mamelles. Le décès de monsieur Raymond Joseph Vulquin. Le décès de monsieur Raymond Joseph Vulquin, aussi connu sous le nom de Papy Raymond, habitant au bloc B, numéro 8, cité Sadali à Vacois, âgé de 82 ans. Le convoi sortira de la chapelle ardente d'Elienson à la route royale Beaubassin demain à 12h30 pour se rendre à l'église de la Visitation à Vacois et de là au cimetière de Phoenix. Et on nous prie d'annoncer le décès de monsieur Louis Mamode Baptiste. Le décès de monsieur Louis Mamode Baptiste, aussi connu sous le nom de Mamode, âgé de 69 ans. Le convoi sortira de chez son fils, monsieur Louis Jacques Désiré Laval Baptiste, au bloc D, numéro 19, résidence Vétiver à Gros Caillou, demain à 13h30, pour se rendre dans l'église Sainte-Cœur de Marie à Petite Rivière, et de là au cimetière de Saint-Louis Petite Rivière. À toutes ces familles endeuillées, la MBC présente ses plus vives sympathies.

C'est parti avec les nouvelles du temps pour vous sur RM1 ainsi qu'AM1. Et on démarre avec la situation générale pour Maurice. Un vent léger souffle sur notre région. Et les prévisions pour les prochaines 24 heures, du beau temps cet après-midi, à l'exception des développements nuages temporaires sur la partie ouest de l'île et sur une partie du plateau central. La maximale sera supérieure à la moyenne et sera entre 23 et 26 degrés sur le plateau central et entre 28 et 30 degrés dans les régions côtières. Le temps restera beau durant la nuit ainsi que demain matin, avec une minimale qui sera entre 15 et 17 degrés sur le plateau central et entre 19 et 21 degrés dans les régions côtières. Le vent soufflera du sud-est à environ 15 km par heure, devenant variable durant la nuit. La mer forte au-delà des récifs, avec des houles du sud-ouest de l'ordre de 2,50 m. Et les sauties en haute mer ainsi que dans les lagons du sud sont déconseillés.

Marée haute. Aujourd'hui midi 1 et ce soir 23h51, les marées basses, ce soir 18h03 et demain matin à 6h11. Le coucher de soleil prévu à 18h06, quant au lever du soleil demain matin, ça va être à 5h59. Les nouvelles du temps pour Rodrigue, la situation générale, des nuages venant du sud-est influent

0: Le vent soufflera du sud-est de 15 km/h avec des rafales sous les averses. La mer forte au-delà des récifs avec des houles du sud-ouest de l'ordre de 3 mètres. Et les sauties en haute mer ainsi que dans les lagons du sud et de l'ouest sont déconseillées. La pluviométrie durant les dernières 24 heures, poids de canon plein de corail et patates théophile à 0,0 mm. Les marées hautes aujourd'hui 11h49 et ce soir 23h56. Les marées basses cet après-midi 17h49 et demain matin à 6h05. Le coucher de soleil prévu à 17h43. Quant au lever du soleil, demain matin sur l'île Rodrigue, ça va être à 5h34. Bulletin PCA pour Rodrigue, les temps de la mer pour prochaine 24 heures. Les temps pour bon dans l'après-midi, tantôt et qu'à soir pour une ND Tilapli. Et les temps pour bon dimanche matin. Divan pour souffler des piscines S, environ 15 km/h. Lagon l'Est et Cléno, la mer praticable. Lagon l'Ouest et Clécide ainsi qu'en des hauts brisants, la mer pas praticable. Pour une bonne laoule des piscines Ouest, des l'eau des 3 mètres. Et ben sauti en déo brisant et coussi dans lagon, laissi des cloès déconseillé. Ban marée haute, zodi 11h49 et cassois 11h56. Ban marée bas, zodi tantôt 5h49 et dimanche matin 6h05. Et les nouvelles du temps pour Saint-Brandon. La situation générale, un courant d'air modéré circule sur la région. Et les prévisions pour les prochaines 24 heures, le temps sera mi-couvert cet après-midi avec une maximale qui sera d'environ 28 degrés. Et du beau temps pour cette nuit ainsi que demain matin avec une minimale qui sera d'environ 23 degrés. Le vent soufflera du sud-est à environ 25 km/h et la mer forte avec des houles du sud-ouest de l'ordre de 2,50 m. Et attention, les sauties en haute mer sont déconseillées. Les marées hautes, aujourd'hui midi 9 et ce soir 23h49. Les marées basses, aujourd'hui 18h05 et demain matin à 6h05. Le coucher de soleil prévu à 17h58. Quant au lever du soleil demain matin, ça va être à 5h49. Et voilà, chers auditeurs, c'était les nouvelles du temps pour vous sur RM1 ainsi qu'AM1.
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1: Bonjour à toutes et à tous. Il est midi passé de 32 minutes d'avance sur RMA. Le cap du milieu de la journée est franchi. L'aventure autour du monde démarre sur RMA avec Nikita. Bah, j'espère que votre matinée s'est bien déroulée, même à merveille. Et maintenant, je vous propose bien sûr de faire une petite pause, vous déconnecter, de laisser la musique faire son travail, vous transporter, vous emporter, vous faire voyager avec moi jusqu'à 14h. Et pour démarrer, on s'envole tout de suite pour Kingston en Jamaïque. On va retrouver une pépite reggae Lovers Rock aussi à la fois. Qui n'a pas pris une ride, revisité à la sauce de Busy Signal, c'est One More Night. C'est parti pour Tour du Monde.

Vous venez d'entendre, d'apprécier justement une rencontre au sommet entre l'Inde, le Canada et les États-Unis. C'est bien sûr la pop planétaire de One Republic qui croise le style Punjabi urbain de Karan Aujla et du producteur Iki pour ce hit métissé ultra efficace. Et le titre, vous l'avez entendu, c'est Tell Me, justement. Magnifique collab. Allez, direction la Barbade maintenant. Avec Rihanna, le morceau d'ailleurs qui a tout déclenché pour elle, son tout premier tube international sorti en 2005, on va dire le mélange entre dancehall et pop à la fois, c'est Panda Replay. Et après justement Panda Replay, la Barbade avec Rihanna, direction le Mali avec Salif Keita et son fameux Yambo. Et Salif, vous savez quoi, on l'appelle au Mali la voix d'or de l'Afrique, le grand artiste malien justement. Et dans ce titre, il déploie toute la richesse des sonorités mandingues mêlées à une orchestration moderne et vibrante à la fois. Après la Barbade, capture l'Afrique de l'Ouest, le Mali.

0: Salif Keita du Mali avec son fameux titre Yambo. Allez, on va prendre la direction du Pacifique exactement. Polynésie avec Ruski Banana et son titre Te Aoka Atakua, qui est un projet musical inspiré par les vibrations des îles Pacifiques, combinant ainsi les percussions océaniennes, ukulélé, l'harmonie vocale insulaire en tout cas. On va s'envoler vers les eaux cristallines, je veux dire, du Pacifique, justement, avec ce prochain titre qui arrive. Et pour clôturer notre première heure, après la Polynésie, un titre emblématique des Eagles, c'est Hotel California. Je vous rappelle que c'est sorti en 1976. Un chef-d'œuvre pop-rock américain que vous allez tous kiffer à l'antenne pour clôturer notre première heure, oui, de Tour du Monde. Allez, c'est parti, la Polynésie avec Ruski Banana. Ensuite, les E-Girls avec Hotel California.
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1: Bonjour à tous, il est 13h.

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2: Allez, pour la suite, escale à Rio de Janeiro avec toute la douceur de la samba et du pagode brésilien avec l'immense Arlindo Cruz, l'artiste qui s'associe à la délicieuse Maria Rita pour célébrer ensemble l'amour sur un rip follement chaloupé au Quai et au Amor, direction le Brésil. Une belle collaboration d'ailleurs. Et après le Brésil, nous irons en Italie avec l'une des figures majeures de la pop transalpine actuelle. Elle s'appelle Annalisa, qui va nous offrir un titre pop ultra moderne, bien entraînant. Et je vous laisse découvrir tout de suite Arlindo Cruz aux côtés de Maria Rita du Brésil, ensuite Annalisa de l'Italie.

Bobby Womack des États-Unis avec California Dreaming. Pour vous, une relecture soul d'ailleurs, d'une profondeur rare, de ce classique de The Mamas and the Papas, avec la voix rock et sa guitare de blues de Bobby. Allez, direction la Russie pour la suite avec Ayliola et son titre Home.

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1: Je vous propose une superbe collab entre Justin Bieber, Rosé ainsi que The Weeknd avec Mr. Romantic. C'est une alliance au sommet de la pop mondiale, ces trois artistes. Et juste après, direction l'Hexagone, la France avec Kenji qui nous chante sa gitane.

0: Un moment de grâce métissier entre les Caraïbes et la métropole. Et oui, David Walters aux côtés de Vincent Segal, la poésie créole de David qui s'allie au violoncelle de Vincent pour ce moment de pur de délice. Allez, Autour du Monde continue.
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0: Je propose le roi du reggaeton, Daddy Yankee. Et oui, montez le volume, c'est parti pour l'Ok Paso Paso.

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1: C'était Hailey Vapuvu, une star allemande qui s'est imposée au sommet des charts germanophones grâce à ses ballades pop R&B intenses qui traitent les relations amoureuses ainsi que l'émancipation que vous venez d'entendre Rennes. Allez, direction l'Espagne pour la suite avec Julio Iglesias et avec une adaptation du titre de Johnny Hallyday, J'ai oublié de vivre. Je vous laisse apprécier ce grand classique de la chanson espagnole.

Ovil Deve Vir, j'ai oublié de vivre, de Johnny, revisité par Olio Ecclesiastes. Il est 13h passé de 53 minutes, l'heure pour moi de vous dire au revoir. Et j'ai choisi deux titres, deux destinations pour clôturer. D'abord le Cuba, avec la compagnie Segundo, avec l'incontournable Guantanamera. Et en deuxième lieu, l'Ouganda, la star ougandaise, l'afropop Eddie Kenzo, qui s'associe à la troupe de jeunes danseurs célèbres, les Massacres. Kids. Allez, c'est parti avec ces deux titres, les Ouganda, les Massacre Kids, ainsi que Cuba avec Guantanamera.

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1: Très bon après-midi à tous, il est 14h.

Et oui, Somfanda avec The Borders. Allez, chers amis auditeurs, comme promis, on va y aller. Pour notre artiste du jour, de qu'est-ce qu'on va parler aujourd'hui? Eh bien, on va parler de Sarah Bareilles, avec une enfance entourée de forêts, de l'imagination à revendre, des doigts qui s'agitent gaiement sur un piano et une voix qui flirte sur des sommets de la pop, de la soul et du jazz. Je vous présente Sarah Bareilles, une artiste qui s'illustre en 2007 avec l'opus Little Voice. Bah oui, elle qui est née le 7 décembre 1979, elle grandit du côté d'Eureka, dans une petite ville du nord de la Californie. Elle laisse son imagination galoper librement entre les arbres géants qui peuplent ce coin des États-Unis. Eh bien, au lycée, elle chante dans une chorale et participe à des pièces musicales, diplômée et en communication. Eh bien, elle décide de s'inspirer de poèmes et de chansons. Et surtout, elle commence à chanter dans les bars et dans les clubs à partir de 2004. Et elle sort un premier opus, Careful Confessions, en avril 2005. Et elle ne commence qu'à enregistrer son second album, Little Voice, en février 2006. Et il faudra

attendre encore un an avant d'être totalement satisfaite de cette chronique de sa vie. Voit donc le jour le 3 juillet 2007 et répond bien à cette envie d'apprendre à suivre ses propres instincts. Paris réussit, donc bah oui, puisque Little Voice fait un carton. Et grâce, bien sûr, c'est grâce à cette belle chanson que je suis sûre que vous connaissez très bien, Love Song, qui a fait un super carton. Et d'ailleurs, juste après ça, eh bien, elle a commencé à justement collaborer avec des artistes comme les Maroon 5, James Blunt ou encore Paolo Nutini. Mais là, je vous présente une de ces d'une belle chanson d'ailleurs de Sarah Burrell. C'est tout nouveau. Ça vient tout juste de sortir et ça s'intitule Home.

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1: Très bon après-midi à tous, il est 15h.

0: Ici Pranav Biarik, on va retrouver pour le point info de 15h. Très bon après-midi à vous, Pranav.
1: Bonjour. Maurice se classe parmi les 50 premiers pays sur 173 dans chacune des 4 catégories du rapport d'International IDEA sur la démocratie. 18e par exemple en participation devant d'autres pays africains comme le Ghana, le Malawi et l'Afrique du Sud. On progresse aussi en représentation. Seulement 3 autres pays ont fait de même dans le monde. Et Maurice est celui qui a le plus avancé au niveau mondial pour la 11e année de suite. Plus de pays reculent en matière de démocratie que de pays qui progressent. Le Premier ministre a reçu cet après-midi le nouvel ambassadeur de France à Maurice, Alexis Loyer. Cette première rencontre a permis de faire le point sur les excellentes relations entre les deux pays et d'explorer de nouvelles perspectives de coopération économique, culturelle et éducative. L'ambassadeur a évoqué le programme de création de filières bilingues d'excellence en français dans des établissements mauriciens. Au cœur de ces échanges également, l'attachement commun des deux pays au multilatéralisme et au règlement des différends par le droit. La police enquête sur le vol d'équipements signalé dans des voitures saisies par la FCC. Les images des caméras de vidéosurveillance ont été sécurisées par la CID de Moka. Un responsable de la FCC a rapporté hier au poste de police de Moka qu'entre 13h le samedi 19 septembre et 11h30 le mercredi 23 septembre, plusieurs appareils radio et haut-parleurs avaient disparu de 9 véhicules saisis qui étaient placés sous clé dans l'enceinte de la commission à réduit. Les portes des véhicules auraient été forcées pour permettre l'accès. Et puis l'Australie ouvre une enquête après qu'un agent d'OpenAI s'est infiltré dans une partie de son système public de santé. C'est ce que rapporte la BBC. Cet après-midi, le programme autonome a accédé à un portail statistique en juin, selon le Premier ministre Anthony Albanese en déplacement à l'ONU. OpenAI l'a constaté au mois d'août et a prévenu le gouvernement en septembre par email dans une boîte générale consulté qu'une seule fois par jour selon un ministre. L'entreprise américaine affirme n'avoir trouvé aucun accès à des données de patients. 15h02, merci d'écouter RM1 pour vous informer.
0: Merci à vous Pranav et on vous retrouve tout à l'heure sur RM1.

15h passées dans 7 minutes. En tout cas, merci d'avoir choisi Arama pour continuer de vous accompagner. Très belle chanson de Justin Nanzuka. Bah oui, chanteur américain. Cette chanson s'appelle Criminal et c'est sorti en 2007. Et là, on va y aller pour une chanson des années 90. Très belle chanson d'ailleurs, qui s'appelle New Radicals. You get what you give. En tout cas, très bonne écoute à vous sur Arama. Mais juste après notre émission Track and Tales, n'oubliez pas votre rendez-vous pour vous accompagner jusqu'à votre rentrée. Chez vous, ce sera Elvis.

Folk rock, c'est signé The Lumineers. Bah oui, ils ont été formés en 2005. Ils sont originaires de Denver, dans le Colorado, avec comme Wesley Schultz, chanteur principal, guitariste, et Jeremiah Fritz comme batteur, percussionniste et pianiste. On y va pour cette belle chanson, Flowers in Your Hair, suivie de Gregory Le Marchal et son beau titre, De temps en temps.

Très belle chanson de Francis Cabrel, Ma place dans le trafic, 15 ans passé de 24 minutes. Là, on va y aller dans les années 80 avec The Hartfield, groupe de pop-rock britannique, fondé d'ailleurs à Londres en 1984. Ils sont d'ailleurs connus pour ce tube mondial, cette chanson que vous allez écouter, que je suis sûre que vous connaissez très bien. Ça s'appelle Your Love. Bah oui, ça a fait un carton dans les années 80 avec un chant. Au chant et à la basse, Tony Lewis. À la guitare et au clavier, John Spinks. Et bien sûr, à la batterie,

Alan Jackman et le groupe justement connaît un immense succès dès leur premier album qui s'appelle Play Deep. Et bien sûr, cette chanson mythique reste emblématique des années 1980, Your Love. Allez, on se fait plaisir avec cette chanson.

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1: Merci d'avoir choisi RM1 et les 16h.
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1: Allez, en route tout le monde, pour le meilleur de la musique, on a notre playlist qui est déjà prête jusqu'à 18h pour vous accompagner sur la route et aussi en bonus, on a plein de cadeaux à vous offrir. Je vous en parle dans un instant. Le temps pour nous d'accueillir Whitney Houston sur votre radio. Bienvenue.

Quel tube qui a bien marché, bien sûr. Whitney Houston à l'instant. I wanna dance with somebody. 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

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Le temps pour nous d'accueillir Christophe Maé, Damiano David. Et puis si vous recherchez du boulot, on a tout ce qu'il faut. Restez bien avec nous. Bienvenue, cher Emma. Hein.

Le phénomène italien, Damiano De Vito dans l'instant de First Time à 16h12. Et cet après-midi, mes amis, on aime penser bien sûr pour nos cyclistes, nos coureurs qui sont aux championnats du monde. Vous le savez, au Canada. Ben ouais, on en pense. D'ailleurs, ce jeudi, d'ailleurs, il y aura la course en ligne qui va démarrer à 17h, heure de Boris, jusqu'à aller 20h45, bien sûr, course en ligne chez les femmes. Moins de 23 ans, on va suivre la performance de notre compatriote Camille Château. Et puis également ce soir, course en ligne toujours chez les garçons juniors à 21h30, heure de Maurice. Tristan Hardy et Giuliano Andrea Manampi seront donc en lice pour cette épreuve de course en ligne aujourd'hui. Et puis évidemment, nous allons suivre aussi demain la course en ligne chez les moins de 23 à 17h avec Samuel Quevaux-Villiers et Jérémy Raboud. La course en ligne chez les dames juniors aura lieu également demain, 22h15 à 0h35. Puis samedi, on attend la course en ligne donc, chez les femmes élites à 17h, heure de Maurice. Donc Kim Lecourme et Lucie Lagesse seront donc en action. Et puis on va terminer dimanche pour la course en ligne chez les hommes élites avec Alexandre Maire. Départ à 17h, je parle de Heard Maurice, donc pour les championnats du monde de cyclisme qui se déroule au Canada en ce moment. Allez Maurice, c'est ce qu'on serait tenté de dire. Puis plus de sport tout à l'heure, après les infos de 16h30 avec la rédaction sportive. 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Allez, Vanessa Paradis arrive pour son rendez-vous et puis Nathan pour nous parler de quelques offres d'emploi aussi sur votre radio. Bienvenue.

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1: Shelvan Furniture Limited, qui trouve à Forestside à Curepip, peut recruter 20 nicheurs avec un minimum d'un an d'expérience. Bonne candidat qui est intéressé, vous envoyez votre CV par email, le project leader at shelvanfurniture.mu, date butoir le 7 octobre 2026. Ministry of Health and Wellness peut recruter Community Physician, bonne candidat qui est intéressé, vous envoyez votre application directement sur le site psc.govmu.org, date butoir le 28 septembre 2026. Une famille qui trouve à Plaine Magnan peut recruter Household Employee, bonne candidate qui est intéressée, téléphone le Employment Information Center à Maybourg sur le 631 95 18 ou 630 04 01. Une famille qui trouve à Rivière-du-Rempart peut recruter Housemaid, bonne candidate qui est intéressée, bise un téléphone le Employment Information Center à Rivière-du-Rempart, le 412 69 25. Une famille qui trouve à Goodlands peut recruter Household Employee et bonne jardinier, bonne candidate qui est intéressée, téléphone le Employment Information Center à Goodlands sur le 282 59 17 ou 282 59 18.
2: Voilà pour les offres d'emploi, les amis. À venir à 16h18 sur votre radio. Quelques bons tubes avant les infos de 16h30. On a un calé, bien sûr, pour vous. Céline Dion et son bonjour, pardon, merci encore. Bruce Springsteen également, Streets of Philadelphia. Ça arrive également, Alex Warren. Et puis rendez-vous avec la rédaction pour les infos de 16h30. Bienvenue sur votre radio. On fait la route ensemble, tranquille. On termine le boulot et on rentre à la maison. On écoute RM1 pour le meilleur de la musique. Là, tout cela arrive après cette pause.
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0: Angela bien sûr, Zulu et Jimmy Kessel. Le clip sera lancé officiellement ce soir à 18h sur YouTube. Allez-y, faites-vous plaisir bien sûr. Alors nous avons Nicole avec nos téléphones. Nicole qui n'est pas trop bien, elle est un peu grippée là. Bonsoir Nicole.
1: Bonsoir Régis.
0: Oui, je n'allais pas vous dire ça va, je sais que ça va pas.
1: Non, ça va pas.
0: En tout cas, soignez vite cette mauvaise grippe. Bah oui, là avec le changement de température, là chaud froid, c'est un petit peu embêtant. Bah oui. Écoutez, il faut être bien fit pour la soirée du 3 octobre,
1: oui,
0: parce que là vous allez
1: sûr.
0: Partir donc pour le grand concert familial. En fait, une soirée inoubliable avec Alain Ramanisom, Laura Beg et bien d'autres invités, d'autres artistes. Ça va être une grosse soirée du côté de Coromandel. On vous offre votre invitation, Nicole.
1: Merci,
0: voilà.
1: Merci, juste bon après-midi.
0: Merci, allez à vous aussi. Je vous retiens pas plus. Allez vous soigner surtout.
1: Oui, merci.
0: Allez, bye bye.
1: Bye.
0: Voilà, ça c'est fait. Et puis maintenant, je lance le go, le top pour un autre cadeau, cette fois, vous le savez, avec GSS Academy et of Higher Education and Research Mauritius, qui célèbre The World Pharmacist Day. Ce sera donc le samedi 26 à septembre, de 11h à 15h, au Phoenix Mall. Il y aura bien sûr une compétition de quiz, il y aura des free health check-up, de blood donation, bref, toute la journée. Et on vous offre donc, bien sûr, un gift pack de 1000 roupies offert par Sinocare. 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Je vous pose une petite question très facile. Je l'avais posée, je crois, quelques jours de cela. Allez, je repose la question. Quelle vitamine est communément associée à la santé de vos dents et de vos yeux? Ou plutôt de vos yeux, tout simplement. Quelle vitamine est communément associée à la bonne santé de vos yeux? Donc, est-ce que réponse A, vitamine A, ou réponse B, vitamine K? Bon, à vous de voir, hein, c'est très facile. Donc, vitamine A ou vitamine K. Donc, à vous de me donner la réponse A ou B. Appelez-nous maintenant, 402 80 80. Et bien sûr, nous, on continue avec un bon petit son qu'on aime bien aussi. Ça s'appelle Mylène Farmer, l'artiste. Et bien sûr, le son, c'est À qui le tour ?

0: Man, tournez les violons, la rediff de Tech Talk sur votre radio avec Mini également. Bon petit duo, voilà, Dolly Parton et Kenny Rogers que je vous propose cet après-midi pour vous accompagner sur la route, où que vous soyez.
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0: 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Bonjour et bienvenue dans Tech Talk. Il y a une tendance de fond dans le monde de la photographie grand public, celle de rendre le numérique moins numérique, de lui redonner la texture, les gestes et l'esthétique de l'argentique. Fujifilm vient d'en livrer un nouvel exemple. La marque japonaise dévoile la deuxième génération de son petit appareil photo compact. L'ancienne version avait surpris par son format rond et minimaliste, si original que beaucoup de consommateurs n'avaient pas vraiment compris le concept. Cette fois, le design change radicalement. L'appareil ressemble à un appareil photo classique, en version miniature, avec une molette de commande, un levier et surtout un viseur optique. Ces détails peuvent paraître anodins. Ils changent pourtant complètement l'expérience. Car regarder à travers un viseur, plutôt que de fixer un écran, c'est retrouver un geste, une posture, une attention différente à ce que l'on photographie. Sur le plan technique, l'appareil propose plusieurs formats de prise de vue et divers effets. En maintenant le déclencheur, il capture une rafale de 10 photos pour créer une petite animation. Il se connecte à un téléphone en Bluetooth pour transférer les photos, ajouter des filtres ou déclencher à distance. Et il est compatible avec les petites imprimantes instantanées du même fabricant pour une impression directe. L'appareil sera disponible fin septembre au prix de 169,99 €. Ce qui est intéressant dans ce produit n'est pas tant sa fiche technique. C'est ce qu'il révèle de nos attentes. À l'heure où nos téléphones prennent des photos meilleures que n'importe quel appareil d'il y a 10 ans, nous cherchons malgré tout à retrouver la lenteur, le geste, le hasard, comme si la perfection technique nous avait fait perdre quelque chose d'essentiel. C'était Tech Talk sur RM1.
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quel duo, les Pearl, bien sûr, Donny Parton et Kenny Rogers. Ce duo, malheureusement, les deux sont partis. On se rappelle du décès de Dolly Parton, c'était en août dernier. Et Kenny Rogers, lui, il nous a quittés, c'était en mars 2020. Voilà donc, magnifique chanson Island in the Stream sur votre radio à 17h10. Et puis dans quelques minutes, je vous raconte l'histoire de ce titre. Simply Red, Something Got Me Started. Vous saurez tout sur l'histoire autour de cette chanson, autour de la chanson justement. Notre histoire chaque après-midi dans quelques minutes. Pour tout de suite, on va jouer de la musique avec Calogero. Ce sera bien sûr juste après Florent Pagny ici et voici. Au lieu de jouer de la musique, ben on va chanter. C'est aussi simple que ça. Si vous êtes sur la route, là, vous êtes dans la voiture, vous rentrez chez vous dans les transports. Merci.

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1: Autour d'une chanson cet après-midi, chaque après-midi d'ailleurs, je vous raconte l'histoire autour de vos tubes préférés. Et là, nous sommes en 1991 avec un groupe britannique que l'on reconnaît dès les premières secondes. Et là, je vous parle bien sûr de Simply Red et leur tube Something Got Me Started.
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1: Et derrière ce rythme très dansant se cache une chanson qui parle au fait de rupture, de regret et d'un amour que on aurait aimé retrouver. À cette époque, Simply Red était déjà un groupe reconnu, mais ce chanteur Mick Hucknall veut faire évoluer leur musique. Avec le claviériste Fritz McIntyre, il compose alors Something Got Me Started. Et le titre raconte finalement l'histoire d'un homme qui réalise, après une séparation, à quel point il aime encore celle qu'il a perdue. Il reconnaît même sa part de responsabilité et avoue aussi ses regrets, évidemment. Et bien sûr, son message est simple. Il serait prêt à tout abandonner pour récupérer cette personne. Musicalement, c'est un nouveau Simply Red. Une rythmique beaucoup plus funky, des claviers, une guitare très présente et une production pensée pour les pistes de danse. Finalement, Something Got Me Started, c'est un peu l'histoire d'un homme qui pensait pouvoir tourner la page avant de comprendre que son cœur, lui, n'était pas du tout d'accord. Voilà pour l'histoire de cette chanson. Something Got Me Started, Simply Red, sur RM1 cet après-midi.

Ah oui, qu'est-ce qu'on a bien bougé là-dessus, hein, les amis. À l'instant, Simply Red, Something Got Me Started, pour notre rendez-vous autour d'une chanson cet après-midi. Continuons de nous appeler au 402 80 80. J'ai 1000 roupies de produits là offerts par notre partenaire, bien sûr, Sinocare, dans le cadre de World Pharmacist Day, organisé par le GSS Academy of Higher

Education and Research qui aura lieu ce samedi 26 septembre à Phoenix Mall de 11h à 15h. Continuez à nous appeler pour vous inscrire. On a deux jeux d'ailleurs. Hein. Donc si vous ratez votre chance, vous pouvez vous rattraper avant 18h. Allez, 402 80 80 entre temps comme annoncé. Voici Calogero qui va jouer de la musique pour nous. En tout cas, merci d'être là chaque après-midi chez votre radio. C'est votre rendez-vous pour votre afternoon ride. Bonne route. Bon, bonne

0: Aim from the Cold, ça arrive dans un instant. Et puis il y a également bien sûr votre horoscope que je prépare pour vous. Tiens, parce que moi de Bob Marley, un rendez-vous ce soir. Hey, le reggae, le segue, comme on les aime. Avec Bruno Raya, puisqu'on est jeudi aujourd'hui, à partir de 21h. Good vibes! Je vous donne les rendez-vous radio et télé dans un instant.
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0: voiture. Allez, tout de suite, voici votre horoscope pour vous, les automobilistes. Là, vous nous écoutez en voiture en ce moment.
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0: D'abord pour les béliers, vous avez envie d'arriver vite, justement ralentissez. Dans les bouchons, la patience vous fera gagner en sérénité. Les taureaux, ne vous laissez pas déconcentrer par les automobilistes pressés autour de vous, gardez votre rythme et vos distances. Les gémeaux, beaucoup de choses à penser mais les yeux restent sur la route. Évitez les distractions même dans les ralentissements. Les cancers, ambiance un petit peu tendue sur certains axes en ce moment, donc respirez, ce n'est qu'un bouchon, hein, pas une compétition. Les lions, aujourd'hui, inutile de vouloir passer devant tout le monde. Le vrai champion, c'est celui qui arrive calmement à destination. Les vierges, vous aimez quand tout est organisé, mais le trafic ne l'est pas. Hein, cet après-midi, acceptez les imprévus et gardez votre calme. Les balances, courtoisie, clignotant, patience, votre trio gagnant pour cette fin de journée. Les scorpions, un conducteur vous agace, ne répondez pas à la provocation. Laissez passer, laissez tomber et surtout poursuivez tranquillement votre route. Les sagittaires, vous avez hâte de rentrer, gardez les pieds légers surtout. Quelques petites minutes de plus valent mieux qu'une manœuvre risquée. Les Capricornes, vous êtes concentrés et prudents. Parfait, continuez simplement à garder surtout une bonne distance de sécurité. Pour les Verseaux, cet après-midi, on évite les changements de fil de la dernière minute. C'est un petit peu votre mauvaise habitude. Hein ? Anticipez et laissez les autres respirer. Et enfin, les Poissons, un petit peu fatigués en cette fin de semaine, ce jeudi. Bon, c'est justement le moment de revenir sur Terre. Restez attentifs, surtout dans les ralentissements. Conseil pour tout le monde, là, dans les bouchons, vous nous écoutez en ce moment, la patience n'enlève pas du temps au trajet, mais elle peut vous éviter beaucoup de stress. Allez, on respire, on garde ses distances et on reste courtois. Et on vous souhaite une bonne route, bien sûr. Voilà. Notre titre collecteur du jour, les amis, eh bien, je vais donc vous replonger donc dans cette ambiance dance pop du début des années 90 avec un groupe London Beat. Je vous dis I've been thinking about you, eh bien vous allez dire waouh. Ben voilà, ça c'est le son lorsque les DJ balancent, tout le monde est sur la piste. À pas sentir de là. Sorti en septembre 90, bien sûr. Voici notre titre collector du jour.

Lamar à l'instant, If There's Any Justice in the World, 17h45 à votre rendez-vous. Donc d'abord à la télé ce soir, on est jeudi, vous le savez. Votre rendez-vous sur MBC1 à 20h30, votre film indien, comme on dit, s'appelle Ruslan avec Ayush Sharma, Subri, Shreya Mishra également, d'autres acteurs évidemment. Pour ce film à suivre à 20h30 sur MBC1. Et puis juste avant à 20h15, si vous voulez casser un petit peu le stress, rendez-vous avec Miss Laine pour Zéro Stress. Et puis aussi à la radio, quelques rendez-vous ce soir. Donc tout à l'heure, après les infos de 18h, c'est Elsa que vous allez retrouver sur AM1 et RM1 pour les communiqués du CEB, des avis de décès, la météo. Et bien sûr, ensuite, c'est Prakash qui prend le relais jusqu'à 20h pour son émission La Playlist. Et puis à 20h, 21h, le retour de notre ami donc Stéphane pour San la musique, et comme je l'ai dit tout à l'heure, Big Tunes, puisqu'on est jeudi, chaque jeudi avec Bruno Raya, donc de 21h à 23h pour le meilleur de reggae. Voilà, ce soir donc à partir de 21h. Sinon, rendez-vous demain à la radio, donc demain matin d'abord à 4h, notre ami Nathan vient vous réveiller, donc en pré-matinale, il est là à 4h, il est en forme, il vous accompagne jusqu'à 6h pour son Morning Breeze, ensuite l'équipe de la matinale au complet, donc de 6h à 9h. Et puis, rendez-vous également de 10h à 11h demain pour l'émission Habiter notre île. Alors, Christelle de Spéville qui vous donne rendez-vous donc demain sur RM1 de 10h à 11h pour Habiter notre île. Elle reçoit Nekiren Panyandi. Donc, on va vous inviter à partir à la découverte de cette belle fête d'ailleurs qui a été célébrée il y a quelques jours de Ganesh Chaturthi. Qui est Ganesh? Sa place dans la tradition hindoue à Maurice, mais aussi la dimension politique que cette fête a pu prendre en Inde. Une émission pour mieux comprendre une croyance, une pratique et une tradition. Donc voilà, de savoir sur donc, la fête Ganesh Chaturthi. Demain, de 10h à 11h, Christelle de Spéville dans Habiter notre île, qui reçoit Nekiren Payanandi. Et puis à partir de 11h, retrouvez Méling Balou dans l'interface Le Monde de demain, qui reçoit demain, donc à partir de 11h, Polina Belaïva, qui est conseillère indépendante en finance, Opéra

transition business et développement durable, au programme ESG, finances durables, les défis que les entreprises doivent anticiper dès aujourd'hui pour répondre aux exigences de demain. Voilà, donc c'est rendez-vous sur votre radio. Donc demain matin, ben voilà, 17h48, on continue avec de la bonne musique pour vous accompagner. Si vous êtes dans le trafic, courage. Je sais qu'en ce moment, du côté de Phoenix, c'est un petit peu bouchonné, comme on dit. Donc du côté de Phoenix, sur l'axe gauche, donc la bretelle gauche pour aller vers Phoenix, normalement, c'est un petit peu compliqué dans ce secteur-là. En tout cas, bonne route et surtout, soyez prudents, les amis.

Ça recommence moi, mais on va recommencer tout ça demain. Il n'y a pas de problème. Demain après-midi, vous le savez, c'est vendredi. Je vais vous retrouver pour votre rendez-vous dans l'Afternoon Ride, 16h-18h. Mais en plus, demain, c'est vendredi. Vous le savez, chaque vendredi, on est en mode 80s-90s. Voilà. Le meilleur des années 80 et 90, à partir de 16h jusqu'à 18h. Et puis, je serai des vôtres encore demain. Bon, il n'y a pas de course, il n'y a pas de tough time. Je serai là pour vous accompagner en musique également. 18h-19h. Ben voilà. Passez une belle soirée à venir, bien sûr, les infos. Et moi, je vous laisse avec Fleetwood Mac et Désiré François. Prenez soin de vous et surtout des autres. Bonne soirée, salut.

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1: Bienvenue, il est 18h. Bonsoir à tous. Le journal présenté par Pranav Biari. Pranav, bonsoir.
2: Bonsoir Pakesh, bonsoir à tous.
1: À la une, Maurice plus démocratique que jamais.
2: À en croire le dernier rapport de l'Institut International IDEA, on verra que les Mauriciens sont plus libres à s'exprimer, en tout cas depuis les dernières élections générales. Dans ce journal aussi, les nouvelles du temps via messagerie annoncent des services météo qui veulent se transformer durant les 5 prochaines années. Le plan pour y arriver a été validé hier. Mahen Ganga Parsad remet les points sur les i face à la presse ce matin. Le nouvel ambassadeur français reçu au bureau du Premier ministre ce jeudi et puis rencontre au sommet entre les présidents américains et chinois aujourd'hui à Washington.
1: Dans un monde où la démocratie recule, Maurice, elle, avance.
2: C'est le constat d'International IDEA, une organisation intergouvernementale. Dans son rapport pour cette année, notre pays obtient de très bons résultats, surtout face à ses voisins africains. Alors pas de classement général, mais un classement par catégorie, 4 en tout. Et sur les 173 pays passés au crible, Maurice se trouve toujours à Shibachu dans le top 50.
3: À commencer par la représentation, 4 pays seulement dans le monde ont progressé depuis 2020. Maurice en fait partie, et encore avec la plus forte hausse, un bond de 15 rangs, 37e cette année. International IDEA l'explique par les élections de 2024, forte confiance dans le commissaire électoral, bureau de vote bien géré et de nombreuses femmes parmi le personnel. Sur le continent, la plupart des pays restent faibles dans presque toutes les autres catégories. Maurice fait figure d'exception, 18e au niveau mondial en matière de participation de la société civile et du public, devant le Ghana, le Malawi et l'Afrique du Sud, ou encore 44e pour les droits. Autre catégorie, l'état de droit, Maurice progresse de 22 places et se classe au 42e rang, derrière la Namibie et le Botswana. Autre progression, la liberté d'expression, Maurice signe la 3e plus forte hausse mondiale, notamment après l'abandon de l'enregistrement obligatoire des cartes SIM et les provisions dans le programme gouvernemental de restaurer l'indépendance de la MBC. Catégorie par catégorie, tout en haut du classement,

0: Le Danemark, numéro 1 dans les 4, suivi de l'Allemagne, de la Suisse et de la Norvège. Tout en bas, l'Afghanistan, le Myanmar, le Venezuela et l'Érythrée.
1: Achi Bachou est pour la 11e année consécutive le nombre de pays dont les performances ont reculé a dépassé celui des pays qui ont progressé. Si l'on examine l'ensemble des indicateurs de démocratie, 81% des pays dans ce rapport n'ont connu aucun changement. C'est une histoire de stagnation selon International Idea et non de transformation. Des alertes sur votre téléphone d'ici 2 ans. Voilà ce que promettent les services météorologiques. On n'a encore pas que des textes, mais aussi des pictogrammes de couleurs différentes indiquant le temps attendu dans les différentes régions du pays. Tout ça a été validé hier comme faisant partie du plan stratégique pour les 5 prochaines années de 2027 à 2030. C'est un plan qui s'inscrit dans l'initiative Alerte précoce pour tous de l'ONU qui vise à ce que tous les pays disposent d'un système d'alerte multirisque, d'autant plus essentiel aujourd'hui à cause du dérèglement climatique. Cette feuille de route permettra aussi de prendre, selon le directeur des services météo Raj Bunyadi, des décisions plus informées.
2: Et ça, d'une façon, l'aide-nous, l'aide-nous, nous avons un plan stratégique. Premièrement, il faut informer qui va une décision qui nous besoin prendre. Parce que ce plan stratégique-là, il faut un plan implémentation également. Alors, ce plan implémentation-là, il faut donner une idée combien qui consiste l'argent, qui consiste l'investissement qui nous besoin faire. Nous besoin travailler ensemble avec le gouvernement for the next 5 years pour nous réussir, premièrement, route, ça va un financement qui besoin. Et là, on peut trouver un donneur, ce qui nous tient, international qui est là. Donc, tout ça, man donneurs là, nous vous inquiétez un coup, coûte nous car gagne ben ressources pour qu'ils nous car implémentent toute ben activité qui nous permettent dans ça, plan stratégique là. Dans une façon, ils pour transformer météo, nos systèmes alertes pour changer, nos façons nous donne nos ben services climatiques pour changer, sa façon qui nous peut produire nos ben rapports pour changer. Donc, ils pour plus dans une façon user friendly.
1: Raj Bunyadi au micro de Shehzad Jumon. Lui dément avoir été victime d'un incident dans un bureau d'aide aux citoyens mardi dernier. Face à la presse, au siège de son ministère à Phoenix ce matin, Mahen Gangaprasad a qualifié cette information de fausse et parle même de créateur de deepfake pour désigner ceux qui seraient derrière cette fausse information. Le ministre de l'Éducation annonce ainsi envisager désormais des poursuites judiciaires.
3: Nous avons réfléchi un petit peu de nos bonnes valeurs, de nos bonnes principes. À qui point une nouvelle qui fausse, une nouvelle qui crée out of the blue comme ça, est capable pour atteindre à l'intégrité du monde. Moi, je peux en recours à la loi, je peux faire ce qui est bizarre. Et il y a une personne en particulier, il est bizarre parce qu'il est parmi les premiers du monde, je ne peux pas dévoiler son nom là, mais il appartient à un parti politique. C'est lui qui parmi les premiers du monde qui finit venir commence.
1: Des propos recueillis par Shehzad Gouren. La diplomatie française compte depuis 2 semaines un nouveau représentant à Maurice, l'ambassadeur Alexis Loye a rencontré pour la première fois le Premier ministre cet après-midi au bâtiment du Trésor, l'occasion d'échanger sur les perspectives de collaboration économique, culturelle et éducative, et puis aussi l'attachement des deux pays au règlement des différends par le droit.
4: Nos deux pays partagent une relation que je qualifierais de singulière, tant elle est riche dans plein de domaines, que ce soit le domaine économique, on a parlé un peu du domaine de l'éducation aussi, où j'ai eu l'occasion de participer au lancement d'un programme d'implantation de filières d'excellence bilingue dans 24 établissements scolaires, en fait, à Maurice et à Rodrigue, en présence du ministre de l'Éducation, donc c'est un sujet très très fort aussi, en domaine culturel, et puis sur les positions communes que nous avons au niveau international, on partage un même attachement au multilatéralisme, au règlement des problèmes et des questions internationales par le droit. Nous avons évoqué l'Assemblée générale des Nations Unies au cours de laquelle le président Macron a prononcé un discours hier. C'était l'occasion pour le Premier ministre et moi d'aborder les différentes facettes de cette relation extrêmement riche et qui va continuer à s'enrichir. C'est aussi l'objet de ma mission ici.
1: Alexis Loye au micro de Krishan Sitya. La police enquête sur le vol d'équipements signalé dans des voitures saisies par la FCC. Les images des caméras de vidéosurveillance ont été sécurisées par la CID de Moka. Un responsable de la FCC a rapporté hier à la police de Mokak entre 13h le samedi 19 septembre et 11h30 le mercredi 23 septembre. Plusieurs appareils radio et haut-parleurs avaient disparu de neuf véhicules saisis qui étaient placés sous clé dans l'enceinte de la commission à réduit. Les portes des véhicules auraient été forcées pour permettre

0: l'accès, alors même qu'un agent d'une société de sécurité privée effectue des patrouilles en permanence et qu'un policier est également chargé de surveiller l'entrée. L'univers de l'art est en deuil depuis hier. L'artiste et photographe Prabhu est décédé à l'âge de 66 ans. Ses funérailles ont eu lieu cet après-midi à 15h. Parmi ceux qui ont appris la nouvelle avec beaucoup d'émotion, un autre artiste, Rishi Sirotan. Les deux hommes avaient l'habitude de se retrouver lors des vernissages et étaient devenus amis. Rishi Sirotan se souvient notamment du style particulier de Prabhu et surtout de sa technique de photographie aux images volontairement floues.
1: C'est un père pour la communauté artistique parce que c'est un très bon photographe. Il fait solo, puis il participe dans plusieurs expositions collectives. Prabhu, c'est quelqu'un de très bien, c'est quelqu'un de très humble, très ouvert et tout le temps prêt à aider. Une première rencontre, en fait, moi, je me connais Prabhu depuis pas mal de temps. La première rencontre, je suis jeune dans l'exposition même. Comme je commence à dialoguer, je suis tout sur un temps. Je suis un style un peu flou, je suis un photographe un peu flou. Mon délire du monde divini qui n'a pas de hier, qui est capable d'exister au-delà de sa photographie. Et ça qui tire ce travail très intéressant.
0: Rishi Sirotan au micro de Rajmila Sitamoni. Les Émirats Arabes Unis ont suspendu aujourd'hui tous les vols de compagnies iraniennes pour se conformer aux sanctions américaines visant le secteur aérien du pays perse. L'annonce serait venue de manière assez subite manifestement, puisqu'un vol de la compagnie Iran Airways à destination de Dubaï a été annulé peu avant son décollage en matinée selon RFI, alors que ses passagers étaient déjà en possession de leur billet. Et puis Donald Trump doit accueillir Xi Jinping à la Maison-Blanche aujourd'hui dans le cadre de la visite historique de 3 jours du dirigeant chinois aux États-Unis. Le président chinois bénéficiera d'un accueil officiel sur la pelouse de la résidence de son homologue américain selon la BBC, d'un survol militaire, d'entretien au bureau ovale et pour finir d'un grand banquet d'État. Les droits de douane, l'intelligence artificielle, la guerre en Iran et Taïwan figurent parmi les principaux sujets à l'ordre du jour, mais les divergences majeures ne seront probablement pas aplanies lors de ces entretiens. Des dirigeants du secteur technologique et des responsables du domaine de l'intelligence artificielle se joindront aux deux présidents du dîner d'État prévu tard dans la soirée. Hier déjà, Xi Jinping avait été reçu par Donald Trump lui-même sur un tapis rouge sur le tarmac de la base militaire d'Andrews dans l'État de Maryland. La première fois depuis 1962 qu'un président américain accueille personnellement un chef d'État chinois. Vous écoutez à la main, c'était l'essentiel de l'actualité de ce jeudi 24 septembre. Le dernier point info de la journée, c'est dans moins d'une heure.
2: 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Les communiqués avec Roselyne.
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Bonsoir à tous, 18h passées de 11 minutes, voici les avis d'obsèques. On nous prie d'annoncer le décès de Madame Baswanti Pakiri. Décès de Madame Baswanti Pakiri, née Bikram, aussi connue sous le nom de Mala, âgée de 70 ans. Le convoi mortuaire sortira de son domicile au numéro 13 à Narbada Street, Cité La Cure, demain, vendredi 25 septembre 2026, à 11h, pour se rendre au crématorium de Cipaye Brûlé à Vallée des Prêtres. Décès de Madame Sonia Jude, née Person, aussi connue sous le nom de Tantine, âgée de 73 ans. Le convoi mortuaire sortira de chez sa fille Madame Devika Jude à NHDC Résidence Ambre à Montgou, demain à 11h pour se rendre au cimetière de Boismarchant. Décès de Madame Marie-Linda Likyun, née Hing Fong, aussi connue sous le nom de Linda, âgée de 75 ans. Le convoi mortuaire sortira de la chapelle ardente de Moura à Petite-Rivière, demain à 11h pour se rendre dans la chapelle de Notre-Dame du Bon Conseil à Moka et de là au cimetière de Saint-Pierre-et-Liens. Décès de Monsieur Chong Levy, aussi connu sous le nom de Patrick Asiong, ex-habitante de la rue

Ambrose Arosil, âgé de 77 ans. Le convoi mortuaire quittera la chapelle ardente de Moura à Petite-Rivière demain à 11h15 pour se rendre au cimetière de Namsun à Port-Louis. Décès de Monsieur Louis Tonino Joseph. Décès de Monsieur Louis Tonino Joseph, aussi connu sous le nom de Tony, âgé de 63 ans. Le convoi mortuaire sortira de chez son fils Monsieur Kevin Joseph au numéro B6 Dina Robin Street à Bassin 4 Bornes demain à 11h30 pour se rendre en l'église de Saint-Luc à Résidence Kennedy et de là au cimetière de Trois-Mamelles. Décès de Monsieur Raymond Joseph Vulcain. Décès de Monsieur Raymond Joseph Vulcain, aussi connu sous le nom de Papy Raymond, ex-habitant de Sadali-Vacois, âgé de 82 ans. Le convoi mortuaire sortira de la chapelle ardente d'Eliensen à Beaubassin demain à 12h30 pour se rendre en l'église de Notre-Dame de la Visitation à Vacois et de là au cimetière de Phoenix. Décès de Monsieur Louis Mahmoud Baptiste. Décès de Monsieur Louis Mahmoud Baptiste, aussi connu sous le nom de Mahmoud, âgé de 69 ans. Le convoi mortuaire sortira de chez son fils Monsieur Louis Jacques Désiré Laval Baptiste au bloc D19, résidence Vétiver à Gros Caillou, demain à 13h30 pour se rendre en l'église de Saint-Cœur de Marie à Petite-Rivière et de là au cimetière de Saint-Louis. Décès de Madame Marie Danielle Lemerle. Décès de Madame Marie Danielle Lemerle, aussi connue sous le nom de Dani, âgée de 67 ans. Le convoi mortuaire quittera la chapelle ardente d'Eliensen à Beaubassin ce samedi 26 septembre 2026 à midi pour se rendre en l'église de Notre-Dame du Bon Conseil à Moka et de leur cimetière de Saint-Pierre. Aux familles endeuillées, la MBC présente ses plus sincères condoléances.

Allons voir à présent ce que nous réserve Dame Nature pour les prochaines 24 heures. Communiqué de la météo pour Maurice, émis à 16h30 en ce jeudi 24 septembre. Situation générale, un vent léger souffle sur notre région. Ciel dégagé durant la nuit et demain matin, la température minimale sera entre 15 et 17 degrés sur le plateau central et entre 19 et 21 degrés sur les régions côtières. Beau temps dans l'après-midi, à l'exception des développements nuageux temporaires au nord-ouest et sur une partie du plateau central, la température maximale sera supérieure à la moyenne et sera entre 24 et 26 degrés sur le plateau central et entre 28 et 30 degrés sur les régions côtières. Le vent sera variable durant la nuit et soufflera du sud-est à environ 15 km par heure, demain au cours de la journée. Mer forte au-delà des récifs avec des houles du sud-ouest de l'ordre de 2,50 m, s'améliorant graduellement demain matin. Les sorties en haute mer sont déconseillées pour cette nuit. Les marées hautes ce soir à 23h51 et demain à 12h16. Les marées basses, c'était à partir de 18h03 aujourd'hui et demain à 6h11. Le coucher du soleil, c'était à 18h06. Et le lever du soleil prévu pour demain matin à 5h57. Nous passons maintenant au communiqué de la météo pour Rodrigue, émis à 16h30. Situation générale, des nuages qui s'approchaient de l'île par le sud-est se dissipent graduellement. Un vent modéré souffle sur la région. Les prévisions pour les prochaines 24 heures, essentiellement beau durant la nuit et demain matin. La température minimale sera entre 18 et 20 degrés. Mi-couvert dans l'après-midi, la température maximale sera supérieure à la moyenne et sera entre 25 et 28 degrés. Le vent soufflera du sud-est environ 20 km par heure, mer forte au-delà des récifs avec des houles du sud-ouest de l'ordre de 3 mètres. Les sorties en haute mer ainsi que dans les lagons du sud et de l'ouest sont déconseillées. Toutefois, l'état de la mer dans les lagons du sud et de l'ouest s'améliorera graduellement demain matin. La pluviométrie durant les dernières 24 heures à Rodrigue, 0,0 mm à Pointe-Canon, Plaine Corail et Patate Théophile. Les marées hautes à 23h56 et demain à 12h12. Marée basse prévue demain matin à 6h05. Le lever du soleil est prévu pour demain matin à 5h34.

du côté de l'île Rodrigue. Voici le communiqué de la météo pour Agalega, émis à 16h30 en ce jeudi 24 septembre 2026. Situation générale, des nuages plutôt actifs évoluant dans les parages de l'île influencent le temps local. Les prévisions pour les prochaines 24 heures, période nuageuse durant la nuit et demain matin avec des averses. Ces averses pourraient être temporairement d'intensité modérée avec orages isolés durant la nuit. La température minimale sera d'environ 24 degrés, mi-couvert à parfois nuageux dans l'après-midi avec quelques averses. La température maximale sera d'environ 31 degrés. Le vent soufflera du sud-est d'environ 25 km par heure, se renforçant avec des rafales sous les averses, mer forte avec des houles du secteur sud de l'ordre de 2,50 m. Les sorties en mer sont déconseillées. En cas d'orage, il est conseillé de rester à l'abri, d'éviter les plaines, les sorties en mer et de ne pas s'abriter sous les arbres. La pluviométrie durant les dernières 24 heures à Agalega, 5,3 mm. Les marées hautes demain à 3h01 et à 15h14, les marées basses à 21h03 ce soir et demain matin à 9h07. Le coucher du soleil, c'était à 18h10 et le lever du soleil prévu pour demain matin à 6h02. Anugeta Stella, Bilte PC à Pumouris qui finit tiré à Zodis et dit 24 septembre à 4h10. Les temps l'eau la meilleure pendant prochaine 24 heures, les temps pour bon. Divan pour voyable à soi avec les pour souffler d'épicides, environ 15 km par heure, 10 000 à zoner. Dans Lagon, la mer praticable. En Déobrisan, la mer pas praticable. Et Nabal Laoul, d'épicide ouest, 2,50 m en Déobrisan. Toutefois, l'état de la mer en Déobrisan pour améliorer 10 mégas matin. Ban sauti en Déobrisan, l'est donc déconseillé à soi. Ban la marée haute, Zodi à soi, 11h51 et 10 mégas matin, midi 16. La marée bas pour 10 mégas matin, 6h11. C'est tout comme nouvelle du temps pour Maurice, Rodrigue et Agalega.

0: Je vous donne lecture d'un communiqué du Central Electricity Board. Le CEB informe les abonnés de Saint-Paul et Phoenix, habitant dans les régions et les rues suivantes, une partie de Route Saint-Paul, Béchar Lane, Pandit Jawaharlal Nehru Road, Sawmill Lane, Edgar Kirin Avenue, Morcellement Noël, Impasse Goumani, une partie de Balgobin Lane, Haussmann Avenue, Allée Jacques Street, Impasse Lorient, Morcellement Chambord, Morcellement Soubrati, Kenick Lane numéro 1, 2 et 3, CWA Saint-Paul et les environs, que la fourniture d'énergie sera interrompue demain vendredi 25 septembre de 14h à 17h en raison des travaux qui seront effectués sur le réseau électrique. La fourniture d'énergie sera rétablie sans préavis à l'achèvement des travaux. Le CEB présente ses excuses à tous ceux affectés par cette coupure et les prie de bien vouloir prendre les dispositions nécessaires. Fin des communiqués sur RM1 et AM1. Vous retrouverez Prakash pour la suite des émissions sur RM1.
1: Merci Elsa, à très bientôt.
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sit back and relax, c'est ce qu'ils disent. On s'occupe de la musique, du non-stop pour vous sur RM1 jusqu'à 20h. Bonne écoute à tous.

Puis Tarkir, elle était en concert. Énorme, Céline Dion, naturellement. Le retour avec sa tournée en France en ce moment. That's the way it is.

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1: Bonsoir, il est 19h.

0: Et Pranav Bihari qui nous a rejoint pour des nouvelles en créole. Bonsoir Pranav.
1: Bonsoir Prakash, bonsoir tout le monde. Maurice Pormis, 50 premier pays, le 173 dans toutes les 4 catégories rapport international IDEA. 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C'était AD, merci, je t'ai écouté vraiment pour informer vous.
0: Pranav, merci.
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Bon début de soirée à tous avec la musique de RM1, c'est la playlist jusqu'à 20h. Avec tout de suite celle qui vient tout juste à peine de remporter America's Got Talent. Voici la toute jeune Nene Ryder, reprenant du Scorpions.

rien que 16 ans, propulsé au rang de star international, Néné Royal, la Thaïlandaise.

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1: Bonsoir, il est 20h.

0: 20h passées de 4 minutes sur les ondes de RM1. Bonsoir Touban auditeur, bonsoir Touban auditrice. Bonsoir aussi à tous nos camarades internautes. Eh ben oui, nous en live avec un monsieur qui était là la fois dernière, l'année dernière. Il promet nous qu'il peut préparer un clip. D'ailleurs, nous écoutons la chanson au début de l'émission. Croire dans toi. Lin Dianou, il peut faire un clip après finalement. Ben, il fait beaucoup plus qu'un clip, tout simplement. Lin fait quoi? Ben, nous pouvons découvrir dans pas longtemps. Parce que quand Lin écoute un mot sous là et qu'il gagne un conseil, Dan qui en ce moment, ben, nous t'en cause lui bien souvent. Lin zoen avec sa missiela, et Michel Angeli, comme ça te connais. Bon, sous là, Marie-Zoli, mais si tu envie tous, banzen. Bon, mon papa dit plus qui ça. Bonsoir, monsieur Norbert Duverger.
1: Bonsoir, bonsoir. Lion Clash.
0: Qui manière?
1: Ah ben très bien.
0: Mmh. Et monsieur Norbert Panvin tous ces jours.
1: Ouais, oui, oui, avec un camarade. Moi aussi.
2: Présente.
0: Présente-nous qui ça.
2: Bonsoir, bonsoir. Moi c'est Ryan.
0: Yeah.
2: Et du coup, on accompagne Norbert parce qu'il nous préparons pas un Norbert au parcours.
0: D'accord.
2: Artistique. Mmh. Donc, un collectif qui appelle Un Art de Vivre.
0: Yeah.
2: Et justement, ce album Quoi dans toi, c'est. Il résonne avec du Ban Valley, avec ce qui nous peut apporter le Maurice, mm-hmm. et bien sûr dans l'océan Indien. Mm-hmm. Pourquoi pas connecter Ban Jeune et surtout mettre un espoir et une graine dans toute la tête pour yeah. capable justement
0: croire
2: en eux et réaliser yeah. Ban Rêve. Mm-hmm. Donc Norbert Lee, c'est une personne qui marie, ancrée. Dans Ban Valley.
0: Dans sa philosophie là.
2: Exactement. Yeah, yeah. Mais qui, pareillement, beaucoup jeunes, manque encadrement ou manque un support ou une opportunité pour pouvoir avancer. Mm-hmm. Et du coup, c'est pour ça qu'il nous accompagne et moi là pour soutenir lui.
0: Yeah.
2: Donc, Molesti prend la parole, là, parce que c'est lui le maître. Et il prend la parole.
0: Ça fait un an presque depuis qu'il nous joigne.
1: Ouais, presque un an ou peut-être un an en plus, nous pas qu'on est dans les environs. Moins ou plus, mais il est dans les environs.
0: Moi aussi, c'est certain, si il y a Dimoun qui écoute l'émission l'année dernière, puis dire mon rappel, mais seulement mon pas trop rappel, Zis pour faire ben la rappel, qui s'en a Norbert Duverger?
1: Eh ben, Norbert Duverger, c'est qui s'en a? Ben, moi, Nortis.
0: Nya.
1: Donc, mettre ban. Moi, un artiste qui fait plus ban. Ban multi-instrumentiste.
0: Multi-instrumentiste.
1: Ouais, donc, moi, je commence par la batterie. Après, comme mon passage à l'orchestre de la police, qui m'a dit d'apprendre tuba.
0: Yeah. Comme il y a un rare du monde qui jouait tuba à l'île Maurice en plus.
1: Ouais. C'est un instrument qui est très rare à Maurice. Mm-hmm. Et moi, je jouais ça. Et après, récemment, on commence trombone piston.
0: Yeah.
1: C'est grâce à M. Philippe Thurman qui donne moi ça pour travailler. Mm-hmm. Et avec le chant ici. Hein.
0: OK.
1: Le chant qui m'a marré content.
0: D'accord.
1: Ça, c'est. Bonne affaire qui m'a marqué comment on fait.
0: Ok. Qui fait qui un artiste, il commence par exemple à jouer une batterie et après les bouseillal. Est-ce que c'est parce qu'il sentit que okay, la batterie, mon CD, il n'est pas fait pour moi ou sinon il n'est pas assez bon là-dedans et laisse-moi essayer une lutte ou c'est plus curiosité, exploration?
1: Et moi, pour cause mon expérience.
0: Bien sûr.
1: Moi, cause mon expérience. Moi, je commence à batterie. L'âge 15 ans, 16 ans. Mm-hmm. Et moi, j'ai commencé, moi, j'ai joué avec plusieurs groupes. Et moi-même, moi-même. Après, donc, pour moi, c'était plus, c'est pas une transition. C'était plus, comment dire, plus une découverte. Une découverte qui m'a gagné.

0: pendant mon parcours, comme on dit, toujours joué la batterie, mais il y a un fait qui me met en colo, qui me compte. Je m'en adopte.
1: Donc, nous pas arrêter de jouer batterie et à comment jouer notre classement.
0: Pour moi, c'est
1: nous
0: pas comme ça.
1: Nous continuons de jouer batterie là et en plus de ça, nous trouvons les temps pour nous jouer notre instrument.
0: Nous trouvons les temps. Et déjà, quand même, là.
1: On a beaucoup les temps.
0: Ça, c'est besoin de m'en faire enfant, tu vois. Je m'en avant-hier, je m'en faire un grand matin. Madame, je vais essayer de faire moi. Hey, tu vas moi, c'est juste de répéter ta base à soi.
1: Je comprends où, madame. Elle a envie de mieux en vie, il reste tranquille quand même.
0: Ouais, mais il m'a pas connu, il m'a bien trappé pour ça faire là, comme dire.
1: Même avec Soudi, entendez ça.
0: Vous pensez, puis. C'est l'émotion de le trappe. Moi, je ne vais pas trapper l'estime, moi, je ne vais pas trapper l'estime. Depuis les gars, ils sont en Chine.
1: Et, premier morceau, c'était croire dans toi.
0: Ouais.
1: Et là, nous capables même de dire deuxième morceau, c'est toujours croire dans toi. Mais là, révisiter et tout le reste. Nous t'y causes surtout la première fois. C'était Kiban, la première version, c'était Kiban musicien qui jouait avec.
0: Et mon café historique avant?
1: Yes, of course.
0: Ah ouais, pour faire lui.
1: Yeah.
0: Vous en goûtez. Et premier morceau, c'était un. C'était une version qui m'a senti pour moi calme. Sentiment calme. Après, pour faire le clip, moi j'ai gagné l'occasion pour revisiter. Et mon bac, on trouve qu'on doit faire quelque chose une fois, même deuxième coup, même affaire. Et là, l'année dernière, pour faire l'historique, il y a une camarade saute l'Australie, appelle Kevin Madrid, une ville Maurice. Il y a un petit programme côté. Je pourrais me coder, c'est là que je me suis dit, le projet pour faire le clip. C'est là que je peux jouer la guitare. Et après, tu as Billigan, tu peux.
1: Ah ouais?
0: Tu dans le programme là. Après, il dit à moi que je suis un homme, ça m'a reçu là. Il y a une manière de faire des séguées. Je dis, mais l'objectif, c'est atteindre
1: un maximum de personnes.
0: Ouais, les jeunes.
1: Les jeunes surtout.
0: Parce qu'il y a des personnes qui arrivent à une certaine âge, il y a des valeurs qui ont créé dans eux. Mais les jeunes, c'est des valeurs qui.
1: Tu t'en coules l'éponge, tu t'en coules les absorbes.
0: Absorbées. Et les gens me disent, ouais, mais. Pourquoi pas?
1: Yeah.
0: Pourquoi pas? Parce que moi, j'ai l'occasion pour faire aller.
1: Yeah.
0: Pour faire aller. Bon, j'en ai écouté. Et vraiment, j'ai fait aller. J'ai continué, j'ai fait aller. Quand j'ai posé, pas facile. Hein, tu connais, toi. Pas besoin d'aller facile. On va voir dans les détails.
1: Yeah.
0: On va voir dans les détails. Et donc, j'ai approché différents. Je fais clip.
1: Yeah.
0: Et là, moi, je dis que pour revisiter tout le temps, moi, j'ai un camarade, Christophe Bietin, qui m'a dit, hey, moi, pour me jouer, si je viens de séguer, moi, pour faire toi battre. Parce que
1: justement, nous tous, beaucoup de monde connaît Christophe Bietin et nous connaît qui Christophe Bietin, c'est surtout un musicien de jazz.
0: Ouais.
1: C'est plus dans sa résiste là qui nous tente Christophe Bietin. Comment il a accueilli justement le fait qu'il est bien sorti en dehors ce domaine d'une manière pour être capable de penser à ses gays ou sinon, est-ce qu'il c'est pas un risque quand même à être un musicien jazz pour faire jouer un ses gays pour son différent définitivement?
0: Ben c'était ça pour moi, c'était le ses gays et Christophe Bietin. C'est ce style même, sur la manière qu'il joue, sur la façon qu'il dit pour interpréter
1: la musique.
0: Morceau-là. Mais pour moi, c'était ça qui motivait bien. Vous avez compris?
1: Tu as envie de jouer différent, même là.
0: Non, ouais.
1: Avec sa touche qui est là.
0: Avec sa touche,
1: ça...
0: c'est la personne. Déjà, moi, un demon qui. Moi, une fans de lui.
1: Yeah.
0: Ouais. Déjà, ça.
1: Qui ça n'a pas fans de Christophe?
0: Ouais. ça, c'est ce côté.

0: côté souplesse, allésité, technique.
1: Non, mon bon bien, non, c'est côté Christophe.
0: Moi, déjà, décrire Christophe, pour moi, Christophe, c'est pas une batteur. Non. Pour moi, Christophe, ils font partie de la batterie. Quand ils peuvent jouer batterie, ils font partie de l'instrument. Je ne parle pas l'instrument là sans Christophe. Mm. Parce qu'ils font celle. Ils font partie d'une robe batterie qui combatte, mais ils font une celle avec ce batterie.
1: Exactement.
0: Je pense définitivement, si les jeunes Ségué, qui nous ont eu l'occasion de découvrir aujourd'hui, et qui sont les autres musiciens qui nous ont
1: l'occasion. Ok, prendre la batterie, à ce là moi j'ai. Et là, DJ Banyo.
0: Yeah.
1: DJ Banyo avec le sur la basse qui.
0: Mm-hmm. DJ Banyo, c'est DJ Banyo.
1: C'est donc, c'était une affaire qui est formidable pour moi. Yeah. Ça m'a mis un univers avec un.
0: Des univers différents.
1: Ouais, c'était mariteux pour moi parce qu'il s'aime, moi, tu as envie.
0: Fait une rencontre d'univers différents.
1: Exactement, c'était ça. Mm-hmm. Après, il y a le clavier avec la personne qui nous demande en route de l'arrangement. Il y a Michel Nani.
0: Yeah.
1: Michel Nani qui fait clavier de là, en passant.
0: Il y a aussi qui lui donne l'autre résiste, qui lui donne l'autre monde bien souvent.
1: Arrête. C'est plus de mango. Il y a un droit du monde
0: qui demande un univers vraiment différent.
1: Quand tu dis moi c'est différent, moi je dis ouais, c'est mieux.
0: L'unité dans la diversité.
1: Et là, nous avons collaboré, nous avons bien travaillé. Et Michel Nani, merci, au contraire, souvent, pas juste le côté jouer, le côté studio ici, Grace Record, mixé, masterisé. Après, Yoni la grandeur. Guitare. Okay.
0: Un autre encore, mais différent encore. À savoir qui Yoni, c'est guitariste de Cassia aussi, parmi tant d'autres.
1: Ouais, parmi tant d'autres.
0: Yeah.
1: Après, sans oublier, Monica, elle est là, Michel, elle m'a dit, moi, bien, putain, non, Monica, elle m'a dit, ouais, moi, je suis mon temps, ça. Damien Elisa, il y a Damien Elisa pour faire Monica, le morceau là.
0: Et encore un, qui, au cas où je ne pas connaître, là, je suis lié dans l'autre univers, bien vraiment différent.
2: D'accord.
0: Tout différent, une zone.
1: Après, une petite fille, une madame plutôt, qui fait une pouce sur la voix là-dedans. Ok, c'est Louana Panay.
0: Ok.
1: Et enfin, gagne-moi.
0: Moi, quand on comprend qu'il y a tout du monde différent, une zone. Et est-ce qu'il y a justement Zouen Toussaman Dimoun qui a joué un style de musique différent et qui excellait surtout Saken dans ce côté, est-ce qu'il y a un moment donné peina une malcompréhension musicale ou sinon est perdu quelque part? Comment est-ce passé sa rencontre là?
1: Et ouais, faut gérer.
0: Moi pas plus demander pour gérer, mais bon, le dire.
1: Et il ne passe Marie bien. Mon papa, au fait, passer dans une pour gérer. Parce qu'au fait, nous, moi, tu trouves lui, nous servir le mot différent, moi, nous servir le mot unique.
0: Yeah, ça ken.
1: Servir le mot unique.
0: Yeah.
1: Déjà, moi, fait que Pédia, ça, Ryan avec moi, là, on dit, il y a des affaires qui ne vont pas qu'on fait, là.
0: Yeah.
1: Donc, Ryan est unique dans ce travail. Mais live, on me dit, mais tu m'as dit là, il m'a fait ça. Donc, là, moi, je comprends qu'il y a, chaque personne qui, dans le projet là, c'était une personne unique en eux, même avec une qualité, avec une talent. Donc, c'est une personne unique qui nous aime, qui nous fait ça, fait la vie différente. Moi, sans dit.
0: Il y a certaines réponses qui restent sans question. Comment on explique Zot là comment on peut faire ce travail là? Qui s'en a qui explique Zot? Qui s'en a qui dit Zot?
1: Et déjà, commencement, là, c'est commencement, comment on fait la maquette? Comment on commence maquette? On commence ça avec Géraldo.
0: Géraldo Pierre.
1: Saint-Pierre. C'est un gros travail déjà là. Parce que tu connais comment battre la business sonner. Moi, tu connais parce que.
0: La chance d'être multi-instrumentiste.

0: instrumentiste justement.
1: Et moi tu tannique, comment dit bien, moi mon tannique. En fait une dérive des pianos morceaux qui mon tante Christophe Pézué. Mais j'ai ça morceau là. Quand je sais que là j'ai mon tante avant. 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
0: Qui morceau ça?
1: Un morceau dans vibe appel. C'est une reprise de BSG. Non. Depuis qui oui, bon, ben, il y a ce nom-là. Oh, tu s'appelles Tipateux, tu sens ça.
0: Yeah.
1: Vibe.
0: Yeah.
1: Racine mélangée.
0: Yeah.
1: Mais, je viens de l'occasion d'écouter.
0: Yeah.
1: Et sur ce, sur Mania qui nous jouait, ça.
0: Ah, c'est vrai, c'est Christophe Béatin qui t'y a joué dans Vibe, Vibe Maurice. Ouais.
1: Mais depuis ça, à l'époque, il y a un nom où, disons, on t'écoute ça, on me dit, ça m'a reçu là, bizarre, ça porte, il y a une salle là-dedans.
0: Yeah.
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0: Commence maquette là, nous dire.
1: Moi, commence maquette là, dans ça l'esprit là. Dans ça l'esprit là, ouais.
0: Quand il dit, je veux ça continuer l'instrument là, quand il dit composer, est-ce qu'il les bisins, un arronzer après, ou sinon, les mêmes, il arrose son morceau?
1: Et enfin, mon alguette. 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Parce qu'il y a arranger.
0: Yeah.
1: Déjà, ce titre même, ce titre qui est là, comment ils vivent sur la musique, c'est une affaire complètement différente. Parce que par rapport. Ouais.
0: Teniar, excuse-nous, nous inviter. Nous finir avec les problèmes là, allez nous continuer.
1: Ouais, enfin. Arranger, moi, par contre, je m'en arrange parce que
0: c'est un gros travail.
1: Ça.
0: On a une génie ensemble.
1: Un gros travail avec ce man étude qui est
0: là. Responsabilité.
1: Pour faire l'arrangement là, parce que moi, je suis là, je check le internet, qui m'a cours, qui a l'arrangé, je dis, tcho.
0: Bien.
1: Mais les causes théoriques, les causes, tout ça, on a fait avec tout, bien connu. Mais moi, je sais arranger de mon manière. Il
0: y a bricolé.
1: Dans mon sais qui m'entendit.
0: Yeah.
1: Ouais, voilà.
0: Donc, c'est Nourbia qui me fait l'arrangement de la chanson.
1: Il y a Nourbia, il y a Géraldo.
0: Géraldo aussi qui me donne un coup de main.
1: Après, il y a Michel Nani. Après, tout le monde est musicien de ce qui se fait jouer. Mais gros travail, on commence par Géraldo et Michel, moi.
0: Parle-nous de la chanson. Mais cela qui peut causer, qui peut raconter. Nous t'en dire qui nous vit tous ban jeune, nous comprenons qui croit dans toi, mais dans les détails, la chanson dit quoi?
1: Ok. Nous cause premier partie, nous cause l'histoire, tram. L'histoire, c'est commencement, c'est quand nous commençons, moi prends le mot parce qu'il me cause un mot là-dedans. Quand on dit croit dans toi, c'est. Moi, quoi dans moi. Après, moi, dans mes potes, à les autres.
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1: Ça. Et la partie, ça, premier couplet, c'est cause une partie qui me pensait beaucoup de monde passe dans la vie qui est nous manière qui pensait, influencé par nous passer, par nous ce qui nous vivent. Yeah. Hein. Mais souvent, nous avons une pensée qui est une personne qui nous fait croire, qui nous fait moi croire. En fait, c'est nous, c'est moi. Qui nous fait moi croire qui est ça qui est bon. Et quand on le découvre, qui dit, mais pas nécessaire, comment dire, à le faire ce qu'il peut dire, qu'il trouve bon pour lui. Mais lui, ça donne pour moi, dans mon système. Mais si je passe beaucoup d'années à vivre dans mon système, ma manière de vivre. Critiquer, dénigrer, moi c'est vis à man moula, c'est moi-même, c'est moi-même. 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Mais la deuxième partie c'est comme on dit, ça c'est une affaire qui m'arrive, faut qui m'ont vécu, c'est à ce moment-là on a trouvé qui avec l'amour. Ouais, nous vivons dans un système, mais avec l'amour, qui nous a droit à vivre.
0: 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Le réveil.
1: Nous avons droit à vivre. Et une décision.
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1: 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Nous avons droit à vivre. Mais ça, message-là. Un zen, ou peu importe qui personne, un

0: humain, il y a les premières parties, mais il y a une deuxième partie qui n'est pas encore déterminée et qui ne personne pas connaît qui va arriver.
1: Yeah.
0: Parce qu'imagine, toi, c'est un enfant qui dit comment, hé, mon vie, il est pilote. Nous imaginons yeah. tout le processus
1: pour capable de venir
0: pilote. Pilote. Mais il est dessus, il peine à ça.
1: Il
0: peine à ça. Mais au fait, l'homme comprend que c'est une manière de penser qui ne fait moi quoi, qui n'est pas capable de venir ça.
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0: Et moi, je dis non, mais il est capable de pilote. Pourquoi pas, il n'est pas capable de pilote? 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Mais pour répondre à ta question, le détail, c'est première partie. Ouais, bah lundi à deux nous comme ça, Marie c'est aillé. Déjà un bon, pas déterminé. Ça c'est nos responsabilités et c'est chaque personne ses responsabilités.
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0: C'est ça. Hein.
1: C'est. Et au final, nous bisons quoi.
0: Ouais,
1: mais ça, ce final-là, c'est un oubisin croire et temps. Comme Manzoli. Ça me prend combien de temps pour écrire un amour sur pareil?
0: Et. Je ne suis pas le temps parce que je ne connais pas mon gars. Je suis un peu plus grand. Mon père descend, puis elle vient Mourouk, quand on retourne, pas arrêté. Enfin, pas de mal, bah, vini, hein, on est bien. Moi, je suis venu d'accord, moi, je dis, Wendel, tu n'y es pas, hein, mais ça, bah, correct. Puis fini. Enfin, puis gros, t'as fait là, ouais.
1: Besoin de l'âme, appelle ça. Quand l'âme qui écrit et pas l'esprit qui écrit, il prend les temps qui nous peut causer, là.
0: Ouais.
1: Écrire un tel morceau, il y a quand même une lourde responsabilité. Parce que, puis on vit à prose Banzen, puis on vit à le passe message pour croire dans Banzen, mais en même temps, il y en a Banzen qui carave écoute ça et qui croit et qui pas finalement arrivé. Il y a sa source là quand même qui là. Comment l'artiste lisait ça dans sa tête? Est-ce qu'il dit à lui-même, mon message 100% si y a tout le monde qui peut gagner ça, ben ça peut arriver? Ou est-ce qu'il est conscient du fait qu'il ben, peut prendre un risque là?
0: Eh ben, moi, je dis que moi, déjà, si je n'ai pas de risque là, déjà.
1: Voilà, la bonne réponse. C'est la bonne non. réponse. De toute façon, pas de risque là, la base.
0: Donc, le risque était bien élevé.
1: Yeah.
0: Le risque était, comme dit.
1: Si tu restes les bras croisés...
0: Et pas mon style. Pas mon style. Vous restez les bras croisés, vous dites... Quand on écoute... Enfin, bon, on ne critique personne, mais c'est pas... Il y a qui répète les mots qui sont dans la santé.
1: Yeah.
0: Mais les mots là, il est là. C'est ce que tu entends. Mais moi, je dis...
1: Si comme j'étais là pour répéter, préfère je répète mon mot pareil.
0: Moi, je dis, je suis de mon côté, c'est ce qui m'a capable de faire. Je suis de mon côté, qui m'a capable de faire. Je dis, moi, je suis là. Le peu que j'ai.
1: Yeah.
0: Le peu que j'ai, quoi là, tu rêves. C'est moi là.
1: Yeah.
0: Mais à ce là comment pour faire ça, le deal là-dedans, on va connaître.
1: Yeah.
0: Mais comment je dis à toi, si un dimon peut répéter un mot qui blessant, mais moi je préfère mettre un mot qui le contraire de blessant, c'est quoi?
1: Rassurant.
0: Préfère rassurant.
1: Yeah.
0: De rassurant.
1: Yeah. Et le clip. Pour spoiler un petit guide, nous avons connu avant de regretter. D'ailleurs, clip plein sorti lundi.
0: 21 septembre, Journée internationale de la paix.
1: Yeah! Alors, raconte-nous le clip, qui ça n'a qu'une faire, comment ça a déroulé, coûte ça, ça?
0: Le clip, il y a une marée d'équipe, enfin, déjà, bon, je t'appelle Underrated.
1: Yeah.
0: Underrated qui fait un clip pour beaucoup d'artistes. Et il fait un super travail parce qu'il connaît une guette molinée asile, il finit comprendre dans quel style il parle. Et quand ça, nous faisons ça, dans l'école, nous faisons ça. Après, la case dans un studio, quand je joue la musique. Et puis, il y a une petite place, quand je vends des fruits. Bien théorique, non?
1: Yeah.
0: Avec avec la mer.

0: pour l'armée, enfin il déroule dans ce truc là.
1: Yeah.
0: Et ben là tu un de retraite, hein, je suis bien professionnel.
1: Mm-hmm. Et c'est eux qui écrivent le scénario ou sinon
0: scénario, on donne, on explique eux, mais eux qui
1: réécrire dit dans façon qui
0: dans bizarre. Façon qui bizarre, yeah. Parce que c'est eux travail.
1: Nous pas capable musicien, santé, scénario.

0: plus grand rêve pour Samo cela, c'est quoi?
1: Samo cela, rien ne fait que poser ma question là. Mais me poser d'autre manière, c'est moi. Yeah. Ouais. Quitte aux visions. Allez, mon plus grand rêve, c'est qui? Pour moi, personnellement, c'est un morceau qui m'appelle un lim. Voilà, yeah. Un lim qui... Tu es un musicien, tu es un athlète, tu es un ingénieur, tu es un pilote d'avion, enfin, tout ce qui te fait envie d'entretenir pour venir, c'est quoi? Quoi dans l'étape, dans une simple étape, dans une simple affaire. En tout cas, écoute moi sur là dans un moment qui te dit, hey, papa arrive non, ni. Papa arrive non, ni. Et moi, j'écoute ça. J'écoute ça. Moi, je cause des œufs, je cause moi-même. Moi, cause moi-même. Moi-même, la femme m'a levé grand matin, je me dis, Zoji, moi, quoi, ça va pour réaliser Zoji. Moi, écoute, moi, cela est vraiment ça. Je me dis, capable, y'a. Mais c'est ça, capable, là, c'est un gros
0: suffit,
1: truc.
0: Suffit.
1: Suffit. Yeah. Moi, d'ailleurs, pour un Jimoun, après, un truc qui m'a bien remonté, c'est que, chaque fois, moi, cause ça, c'est que dans la fosse, moi, j'ai un ex-policier. Mon travail, les stations. Chaque fois, il y a un cas qui m'a gagné, c'est un cas suicide. Un cas suicide qui est bien triste. Chaque fois, je dis ça, je dis que c'est la journée internationale prévention suicide. C'est bien triste ça, parce que je vis là. Je vis là, à le lieu qu'il a. Mais la personne, comme on trouve la personne là-haut, qui met fin à sur la vie, je dis non. Et il y a quelque chose qui m'a capable de faire à mon niveau. Je ne suis pas capable de faire mon peine psychologue, mais je suis capable, pas moi là, je suis capable de dire, reste ça, moi, cela, si un dimanche, écoute-le, il m'a dit, rewind sur ce sujet. C'est rewind. Il est capable de dire, hé, capable. Même pas pour arriver. Capable. Mais ça, capable, là, ça déclic là.
0: Tout commence par là, d'ailleurs, la pensée. Voilà. Tout commence par la pensée. Une fois qu'il y a nos pensées, nos affaires capables d'arriver, ben, si nous travaillons dans sa direction-là, définitivement y arriver.
1: Ouais.
0: Moi, Samo cela, par exemple.
1: C'était ça, une bonne vision, une bonne rêve qui me tient. C'est qui, quand Zimoun.
0: Il écoute ça.
1: Il a besoin d'encouragement. Il peut participer d'une marie-compétition. Ça capable.
0: Aide-lui.
1: Yeah. Parce qu'il y en a beaucoup, moi, quand, ok, il dit, tu peux faire ça. Ok, il dit, faire. I believe I can fly.
0: Yeah.
1: Il y en a une autre. Enfin, bon, c'est ma motion, un peu dans sa dimension là. Mais moi, un peu dans ça.
0: Non. Est-ce qu'il nous pourrait gagner l'occasion de découvrir ben, les autres morceaux de Norbert Duverger ou sinon, il tient vie, c'était son rêve, l'infini réalise-lui. Ça va, c'est bon, moi, quand tu attrapes mon instrument tranquille.
1: Et il n'a pas moussou. Il n'a moussou une fini faire, mais demande le temps.
0: Quand il a fini faire, ça vient de finir écrire.
1: Il finit écrire.
0: Il y a un petit market pour là.
1: Il y a un market. Il y a un outil dans le studio. Ouais, il y a un outil dans le studio. Il y a un outil dans le studio avec Andy Moon qui appelle Sergio Ovid. C'est le neveu de Georges Corette. Sur la voix, enfin. Moi, je m'en réfléchis sur la voix. Depuis que je travaille à Motion, il y a au moins un an que je travaille là. Et ça, c'est qui. T'as Ryan, tu peux dire ça, tu peux dire annonce un album. Mais il n'y a pas un album, il n'y a pas un EP. Il n'y a pas un album, hein. Mais il peut dépendre de l'inspiration. Comment il peut faire aller. Mais nous, le projet, il est capable de singles, trois singles, il peut dépendre. Tout peut dépendre de l'envergure, la situation.
0: Mais Dieu aussi!
1: Bon, pas envie de dire ça. Pas envie de dire ça, mais réaliste.
0: C'est bon. Nous, tous nos camarades, qui disent nous, Lila, surtout pour supporter le les projet artistes. Et les artistes. Comment, dans quelle manière?
2: Ben, je passe beaucoup l'année dans l'événementiel.
0: Ok.
2: Dans le monde de la nuit, dans le social, la culture. Et moi-même, mes enfants cités, au Trinbor, que franchement, il y a un grand manque de soutien. et beaucoup ban artistes ban créateurs qui dans leurs

0: manque justement une personne qui est capable de donner un petit coup de pouce pour capable démarrer ce projet ou mettre sur la scène, etc. Et vu qu'il m'a vu beaucoup l'expérience dans sa domaine, là, c'est ça qui résonne avec moi dans ce projet quoi, dans toi. Parce que moi, tu as envie qu'un dimanche, il me croit dans toi.
1: Yeah.
0: En tout cas, va arriver. Donc, bon, comment on s'est fait là, la cité, écoute-moi. Et je vous dis, je peux faire l'événementiel, quand je peux être beaucoup artiste,
1: okay.
0: Qui est DJ, qui est artiste, parce que je me tire dans sa place. Là.
1: Yeah.
0: Et jamais je ne les ai dit, je ne dis pas que je ne pas faire. Ni mes parents, ni voisins, ni tonton. Parce qu'au fond de moi, je me sens qu'il y a des affaires qui peuvent appeler moi.
1: Yeah.
0: C'est un calling, ça. Et bon, je me pensais que je me donne une opportunité, un don pour avoir ressenti. Quand du monde est dans ça. Mais malheureusement, je n'ai pas qu'à venir à tout.
1: Yeah.
0: Et comme on dit, le mot parcours, je suis beaucoup artiste. Dans l'événementiel, je suis avec beaucoup de personnages qui partagent les mêmes valeurs, les mêmes visions que nous créons collectif. Okay. Et ce collectif-là, il touche plusieurs pôles d'activité.
1: D'accord.
0: Donc, ensemble, le pivot.
1: Yeah.
0: C'est pour ça que nous l'appelons l'art de vivre, parce que Maurice nous est dans sa l'art de vivre là, et dans nous qu'il tient même, nous déjà vivons multiculturels. Mais nous sommes juste là pour connecter les différentes personnes, mettre les bonnes personnes aux beaux endroits, et pour quand même élever les autres. Et nous avons beaucoup, beaucoup de monde qui approche nous, nous créons beaucoup d'événements, les affaires là, puis continuent à avancer, et que nos biens ont vraiment raison, mais au fait, il y a talent là.
1: Yeah.
0: Ouais, mais par exemple, ça nous a fait qu'il me touche moi là. Il trouve un man du monde qui me met fin à toute la vie. Et peut-être ça dit mon narcissisme si tu écoutes un morceau de nos biens, ou une zone avec toi-même, ou une zone avec moi. Et ça, c'est qu'à faire un déclic pour capable d'amener dans notre direction. Donc, moi, mon travail, c'est pas de faire une réunion, mais si tu as un projet, avec nous l'expérience, nous capables.
1: Avance, poser là.
0: Ouais, nous donne-toi, en tout cas, un dimon qui est capable d'investir le projet là. Quand on veut dire investir, pas forcément, c'est 6 ans.
1: Les temps, les pour temps, galoupes, ici, galoupes là-bas.
0: Exactement. Pour prendre sa charge mentale là, la personne, et nous distribuer li avec ben, des gens qui concernés. Qui est capable de handle.
1: Qui justement comprend sa field qui nous décide pour donner là.
0: Exactement. Et ça fait là-bas aussi. Ça fait là, il fonctionnait. Et pareil, nous, à notre échelle, nous PSC portons ça l'ordre de vivre là. De bon camarade, à bon camarade, ce bon camarade, bon artiste, bon créateur, un artisan, etc. Il n'est pas tout juste le monde artistique, il est un peu plus loin. Mais même quand tu vendais d'Albourg, etc., mais nous avons un gros événement, quand nous avons incorporé, etc., mais ben, nous avons une place, nous avons une place. Donc, les plus vastes qui existent le monde artistique, parce que le temps de ces Mauriciennes, c'est même la clé. Nos valeurs, nos traditions, nos cultures, c'est ça qui est l'essence Maurice. Et si nous perdons ça, malheureusement, nous perdons.
1: Ben nous perdons Maurice.
0: Nous perdons Maurice.
1: Voilà.
0: Donc, c'est pour ça que moi, là, je accompagne Norbert et nous accompagne beaucoup, beaucoup mes autres camarades.
1: Mais comment nous faire? Nos émissions touchent presque à sa fin. Comment nous faire si moi, nous dire, moi, Nautis, puis envie, tel mot, ça s'appelle croire dans toi et qui. Je dis, mais tu voudrais justement jouer avec Bandimoun comme Azot et gagner Azot coup de main. Comment nous faire?
0: Ben, aujourd'hui, nous présentons le Ban Réseau.
1: Yeah.
0: Nous sommes très actifs dans le social. Et le 31 octobre, nous pouvons promouvoir et lancer le single de Norbert, Basisli. Donc, c'est là qu'on peut créer sa interconnexion avec du monde, justement, capable de connaître plus. Donc, nous activons le réseau. Donc, on dit qu'on a envoyé un message. Nous activons le WhatsApp.
1: Qui nous fait qui nous tape?
0: Donc, N, A, de vivre. Donc, N,
1: numéro 1,
0: A, et
1: 2,
0: vive.
1: A, R ou A, E, A, T?
0: A, E, A, T.
1: A, E, A, T, A, de vivre.
0: Ouais.

0: hors de vivre.
1: C'est un hors de vivre.
0: Yeah. Donc, vous êtes leur
1: Instagram, Facebook.
0: Et WhatsApp. Donc, c'est une moyen facile pour Zouen.
1: Je dis il est facile.
0: Très.
1: Ouais.
0: Qui nous est là pour dire comme mot de la fin? Qui fait Andy Moon? Bizin, écoute Samour Sula, que ce soit musicalement, que ce soit au niveau lyrics. Et qui fait Andy Moon? Bizin, écoute ça, parce qu'il y a beaucoup de morceaux d'encouragement qui existaient déjà. Et qui fait Andy Moon? Bizin, écoute Samour Sula.
2: Donc, pour moi, c'est très simple.
0: Yeah.
2: Très simple, la réponse est très simple.
0: Mm-hmm.
2: Mon papa vous dit, écoute-moi celui-là.
0: Yeah.
2: Moi, ce qui va vous dire, vive-moi celui-là.
0: Yeah.
2: Vive-moi celui-là parce que je peux écouter, il peut écouter, pareil, comment on peut écouter.
0: Mm-hmm.
2: Vive-lui. Comme nous vivre, ça veut dire. Mon respirer, mon respirer, mon équipe batté, tout ce ban affaires qui n'a dans moi. Mais vivre, moi, l'objectif, la direction, vision, c'est si Andy Moon, une personne, une personne, la population, de, comme c'était millions.
0: Ouais, ouais.
2: Mais une personne, à chaque fois, une personne, si une personne reste touché et
0: il avance, il décide. Il décide de devenir un pilote, comme on l'a dit au début.
2: Tu sais, il touche, il vit, il vit moi cela, il vit. Une période de la vie, ou un jour, ou une minute, une seconde, il vit. Il vit une seconde, un centième, c'est même un millième. L'objectif à tête.
0: Yeah! Wow! Bon, des attentes d'autres, moi, si Maurice, tous Andy Moon, mot correct, moi. Mais là, non seulement on tous un dimoun, ne serait-ce un seconde. Dimoun là, vive, respire, moi, cela. C'est gagné.
2: L'objectif atteint. Yeah. Il gagne, c'est gagné.
1: C'est fait.
0: Et comment nous faire, justement, pour jouer avec nos BA du VRG, si, justement, on a envie de gagner dans nos événements, ou même nous, tu voudrais, ben, Djali, waouh. Comment nous faire pour jouer avec.
2: Et Facebook.
0: Yeah.
2: Facebook, c'est Norbert Duvergé avec un accent aigu.
0: Yeah.
2: Après, TikTok, c'est
0: Carole. Accent aigu là, l'autre dit là.
2: Et... non, mais quoi, l'autre U là. Alors, E. Norbert Duvergé, le Facebook, TikTok, Instagram.
0: Mm-hmm.
2: Ouais,
0: Partout!
2: Pas tout, ouais.
0: Côte capable.
2: Côte capable. Côte visible.
0: Merci beaucoup.
2: Eh ben, je vous en prie.
0: À savoir qui le clip disponible sur YouTube depuis le 21, Journée mondiale de la paix. À savoir aussi qui c'est un morceau qui pas de faire pour écouter et guetter, mais surtout vive morceau là. Savoir qu'il y a un superbe message à travers sa morceau-là qui surtout vise ben jeune, mais pas que, parce que jeune, c'est une condition d'esprit. Moi, à l'âge qui m'en a, mon coup, toujours senti moi enfant, même pas jeune. Donc, tout le monde concerné avec sa message-là. Et à savoir aussi qui ben justement tout ben jeune qui puis envie faire la musique qui puis envie avancer dans la vie et ben nous on a aussi en l'équipe qui appelle en l'or de vivre qui là pour suivre zot pour donner zot un coup de main pour épaule zot pour montrer zot qui direction pour aller pour capable faire peu importe comment aller dire si zot envie vandal pourri zot pas qu'on cuidal pourri 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
1: Exactement.
2: Non, ça a l'ouïe là,
0: non, non, là, les bouilles, ça met dans l'ouïe là pour moi, c'est moi. Chacun son rôle.
1: Non, mais l'idée, c'est de vraiment donner l'opportunité à tout le monde. Parce que je me pensais que chacun mérite quand même ce sens.
0: Eh ben, nous faisons un plaisir énorme. Merci beaucoup à Ludovic qui est à la technique. Eh ben, nous faisons un plaisir énorme à l'écoute, sa morceau, croire dans toi. La deuxième version, à savoir qu'il nous t'écoute première version au début de l'émission. Et là, nous pouvons gagner l'occasion d'écouter.

sa version révisitée qui naîtra conseillée par Billy Gunn pour faire le style Segué et après un plein du monde unique et une zone pour faire la chanson. Crois dans toi, Norbert Duverger.

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Alright, et comment vous comprenez de l'émission, c'est 100% Roots Reggae Segue Music qui déroulait et de 21h jusqu'à 23h. Alright, et gros bonsoir à tout bandi moun qui peut écouter l'émission, Sin, et gros big up à tout le monde diaspora entier, le monde qui toujours peut soutenir l'émission. Et oui, moi, mon lime, on finit ready eye, tous à fin fini ready eye, tous sont finis dressés dans position. Et là, tout de suite, qui nous a l'écouté, Zodi Moko, nous reste d'un vibe reggae francophone. Yes, I, hein, un vibe reggae francophone. Et justement, hein, premier son qui nous vient d'écouter, c'est Mr. Pierre-Paul Jack qui dit cultivateur. Yes, I, big up à tout le monde, cultivateur. Tu vas te moderne. Écoute ça, yeah man. Pierre-Paul Jack.

héros, il n'en a jamais vu, il ne s'est jamais eu. All right. En tous les cas, Mr. Tyro, une minute, on live and direct à l'île Maurice plusieurs fois. Hein, et toujours en forme, toujours marré, ça y est. Prochaine son qui nous peut écouter, c'est l'homme qu'on appelle Yannis Sodoua. Il y a aussi barré les minutes de Maurice deux ou trois fois. Hein. Big up, rouge, jaune, vert. All right.

Ah, Yannis Sodoua, Marie Seyon, en tout cas, big up à Yannis Sodoua. All right. Et la prochaine son que nous allons écouter, c'est l'incontournable Daddy Murray. Yaman, écoute ça, lève-toi et bat-toi.

Et passe le message à ton voisin. Yes, I big up. Et la prochaine son que nous allons écouter, c'est Ouvrez les frontières. C'est Mr. Chicken Jaffa Cole, Yaman. Hein, c'est pourtant qui nous ouvre les frontières entre les pays et l'Afrique. Yaman, big up.

Naughty, héros de son histoire. Yaman. Alright. Big up! Et oui, prochaine son que nous allons écouter, nous reste toujours la vibration reggae francophone. Et ça, c'est Neg Marron. Donne-toi les moyens d'y arriver. C'est important. Yes, I, qui te toujours croit dans toi et qui

Alright, et oui, ça nous bien joué devant sound system ça. Et les émissions là, ben direct ici à l'île Maurice au stade Rosil. Yeah man, et la prochaine son que nous allons écouter, c'est Mr. Gang. Tout le monde est là. Yes, I, tout le monde est dans la place. Big up.

Yes, saya big up maximum respect à Danakil, Ombre et Lumière. Yes, I'm Anna Sibari, Minzu en live and direct ici à l'île Maurice. Fait deuxième fois, hein? Des fois c'était une mini. Et oui, yes, I big up. Et la prochaine son que nous allons écouter, c'est Fire P qui dit j'aime. Alright, écoute ça, famille. Big up. Moment de nous reste dans Vibe, le reggae francophone. Yaman. Et juste après 22h jusqu'à 23h, nous allons à 100% Segue Music.

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Et comment se connaissent même tous les édits, nous joignent, et bien sûr, Moula Ziska, 23h, on commence depuis 21h, et bien sûr, là, nous arrivons 22h, et Moula Ziska, 23h, et comment se connaissent même de 22h à 23h, nous allons 100% Segué Music, Yaman, big up, et je ne pas hésiter à vous faire une dédicace, et là, mon live en direct, le TikTok, parce que mon camarade Master Crazy, qui peut travailler le AM, hein? Yes, I, et oui, puis moi, fais TikTok live, fais TikTok live, mais me dit, ok, nous essayons un coup, je connais moi, man, old school, moi, correct, pour pas trop TikTok live, moi, un peu plus Facebook live, mais là, nous menons un coup, le TikTok, nous guettons un coup, car, mais là, man, TikToker, yes, pas hésiter à vous faire une dédicace et nous passer de bonnes messages, no problem, alright. Et là, moi, je vais profiter, moi, je vais pas oublier qu'il est le 7 novembre, dans un mois, quelques jours. Yes, I, et qui pour un grand festival Segué Music. Qui fait un peu que vous êtes ça, parce que pas oublier que le Segué Music, c'est 100% mauricien. Et c'est de la musique qui nous vise à valoriser, nous vise à pas laisser tomber. Depuis la fin 89, Lina apparaît avec le premier album de Kaya, Segué, nous la musique. Alright. Et bien sûr, et après finir la plaisir à l'évolution du Segué Music, finir la Segué Blues, Segué Rock, Segué Dancehall, Segué Hip Hop, hein, et tout ce qui a été bataille, finir la Segué fin marée évoluée. Et malheureusement aussi, qu'il y en a beaucoup qui ne plient pas parmi nous et qui ne disparaissent, qui ne décédaient, bien sûr, qui ne plient pas parmi nous. Et dernier Segué Man qui ne décédait, c'est le grand Ras Nati Baby, Yaman. Mais pas oublier aussi qui, même si Saban Frère là ne plient pas parmi nous, Segué Never die, Segué toujours vivant. Et tant que tant que pour l'existence, pour le Segué Music, Yaman, et Segué pour toujours vivant. Alors, moi, je rappelle que le grand festival Segué Zoué peut faire le stade Anjali le 7 novembre avec plaisir à Banautiste. Et c'est dit pour 50 minutes, nous vous disons qui Banautiste, mais à partir de demain, je vous connais qui Banautiste. Alright, parce que demain, on a des voiles et ce qui nous appelle. Line-up qui ban artiste qui pour jouer dans le festival Segué Zoué Yaman le 7 novembre le stade Anjali Koupen. Alright, à partir de 19h jusqu'à matin gras, je connais même je. Alright, allô, c'est un rendez-vous qu'il faut pas rater. Bon, bonne famille, tous avaient fini dressé, tous avaient fini ready eye. Et là, mon corps, mon pas besoin que j'en cours, hein. Que j'ai fini là. Là, c'était un attaqué avec nous, ban Segué Music, le RM, la radio nationale. 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Et pas hésiter à voir, je te ban dédicace. Et nous là, pour passer, je te ban message. Mais je connais TikTok, ça monte vite, hein. M'arrive vite ni monter, bon, pour essayer, et passe maximum de dédicaces, ok? Tout de suite, premier son qui nous peut écouter, c'est Miss Saya qui dit « À nous battre la musique ». Ya man, batte, à nous battre la musique. Ya man, écoute ça, Miss Saya, comment vous êtes aussi pour un live and direct. Ya man, big up!

Yes, ah, et ça c'est l'incontournable Billy Gunn qui fait nous rappeler ça, super concert, super spectacle qu'il est fait donner dans Genji Auditorium. C'était le 12 mars. Waouh, c'était extraordinaire. Et me rappelle Zut qui attend à continuer. Yes, ah, et très bientôt.

Mama Birigan Pidun Banjimoun et Pidun Banjimoun. Rendez-vous dans Live and Direct, l'espace culturel à côté Pointe du Sable le 27, c'est vendredi le 27 novembre. Ça programme là vous déroulez Attentat 2. Yes, I dans l'espace culturel Live and Direct à Pointe du Sable à Toukenik. Big up! Et mon rappel zut aussi, qui tension, hein, The Prophecy et Birigan, ban la pou dans Cabaret Sauvage à Paris le 3 octobre. Waouh, c'est extraordinaire parce que c'est une la salle mystique, sa famille. C'est une la salle mystique, OS Benga, l'occasion pour jouer là-bas avec Rastati Baby. Et là, moi, je serai content qu'ils aient The Prophecy et Birigan en live and direct dans Cabaret Sauvage. Allo, ban diaspora, soutenir ban artiste Maurice Yaman, big up!

Oui, ça se passe, ça c'est OSB Crew bien sûr, et ça va être le dernier son de OSB Crew, yes, qui nous soutient l'année dernière, alright, et qui appelle tous nos droits, parce que nous avons droit bien respecté, alright, si nous avons droit pas respecté, c'est pas bien, sin, et nous dire merci à tous les fans OSB Crew qui ont toujours pu suivre OSB pendant 34 bonnes années, l'année prochaine 35 ans, nous espérons que bon Dieu nous toujours vivant, alright, et moi je vous aussi qui, voilà, le festival Ségézui, hein, et gardez les écoute le RM1 et MBC Moka et pour demander un concours qui vous déroule, ça vous permet de gagner un billet hein, pour qu'on vienne dans le festival Ségézui qui peut faire le 7 novembre. Bonne famille, yes, aïe, sin, aïe là. Et oui, prochaine son qui nous peut écouter, gros bisous, Sonia la charmante, Kelly qui peut écouter, Kelly côté Mangalcan, gros bisous aussi à toi, à toute

It's play for Roots. Yes, I. Roots, baby. Tranquille, c'est la caste. Ligoding, money, baby. So life. Yeah, man. Big up en tous les cas. À l'homme qu'on appelle Spliff Roots, Adrienne, André, gros bisous à toi. Yes, tonton bonne tête, bisous, la M. Et d'ailleurs, Rosalba, big up aussi. Yes, consigné, écoutez. DJ Zerom, Pédia Top Molami, yes, I. Top Corinne, bonsoir aussi. Big up à Géraldine, yes, I. Et merci pour votre soutien, merci pour votre la force. Yannick, Yannick Frappier, Madame Frappier, la famille Frappier, gros bonsoir à Zut. Et gros bisous à la famille. Et là, on a écouté notre Roots Man. Yes, I. Man and the positive vibration. Yes, I. Et oui, man toujours en forme. Man toujours. Piment Zoli. Big up. Maximum respect à tout le monde qui est pipi à l'autre côté là-bas. Yeah, man.

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All right, et moi mon Dieu, t'es dans ce gay blues, ce gay love, ce gay dancehall, ce gay hip hop, ce gay hardcore, et dans tout ce qu'a été ce gay à se dire. Mon Dieu, merci, bon ancien. Big up.

Tiens, Corentin, yes I. Demain avec Steph, Diane Big Up. Ah, tiens, Corentin, yes I. Stacy aussi, hein, Tifis. Et bonsoir, bonsoir à toute l'équipe aussi. Yes I, Big Up. Ah, Betty, bonne écoute aussi à toi et continue à écouter. All right, Ayla, maximum respect. Yaman, yeah, Monica Lazar, gros bisous aussi. Et continuez à écouter. Nous là pour faire votre maximum plaisir. Et là, tout de suite, nous continuons avec Ben Ancien. T'as là, on écoute Tiens, Corentin. On écoute Natija, pénitence. Écoute ça, famille. Big up.

Aïe, ça c'était T-Jams, alright, big up en tous les cas à T-Jams, big up Bruno, tu vas voir, Zuyen, Sege Survival, pour Rassanti Baby, c'est Maxwell Lisette après, hein, et là nous venons Sege Eternity pour Rasminik. Jean Erwin, yes, bonsoir aussi. Néla, gros bisous à toi, gros bisous, yes, et continuez, écoutez.

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Et Emmanuel Guilbeau, la semaine prochaine, nous passe kayak, bon Dieu, putain, pénal, aucun problème. Et Tibos Khalifa, respect, merci, Tibos Khalifa, big up, alright. Hein, et waouh, témoin d'un dédicace, bonsoir Bruno, 34 ans, OSB, bien passé, yes, aïe, Lionel, Marie, merci, merci. Hein, et continuez écouter. Et la prochaine son qui nous belle passe plus haut, c'est l'homme qu'on appelle Jonas. And the Roots Level qui dit les qui a dit mon casse viraille, mais la prière sincère et toi.

ferraille, les cœurs du monde cabos ferraille, la prière sincère, redresse ferraille, Charles Olivier, bonsoir aussi, yes I, big up à toi, alright, yaman. Et moi, en profiter, moi, j'ai tout le monde du monde, merci pour votre soutien, merci pour votre la force, et moi, en live and direct, l'ORM, la radio nationale, et au micro, Bruno Raya, bien sûr. Ah, là, ça se passe, c'est mon deuxième rendez-vous, c'est 10%. Toujours, même l'air, à partir de 21h jusqu'à 23h. Yes, I. Tous les 10, hein, 21h, 23h. Et là, mon kit zut avec un dernier morceau, hein, pour nous, comment dire, close l'émission là, en bien. Ras ninin. Alright, bat la mouk libedjia. Big up.

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